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0: c'est Bertrand au téléphone. Ouais, il est minuit et demi ce soir du 24. Moi, je voulais savoir ce que t'avais eu comme cadeau. Gros cochon. Ben voilà, c'est tout. Là, je suis en Bretagne, chez Maron. Avec mes refrains, mes sisters, on a mangé du homard. Il y avait 16 homards, je sais pas, t'imagines. 16 homards. Une énorme plâtrée d'huîtres. Des crevettes en pagaille. Donc, tu vois, on s'est bien coiffré. C'était cool. Ben voilà, ben, j'aurais bien voulu te parler. Mais à défaut de ça, je parle à ton électronique. En délestage. Et pour te faire une grosse bise de ma part. Et de Noël. Voilà. Ciao, ciao, Néry. J'espère que tu t'éclates. Voilà. Barcelone, le soir, d'un mercredi à bois. Ciao.
1: Fin du message. Pour l'effacer, appuyez sur 7. Pour

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2: L'heure du journal. Bonjour Jeanne Bartoli.
3: Et bonjour Andréane et bonjour à tous.
2: Donald Trump suspend l'opération d'escorte des bateaux dans le détroit d'Ormuz.
3: L'opération lancée lundi est donc déjà mise sur pause. Le président américain parle de progrès considérables pour un accord avec l'Iran. Réaction à Téhéran après ce nouveau revirement américain. Et puis reportage en Inde où la pression sur l'approvisionnement en gaz entraîne une tension pour les centrales électriques au moment même où le pays traverse un épisode de canicule. En Allemagne, il a tenu tête récemment à Donald Trump, mais Friedrich Merz, toujours aussi impopulaire, un an jour pour jour après son arrivée au pouvoir. En France, en meeting à Paris, les partisans d'une primaire unie à gauche persistent envers et contre tout. De la musique dans ce journal avec le festival de jazz et des arts de Sainte-Lucie. Et puis après ce journal, les sports, Arsenal, premier qualifié pour la finale de la Ligue des champions européenne de football.
2: C'est un énième revirement américain.
3: Qui pose une fois de plus la question des objectifs de guerre et de la cohérence de l'administration Trump. Donald Trump qui a donc annoncé ces dernières heures suspendre pour une courte durée son projet d'escorte de navires dans le détroit d'Ormuz qu'il avait annoncé en début de semaine. Marco Rubio s'était occupé du service après-vente hier lors d'un point presse à la Maison Blanche. L'opération baptisée Projet Liberté n'est donc plus à l'ordre du jour. Donald Trump évoque de grands progrès dans les négociations et dit vouloir déterminer si un accord est bel et bien possible avec l'Iran. Siavosh Ghazi, vous êtes à Téhéran. Comment analyse-t-on sur place cette annonce de Donald Trump ?
4: Les autorités iraniennes n'ont pas encore réagi au dernier tweet de Donald Trump qui suspend l'opération Liberté, mais les experts ici à Téhéran affirment que c'est une nouvelle reculade de la part des États-Unis. L'Iran reste ferme sur ses positions, notamment pour donc le blocage du détroit d'Ormuz, tant que le blocage des ports iraniens n'auront pas été levé. Autre fermeté de la part de Téhéran, les Émirats n'ont pas le droit d'exporter du pétrole à partir du port d'Al-Fujairah, donc qui est situé en mer d'Oman. Ça a été très clairement affirmé par les gardiens de la Révolution qui ont étendu la zone de contrôle du détroit d'Ormuz. Et enfin, en Iran, les autorités affirment que les négociations par l'intermédiaire du Pakistan avancent et progressent et que d'ici 30 jours, il y aura donc un accord de fin de guerre entre l'Iran et les États-Unis avec, pour Téhéran, donc un succès puisque les Américains n'ont pas atteint leurs objectifs qui était de renverser le pouvoir iranien.
3: Siavosh Ghazi, correspondant d'RFI à Téhéran, et malgré ces négociations qui pour l'instant n'avancent pas, les cours du pétrole poursuivent leur léger repli, mais restent au-dessus des $100.
2: Le pétrole, Jeanne, mais aussi le gaz qui flambe depuis le début de la guerre, les conséquences sont mondiales, tout particulièrement en Inde en ce moment.
3: Oui, l'Inde en plein épisode de canicule, le pays vient de battre son record historique de consommation d'électricité, alors que les tensions au Moyen-Orient perturbent l'approvisionnement en gaz des centrales indiennes. Reportage à New Delhi, Abdoulaye Rali.
5: Renault vient de régler sa facture chez BSES, le principal distributeur d'électricité dans la capitale indienne. Pour elle, le courant n'est plus un confort, mais une question de survie en ce moment.
6: J'ai besoin du climatiseur tout le temps. Je ne peux pas supporter cette chaleur et la facture augmente.
5: L'usage massif de climatiseurs et ventilateurs en Inde en ce moment pousse le réseau dans ses derniers retranchements. Anshuman, ingénieur consultant, commente cette charge critique à l'échelle du pays.
7: Cela met une pression énorme sur les centrales. Le défi, c'est que la canicule est désormais généralisée. La demande s'envole.
5: Pour répondre aux besoins de ses 1,4 milliard d'habitants, l'Inde doit doubler ses capacités à court terme. Un chantier colossal détaillé par Sagar Adani, directeur exécutif d'Adani Green Energy.
8: Nous devons ajouter près de 2000 gigawatts de capacité d'ici 20 ans. L'enjeu est de garantir une énergie qui reste abordable, accessible et de plus en plus propre.
5: Ces 2000 gigawatts représentent seulement la moitié de la puissance actuelle de la Chine. Pour réussir ce rattrapage express et encaisser les pics de chaleur, l'Inde doit miser sur le solaire, mais pour l'instant, elle est forcée de maintenir ses centrales à charbon en alerte. Abdullah Erali, New Delhi, RFI.
3: La guerre au Moyen-Orient et la guerre en Ukraine évoquée hier lors d'un appel entre le secrétaire d'État américain Marco Rubio et son homologue russe Sergueï Lavrov. Discussion qualifiée de constructive par la Russie alors qu'hier des frappes russes massives sur l'Ukraine ont fait au moins 28 morts quelques heures avant l'entrée en vigueur d'un cessez-le-feu proposé par l'Ukraine. Entrée en vigueur cette nuit, Kiev qui fait état ce matin d'une attaque russe sur un équipement industriel dans le secteur de Zaporijjia.
2: En un an, il est devenu le chancelier le plus impopulaire depuis la création de la République fédérale d'Allemagne.
3: Et Friedrich Merz en grande difficulté. Un an jour pour jour après son élection par le Parlement, à la tête d'une coalition chahutée par des désaccords, critiqué également pour ses dérapages verbaux. Il fait face à une économie qui tourne au ralenti et les Allemands ne sont pas du tout conquis. Écoutez ces Berlinois au micro de Nathalie Versieux.
9: Ce que je pense de Friedrich Merz, je ne l'ai jamais beaucoup aimé, mais je trouve qu'il ne fait pas que du mauvais travail. Je n'aime pas ce qu'il fait en politique intérieure. Je le trouve trop conservateur. Je ne suis pas conservateur. Sur le plan international, je trouve plutôt agréable qu'il tienne tête à Trump, vous voyez.
10: Je pense qu'il y a trop de distance sociale entre lui et la population. Et que c'est pour ça qu'il ne sait pas ce qui intéresse les gens simples, qui s'inquiètent de finir le mois avec ce qu'ils gagnent.
11: Herr Merz ist für mich zu impulsiv und glaube macht sich da zu wenig.
12: Je trouve qu'il est trop impulsif, il ne réfléchit pas assez. C'est tout l'inverse de Scholz qui était très introverti. Merz lui ne réfléchit pas assez, il lui arrive de brusquer les gens et j'aime pas ses positions sur les personnes qui ne sont pas allemandes, sur les personnes issues de l'immigration.
13: Je suis plutôt content vu le contexte mondial, mais sur le plan intérieur, face au SPD, la CDU est le parti qui est arrivé en tête des élections. Et il faut qu'il s'impose plus, qu'il montre au peuple qu'il sait diriger. Sinon, on a un problème, car nous ne voulons pas de l'extrême droite.
2: Nathalie Versieux pour ce reportage. Notre invité tout à l'heure, Ulrike Franke, politologue allemande spécialisée dans les questions de sécurité européenne et mondiale et de défense européenne. Rendez-vous après ce journal. Direction le Mali, jeune, après l'avocat Maître Muntaga Tall, plusieurs autres figures politiques ont été enlevées ces derniers jours.
3: Enlevées par des hommes armés cagoulés, un mode opératoire classique des services maliens de renseignement. Parmi elles, Youssouf Daba Diawara, un proche de l'imam Mahmoud Diko, et Moussa Abadjiré, jeune politicien engagé pour la défense de la démocratie. Plusieurs proches de l'opposant en exil, Oumar Mariko, ont également été arrêtés, ainsi que des militaires, des enseignants d'école coranique. L'ONG de défense des droits humains Amnesty International interpelle les autorités maliennes de transition. David Baché a joint Ousmane Diallo, chercheur sur le Sahel, au bureau d'Amnesty International de Dakar.
14: Ces arrestations montrent non seulement l'absence de toute forme d'état de droit au Mali, mais l'absence aussi de toute forme de prétention à respecter les règles les plus basiques, notamment les droits de la défense. Ce qu'on a vu avec l'interpellation de Maître Muntaga Tall au milieu de la nuit par des hommes armés encagoulés et d'une manière violente contre certains membres de sa famille. C'est un manque d'égard complet envers le droit en ce qui concerne le fait pour l'individu de savoir pourquoi il est accusé, mais aussi pour sa famille et pour ses avocats de savoir où est-ce qu'il est détenu et d'avoir accès à lui. Ce type d'interpellation, ça expose les victimes à des possibles formes de mauvais traitements, voire de torture. Et ces formes d'arrestation qu'on peut voir depuis une semaine après l'attaque du 25 avril montrent non seulement la tentative de musellement de tous les acteurs politiques, mais l'impuissance ou bien l'incapacité des acteurs judiciaires maliens à faire respecter le droit, parce que toutes ces formes d'interpellation s'inscrivent pour l'instant dans un cadre extra-légal.
3: Ousmane Diallo, joint par David Baché, a noté que l'Ordre des avocats du Mali a protesté dans un communiqué hier contre l'enlèvement de Maître Muntaga Tall. Le barreau condamne un acte extrajudiciaire, exige la libération immédiate et sans condition de l'avocat et appelle les autorités à faire la lumière sur cette situation.
2: Ce sera tout à l'heure à la Cour d'appel de Paris.
3: La cour qui doit se prononcer sur le non-lieu accordé à Agathe Habyarimana, la veuve de l'ex-président rwandais, soupçonnée d'avoir joué un rôle dans le génocide des Tutsis en 1994. En première instance, les magistrats avaient estimé qu'il n'existait pas de charge suffisante contre elle. Décision contestée par les parties civiles et par le parquet national antiterroriste. Dossier complet sur cette audience dans le journal de 9h. On reste en France, cette fois pour parler de l'actualité politique avec une partie de la gauche qui veut encore croire à l'unité pour la présidentielle de 2027. Hier soir, les partisans d'une primaire étaient en effet réunis lors d'un meeting à Paris sous la bannière du nouveau Front populaire 2027. François Ruffin, Clémentine Autain, la numéro.
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Et coucou tout le monde, j'espère que vous allez bien, que vous avez passé un bon début de semaine et que vous êtes prêts pour cet agenda de milieu de semaine assez rempli en choses intéressantes. Donc c'est parti. Ne loupez pas cette divine immersion musicale hors norme à la Dry ce mercredi. Le chant des baleines stellaires de Ingrid Obled, un concert pour vibrer à l'unisson du chant des baleines. Un concert solo, nickel harpa, contrebasse et live looping. Une traversée musicale pour résonner et vibrer sur la fréquence des baleines. Ingrid Obled utilise instruments traditionnels et outils numériques de manière parfois conventionnelle, parfois détournée pour amener d'autres sons qui viennent d'un ailleurs. Ce concert sera aussi le point d'orgue de la présence de la caravane en balade de Radio Larzac. Vous pourrez entendre le travail de Ingrid Obled, la musicienne et compositrice invitée pour cette occasion. Vous entendrez des extraits du concert et son interview grâce à l'émission Le Trip Phonique. C'est ce mercredi 6 mai à 20h30 à la Dry à la Cavalerie. Le comité de jumelage Mio Sagunto propose des expositions en lien avec le mémorial du camp de Rivesaltes et la ville de Sagunto sur le thème de la Retirada. L'exposition des Espagnols dans les champs est composée de photographies de Paul Sen, photographe de guerre suisse, une exposition de dessins satiriques de l'hebdomadaire Valentian, la Traca, sera aussi proposée. L'exposition fera l'objet d'un vernissage ouvert à toutes et à tous ce mercredi 6 mai à 18h30. Autour de l'exposition, vous pourrez visionner le film Josep, ce mercredi 6 mai à 17h dans l'auditorium de la Maison de ma région de Millau. Entrée libre et gratuite dans la limite des places disponibles. Josep est un film d'animation français, belge et espagnol réalisé par Aurel, sorti en 2020. Il relate la vie du dessinateur et homme politique Josep Bartoli au temps de la guerre civile espagnole, puis de la Seconde Guerre mondiale et sa relation avec la peintre mexicaine Frida Kahlo. Ces expositions seront présentes dans le hall de la Maison du Peuple. L'entrée est libre et gratuite, et du lundi au vendredi, de 8h30 à 12h30 et de 14h à 17h. Yeah. L'association Du Grain à Moudre, une classe de CM1, CM2 de l'école César Vinas et l'EHPAD L'Écureuil de l'Odève ont réalisé des podcasts qui s'intitulent « L'espace public d'hier et d'aujourd'hui » et met en relation voix d'aînés et voix d'enfants autour de la question de l'espace public. La présentation se déroule ce jeudi à l'EHPAD L'Écureuil pour une durée d'une heure environ. Les élèves présenteront le projet et sera diffusé quelques extraits du podcast. Plusieurs radios sont invitées, Radio Lodève et Radio Pays d'Hérault, pour pouvoir s'entretenir avec les enfants et leurs aînés qui ont réalisé ce podcast. La représentation a lieu ce jeudi 7 mai à 14h30 à l'EHPAD L'Écureuil à Lodève et vous pourrez aussi entendre les podcasts sur nos ondes. Grande soirée festive, la fête de Millau a lieu ce jeudi, au lendemain de la traditionnelle foire du 6 mai. Et c'est le chanteur Kali qui enflammera la place du Mandarou. Ce rendez-vous fédérateur, gratuit et organisé par la ville de Millau s'appuie sur les forces associatives et les commerçants. Venez profiter de ce moment ce jeudi 7 mai à partir de 18h30 au Mandarou. Et n'oubliez pas la foire de ce mercredi 6 mai. Central Hashish Store, en concert, ambiance années 60, garage, rock, pour une soirée qui s'annonce électrique. Restauration sur place par Laurie Traiteur, sur réservation. Au menu, tatin d'oignon confit, jambon de pays, rougail saucisse, riz et douceur à la pistache. Réservation au 06 19 35 23 30. Bar et ambiance assurée par le Café des Halles. Une soirée conviviale, de la bonne musique live et un bon repas. Tout est réuni pour passer un super moment. C'est ce jeudi 7 mai à partir de 19h au Café des Halles. Place limitée, pensez à réserver.
Cette 8e édition, le Salon de la gravure et de la micro-édition de Nantes présente avec un collectif éphémère d'artistes amis un hommage à André Stengel, décédé récemment. Cet artiste bruxellois est installé depuis plus de 20 ans à Flagnac, en Aveyron, où il a été organisateur, exposant dans de nombreuses manifestations et formateur en gravure et lithographie. On pourra découvrir à la Chapelle des Pénitents, Recommande-moi à la nuit, l'ultime livre d'artiste, bois gravé d'André Stengel et poème de Jean-Yves Taillac. Au Grand Hall, un multitude d'artistes, graveurs et éditeurs spécialisés accompagneront l'hommage à André Stengel. Et au Petit Hall sera exposée une sélection d'estampes et de gravures de la collection d'art contemporaine de l'Artothèque et de la Médiathèque de Millau. Et Jean-Yves Taillac présentera entre transmission et mémoire la genèse de l'ultime livre d'artistes testamentaires. Programme complet et liste des artistes exposants sur, tout attaché, Salon de la gravure, -6 Nantes.jimdofree.com. Venez nombreux ce vendredi 8 mai à partir de 18h au Salon de la gravure à Nantes. Venez profiter de 2 jours de concert pour les derniers jours d'ouverture du club à Rodez. Pour le premier jour du festival Grava Décibel, vous aurez l'occasion d'entendre la Diane Wergat, fanfare de rue aveyronnaise au répertoire astronomique, DJ Chamen, avec son style hip-hop, cumbia, reggae et musique du monde, Kalangata, voyageur infatigable, navigateur musical traversant l'océan Atlantique sous le soleil des tropiques, Erwan en solo, il parcourt la France et le monde, toujours en quête de nouvelles sonorités, 25 ans de scène, 12 albums studio, énergie intacte. Et FBM Sound System, un projet natif de l'Aveyron, fondé par 2 frères amoureux du reggae et du sound system. Allant du roots jamaïcain des années 66 au dub UK stepper actuel et en passant par leur duplate maison. Et ça, ce n'est que le premier jour. Vous en saurez plus avec l'agenda de fin de semaine. Pour profiter de ce festival, rendez-vous ce jeudi 7 mai à partir de 18h au club à Rodez.

Et voilà, c'est fini. J'espère que ça vous a plu. Merci de m'écouter toujours autant. Et on se retrouve très bientôt pour un agenda de fin de semaine ou autre. Des bisous.

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4: Il faut prendre les choses à la racine. Il ne faut pas se protéger des pesticides, il faut interdire les pesticides.
5: Il faut interdire les pesticides. Chlordécone, glyphosate, acétamipride et tous les autres. Pesticides, herbicides, fongicides. Quand ça se termine en cide, ça veut dire qui tue. En témoigne l'épidémie de cancer, Parkinson, leucémie et autres maladies qui frappent massivement. Nous sommes tous intoxiqués, et ce n'est pas l'effet du hasard ou de la malchance, cet empoisonnement de la population est le résultat de choix politiques, conscients et volontaires, majoritairement de députés de droite et d'extrême droite, au service des lobbies agro-industriels. C'est notamment ce que dénonce le collectif Cancer Colère.
6: Le mensonge est devenu quelque chose de normal dans le discours politique, et que ça, c'est une bascule. Aujourd'hui, ça pose plus aucun problème que des hommes et des femmes politiques mentent, et notamment dans des lieux importants comme l'Assemblée nationale. Quand on a Annie Genevard qui brandit le rapport de l'INRAE et qui lui fait dire l'inverse de ce qu'il dit.
7: Actuel ministre des pesticides de l'agriculture.
6: Quand elle dit ça, elle ment, elle sait qu'elle ment. Elle nous regarde droit dans les yeux et elle sait qu'on sait qu'elle ment. Mais elle le fait quand même. C'est d'une violence inouïe. Mais c'est fait pour déstabiliser, parce qu'en fait, derrière, c'est compliqué de trouver les arguments face à quelqu'un qui est un mur et qui ment. On est dans du mensonge. C'est ce côté trumpiste, en fait, de la fabrique d'une vérité alternative. En fait, on peut dire n'importe quoi, tout se vaut. On est dans des vérités alternatives quand on est à l'Assemblée nationale et ça pose pas de problème.
5: Alors, on a effectivement dépassé le stade du bon vieux mensonge politicard à la papa. 2026, ère du trumpisme triomphant, c'est le règne du climato-scepticisme et autres dénis de science. Les scientifiques alertent, il suffit de dire que la science se trompe, casser le thermomètre pour effacer la fièvre et nier qu'en 2025, plus de 2 millions de personnes ont signé une pétition contre la loi du plomb. Sénateurs et exploitants au service des lobbies agro-industriels, ces fermes-usines, ces méga-bassines, ces poisons chimiques à gogo, dont la fameuse acétamipride, néonicotinoïde tueur d'abeilles, qui ne tue pas que les abeilles. Et une seconde pétition anti-loi du plomb est sortie, puisque du plomb est remonté à la charge pour imposer l'acétamipride. Mais l'offensive législative ne s'arrête pas là. Arrive maintenant l'épouvantable loi d'urgence agricole, toujours au service de l'agro-industrie, plus les directives omnibus européennes qui détricotent les lois de protection de l'environnement. Offensive au service des marchands de poison Bayer-Monsanto, Bayer qui fabriquait le Zyklon B des nazis, Monsanto qui fabriquait l'agent orange de la guerre du Vietnam, c'est la même molécule que le Roundup. Mais un peu partout, des ripostes s'organisent contre ces projets mortifères. On en parle dans ce carnaval anti-duplomb du dimanche 26 avril 2026 dans les rues de Tours, en région centre. Salut les amis, c'est JBD pour Polémique, c'est lavoixoff.com et pour votre radio libre préférée. Après le printemps silencieux, le printemps est bruyant, déterminé et joyeux.
8: Bonjour à tous. Alors, je suis Caroline de Cancer Colère. On est là parce qu'il y a un peu moins d'un an, on était des millions de personnes à signer une pétition pour dire qu'on voulait défendre le vivant, défendre les êtres vivants. Et en réponse, le gouvernement a amplifié la réaction. Une offensive législative, on doit répondre en urgence. Là, aujourd'hui, il y a une situation de péril imminent. Il y a la loi du plomb 1 qui est en train d'être appliquée, parce qu'on l'a oubliée celle-là. Elle a été votée, mais là, elle est en train d'être appliquée. Il y a la loi du plomb 2 qui arrive. Il y a la loi d'urgence agricole. Il y a les directives omnibus. Et on en passe. Et on entend de plus en plus un discours qu'on appelle un backlash écologique, cancer backlash, c'est-à-dire qu'il y a un discours qu'on entend de plus en plus sur les réseaux sociaux, sur la télé, dans les journaux, et qui devient de plus en plus insupportable. On essaye de nous discréditer, de discréditer les malades, de discréditer la science, de discréditer les paysans. Et donc on est là aujourd'hui pour dire qu'on reste là, qu'on reste unis, qu'on a la science avec nous, qu'on a le vivant avec nous. Oui, rappelez quand même la présence de Cancer Colère ici. Vous n'avez pas la chance encore aujourd'hui d'avoir une antenne dans le 37, mais on vous invite à vous réunir et à le faire. Donc il y a Cancer Colère ici de la Vienne, de la Sarthe, de Loire-Atlantique, d'Eure-et-Loire. J'oublie quelqu'un.
9: Est-ce que vous pourriez dire un mot pour les Antilles et le chlordécone?
8: Ah ben, bien sûr qu'on est là pour parler du chlordécone, pour parler du colonialisme chimique. Et on partage la lutte avec les camarades antillais.
9: Merci, merci. Applaudissements.
8: Le carnaval ici était aussi un écho au printemps bruyant qui a eu lieu début avril à Paris et qui recommencera l'année prochaine dans d'autres villes, partout. En fait, printemps bruyant, c'est un moment en écho évidemment au printemps silencieux de Rachel Carson. Ça fait 60 ans que les scientifiques le disent, le savent et le claironnent que des pesticides, les biocides, ça tue et c'est normal, c'est fait pour ça. Et qu'aujourd'hui, on en voit les conséquences aux Antilles, on en voit les conséquences sur nos corps, on est là pour le montrer. Et donc, aujourd'hui, on est là pour se rencontrer avec toutes les organisations, pour se rencontrer, pour discuter entre nous. En fait, toute la marche, c'est pour faire du bruit, pour faire entendre qu'on est là, mais c'est aussi pour parler entre nous, pour organiser les choses à venir, pour essayer de comprendre ce que font les orgas les unes les autres, pour les gens qui ne sont pas encore militants, qui ne sont pas encore dans des orgas, pour essayer de voir ce qui se passe et ce qui peut leur coller. Il y a plein de choses à faire parce que bientôt, dans un an, il y a les présidentielles. Donc il y a les lois là qui arrivent. C'est urgent de dire qu'on est là et qu'on se fait entendre. Mais il y a les présidentielles. Donc là, c'est un marathon qu'on commence. Et on a besoin d'être tous ensemble. Merci à tous. Et de toute façon, on se retrouve pendant la marche.
5: Pendant la prise de parole de Caro de Cancer Colère, vous aurez peut-être entendu cette personne noire et probablement d'origine antillaise qui a aussi cité le chlordécone, pesticide employé pour tuer le charançon du bananier et qui, depuis des décennies, tue aussi des générations de Martiniquaises et de Martiniquais, de Guadeloupéennes et de Guadeloupéens qui survivent sur des terres désormais durablement empoisonnées. On en parle avec Nadine, qui connaît bien la Martinique, cette colonie française.
10: Bonjour Nadine.
11: Bonjour.
10: Qu'est-ce qu'il y a marqué sur ton t-shirt?
11: Il y a marqué chlordécone, parce que j'avais pas la place de mettre toutes les infos sur la chlordécone que j'aurais voulu mettre. C'est carrément une honte. C'est un engrais pour les bananes qui a été reconnu mauvais pour la santé depuis très longtemps. En 1976, les États-Unis l'ont retiré du marché. La France a enlevé l'autorisation mise sur le marché en 1990 sur le territoire hexagonal. Pour les Antilles, où ça servait pour les bananes principalement, on a laissé aux exploitants, les béquets hein, pour la plupart, les blancs propriétaires des terres, on leur a laissé 3 ans de plus pour l'enlever de leur culture. Ce qui fait que pendant ce temps-là, des milliers d'Antillais qui travaillaient sur les plantations ont continué d'être infectés et en plus on a ensuite continué à donner des délais supplémentaires pour écouler les stocks. Parce que bien sûr, il ne fallait pas perdre d'argent avec la chlordécone qui était stockée. Par contre, la vie des personnes qui travaillaient dans les plantations, c'était bien moins important.
10: Les autorités ont estimé que ce produit, il est dangereux et qu'il donne des maladies en métropole. Mais le produit, il est inoffensif aux Antilles, c'est ça?
11: En gros, ça revient à ça. Au bout d'un moment, il y a quand même eu une prise de conscience aux Antilles.
10: Une prise de conscience parce qu'il y a une épidémie de tout un tas de maladies.
11: Il y a les cancers qui montent en flèche, en particulier le cancer de la prostate chez les hommes. Et il y a aussi le myélome. Enfin bon, la moyenne sur la population, il y a un taux de cancer absolument anormal. Et aussi sur les grossesses, c'est-à-dire qu'il y a énormément de naissances prématurées, il y a des enfants mal formés, mais ça dure depuis des années, c'est-à-dire que c'est pratiquement de père en fils, de mère en fille. Enfin, moi, je vois des gens qui viennent dans l'organisme qui essaye d'obtenir des réparations. Souvent, ils demandent réparation pour eux sont atteints, ils ont un cancer, mais ils savent que leurs parents sont morts de ça aussi. Et on leur demande de le prouver. Bon, c'est pas évident. Mais en fait, ça dure depuis quelques générations déjà. Donc, il y a un procès pour obtenir réparation de la part de l'État français. Et à la grande colère des Antillais, pas de réponse. Il y a eu un non-lieu en première fois. Et là, en juin 2026, on attend la réponse du tribunal qui doit statuer sur l'appel qui a été fait. Mais là, en juin, on attend la réponse, c'est-à-dire savoir si l'État français reconnaît ce que la chlordécone a provoqué dans la population antillaise, alors qu'elle était interdite dans l'Hexagone, mais toujours autorisée là-bas. et s'il va y avoir des réparations. Alors pour l'instant, il y a des gens qui obtiennent des petites pensions, des petits dommages d'intérêt, mais c'est tellement minime, enfin, le nombre de personnes qui en ont bénéficié, c'est tellement minime par rapport aux ravages que ça a fait. C'est-à-dire que là, on estime que 99% de la population antillaise a dans le sang un taux de chlordécone supérieur à ce qui est reconnu vivable. Donc 99%, parce que il n'y a pas que les travailleurs sur les plantations. Maintenant, le chlordécone, alors on dit le chlordécone pour le produit, la chlordécone pour la molécule. Alors ça, okay, voilà, c'est pour ça que ça passe de l'un à l'autre souvent. Le chlordécone est complètement infiltré maintenant dans les terres, dans l'eau, donc dans tout ce qu'on fait pousser dans la terre et qu'on arrose. Donc c'est pratiquement impossible maintenant sur le sol antillais de pas être contaminé par ça. C'est un vrai drame.
10: Et le lien entre là et le chlordécone et les maladies a été scientifiquement établi. En fait, tu disais si les États-Unis, si même les États-Unis, si même en métropole, ça veut dire que le lien scientifique entre le produit, la molécule et les maladies, il a été établi.
7: Parce que s'il y a des gens qui touchent des compensations, c'est bien qu'on reconnaît.
11: Ce qui est reconnu, c'est le taux de maladie, le taux de cancer et de maladies qui est surreprésenté sur un échantillon de population. C'est anormal.
7: Bon. C'est aussi sur ces flous scientifiques que s'appuient les fabricants de poisons.
11: Oui, évidemment. Par contre, là, ce qui est difficile à nier, c'est que 99% de la population antillaise a dans le corps plus de chlordécone que ce qu'on estime bon pour la santé. Je suppose qu'ils ont déterminé un taux.
7: Quand on dit « mais non, la France n'est plus une puissance coloniale », si, enfin, ça s'appelle du colonialisme chimique, ça s'appelle de l'exploitation, ça s'appelle empoisonner les gens pour faire du fric.
11: C'est ressenti comme ça, de toute façon, par beaucoup d'Antillais. Alors, je ne vais pas généraliser, mais énormément d'Antillais le ressentent comme ça. Il y a une chanson que j'aime beaucoup de Cazet qui se termine par « Madinina, l'île aux fleurs est toujours une colonie ». Madinina, c'est le nom de la Martinique en créole.

0: qui m'avait frappée, c'était pendant la pandémie de Covid, quand on a eu le vaccin mis à disposition et qu'ils ont commencé à l'envoyer aux Antilles. Je me suis dit, mais ça va être une catastrophe. Les gens ne vont jamais vouloir le prendre. Et c'est ce qui s'est passé. Ça a été, les gens refusaient. Et je me disais, mais comment ils peuvent imaginer que des gens qu'ils empoisonnent depuis des années vont prendre volontairement un vaccin qui vient de l'Hexagone, on leur dit si, si, faut le prendre, c'est bon pour vous. Et les gens ne voulaient pas le prendre, ça a été une catastrophe, ils ne voulaient pas se faire vacciner. Et c'était quelque chose de tellement prévisible. Je me suis dit, ça montre vraiment la méconnaissance des dirigeants ministères de l'Outre-mer. Ils n'ont aucune idée de l'histoire et de la société avec laquelle ils traitent, quoi, quand il s'agit des Antilles. Et ce sont des médecins guadeloupéens qui sont allés sur le terrain pour convaincre un maximum de gens de se faire vacciner contre la Covid. Sinon, les gens étaient trop rétifs, quoi. On refuse ce qui vient de là-bas. Je ne sais pas si tu te souviens, c'est assez ancien, mais il y a eu un moment où la France faisait des essais nucléaires du côté de Tahiti.
1: Oui, à Mururoa, 95.
0: Je me demande même si on a eu avant.
1: Oui, il y en a eu avant, mais ça s'est poursuivi sous le règne de Chirac.
0: C'est vraiment le symbole du fait qu'on prend ces territoires qui sont censés être français, qui sont à des milliers de kilomètres, qui sont censés être français, c'est quasiment les poubelles. Ce qu'on ne veut pas chez soi, on va le mettre là-bas, c'est pas grave. Si on va le faire très très très très loin, c'est qu'on se doute qu'il peut y avoir des choses pas terribles qui arrivent aux gens qui habitent dans le coin.
1: Et c'est de la violence coloniale.
0: Complètement. Mais cette violence coloniale, elle existe à plein de niveaux différents. Là, par exemple, en mars, il y a eu le procès de 11 personnes qui avaient déchouqué, comme on dit, déboulonné des statues. La statue de Joséphine, la statue de Schœlcher, qui est censée être le grand artisan de l'abolition de l'esclavage. Et ils sont passés en procès. Bon, il y a eu un non-lieu, heureusement, mais c'est signe d'une violence coloniale. Ces gens vivent dans des endroits où les grands boulevards, les rues, ce qui représente la République, c'est en fait le symbole des gens qui les ont exploités, qui les ont niés en tant qu'individus pendant toute la période de l'esclavage, quoi. Et ça les met très en colère de se balader dans des boulevards Gallieni ou...
1: C'est comme si on avait des rues Pétain ou des boulevards Hitler ici. Ouais.
0: Voilà, exactement, exactement. Donc là, bon, il y a eu un coup de colère et ils ont mis à bas plusieurs statues. Ils ont éclaté la tête de Joséphine. Enfin, bon, ça a dû faire du bien.

0: Nadine, j'ai une question probablement idiote à poser. Qu'est-ce qu'on peut faire, nous? Est-ce que nous, notamment en tant que consommateurs, est-ce que arrêter d'acheter des bananes, est-ce que on peut agir par le boycott, par exemple?
1: Je pense, enfin, c'est mon avis personnel, c'est trop tard, puisque bon, maintenant, effectivement, on n'utilise plus la chlordécone dans la culture, mais tout le sol en est imprégné. Et en même temps, l'industrie de la banane, sans ça, la Martinique ne survit pas. Mais en même temps, c'est vrai que les bananes doivent être contaminées, elles aussi, par la chlordécone. Mais si tu manges quelques bananes de Martinique et de Guadeloupe, de temps
0: surtout
1: en temps...
0: pourrait venir en soutien à nos concitoyennes et concitoyens des Antilles, en disant bon...
1: En même temps, c'est leur enlever un des rares moyens de faire fonctionner l'île, parce que l'économie de l'île, elle est quasiment par terre. Il n'y a que la banane, le rhum, la canne à sucre avec le rhum, quoi. Le café, je pense que maintenant, ça se fait plus que très peu. Non, c'est compliqué. Moi, je crois que la meilleure façon de soutenir, c'est de faire du foin autour de ça. Par exemple, quand il va y avoir le jugement du procès au mois de juin, c'est de faire du battage autour de ça, d'expliquer à tout le monde ce qui s'est passé, quoi. Comme pendant 3-5 ans, on a continué sciemment d'empoisonner les gens. Parce que c'est les gens qui travaillaient, quand elles racontent leurs conditions de travail sur l'exploitation de bananes, passaient à côté tout le temps. Enfin, j'étais vraiment les pieds dedans, si je puis dire, quoi. Et ça, on l'a continué longtemps. Maintenant, c'est plutôt essayer de reconnaître et d'obtenir réparation. Et scientifiquement, je ne sais pas, je recherche scientifiquement qu'est-ce qu'on peut faire pour la Martinique, maintenant que le sol est complètement imbibé de chlordécone, l'eau aussi, je ne sais pas. C'est un exemple typique des horreurs que peuvent faire les pesticides, et surtout de comment le profit passe en premier, surtout quand c'est le profit des propriétaires de terres au détriment de la santé des travailleurs du coin.

0: Pendant le cortège de ce carnaval anti-Duplon, on tombe sur Gilles Deguet de France Nature Environnement. Bonjour Gilles.
1: Bonjour, il y avait longtemps.
0: Bah oui, ça faisait longtemps qu'on n'avait pas fait une manif ensemble. La dernière fois que j'ai dû tendre ce micro, je crois que c'était à Sainte-Soline, hein, il y a trois ans.
1: Heureusement qu'il y a les manifs.
0: Les réponses sont toujours plus complexes que les questions. Il y a des gens qui me disent très benoîtement, il n'est pas prouvé par la science que tous ces produits en CID, fongicides, herbicides, etc., donc CID qui tue, hein, donnent des maladies aux gens qui mangent de la nourriture empoisonnée. La science n'a pas encore prouvé qu'il y a un rapport de cause à effet entre ces poisons qui tuent et l'épidémie de cancer et autres maladies. Qu'est-ce que tu peux répondre à ça?
1: C'est une méconnaissance de comment on travaille sur les questions d'épidémiologie. Si tu prends un poison et que tu crèves dans les deux jours, on fait des analyses, on retrouve des traces du poison, c'est bon, on sait que c'est ça qui t'a tué. Là, on est sur des poisons que tu absorbes petit à petit, qui s'accumulent, qui se croisent avec d'autres, qui, etc. Et, tout. Et donc, faire la preuve absolue que c'est un machin que tu as bouffé il y a un mois ou deux mois qui a causé ta mort, c'est vachement difficile. Parce qu'il y a toujours un lobbyiste bien intentionné qui dit « Ah oui, mais le monsieur, là, peut-être qu'il fumait, peut-être qu'il a eu un stress machin, etc. Et » tout. Toutes les mesures individuelles posent tout problème. Et tu es obligé de travailler sur des statistiques. Avec des statistiques, les gens qui bossent réellement, sérieusement, ils donnent des probabilités. Et donc, tu as cancérogène possible. Possible, ça veut dire juste qu'il est possible. Les gens qui disent « c'est pas prouvé », ils ont une part de vérité. Quand il y a marqué « probable » ou « attesté », il y a l'incertitude absolue que dans un voisinage où il y avait une source, il y a deux fois ou trois fois plus de cancer que partout ailleurs. Et donc c'est ça qui dit que ça a fait mourir les gens. Et donc, on n'a jamais de preuve complète, et c'est sur ça que travaillent les gens qui te filent du poison. Ils te filent du poison, mais ils ont du monde, parce que ces gens-là, en général, ne font pas que faire de produire de la saloperie, ils la vendent aussi, et ils la vendent cher. Ça leur fait des bénéfices, et ça leur donne les moyens de mener des combats de toutes sortes sur des questions scientifiques, nourrir des études qui sont entièrement payées par eux et qui ressortent comme ça. Et donc, ils essayent de semer le doute, mais ça, on sait ça sur le tabac, hein, je veux dire. Et c'est les mêmes techniques. Faites attention, ils ne vont pas refaire une deuxième loi du plomb, ils en ont déposé une, mais ils vont faire ça bien plus subtilement et bien plus sournoisement.
0: Duplon remonté à la charge pour imposer l'acétamipride, mais qui est le seul truc finalement qui a sauté après les plus de 2 millions de signatures qu'il y a eu pendant l'été 2025. Alors, oui aux fermusines, oui aux mégabassines, oui aux pesticides à gogo, sauf l'acétamipride. Et puis non, finalement, on vous la recolle.
1: Ce que ça signifie, c'est que ces gens-là s'en tapent éperdument. Ils ont un projet, il faut avancer. Et leur projet, il est plus vaste que ça. Leur projet, c'est de se réapproprier pratiquement toute la nature. Dans cette optique-là, tout ce qui la défend est sur leur chemin. Et donc, il faut qu'ils arrivent à le déconsidérer, à lui enlever du pouvoir, etc. La quintessence de ça, c'est la loi d'urgence, là, l'UPSA.
0: La loi d'urgence agricole ?
1: Oui, c'est dans celle-là que tu verras qu'il ressortira des amendements qui réintroduiront d'autres saloperies au fur et à mesure.
0: Dans ce qu'ils rajoutent aussi dans ces lois écocidaires, là, c'est aussi faire sauter le principe de précaution. Feu vert pour les marchands de poison, allez-y, balancez vos molécules. Ouais. On n'a pas le temps de vérifier si ça tue des gens ou pas.
1: Mais très probablement, moi j'ai entendu aussi que la charte de l'environnement, ils l'ont en travers de la gorge. Et s'ils peuvent profiter du fait qu'en ce moment, ils ont des politiques qui sont complètement à leur botte, s'ils pouvaient aussi récupérer ce truc-là, c'est un machin qui est considéré comme un progrès par tout le monde depuis 20 ans. Et je rappelle que c'est Chirac quand même qui l'a mis dans la... Et tout. Et bien celle-là, ils essaieront de la rechoper. Et s'ils peuvent, ils le feront.

0: profite au développement des sports nature ou c'est plutôt l'inverse, le fait qu'il y ait beaucoup de loisirs sportifs qui se développent, qui créent un intérêt accru pour le patrimoine aussi?
1: Je sais pas. Là, très sincèrement, je saurais pas répondre parce qu'il faudrait que je puisse poser la question aux pratiquants. Moi, j'ai beaucoup de randonneurs. Il y a quelques années, ils venaient pour randonner, marcher. Et maintenant, oui, leur pratique s'accompagne d'une découverte du patrimoine et ils font des visites guidées. Ils font des séjours rando qui allient bien sûr la pratique, randonnée et la découverte de nos sites. Pour le vélo, je saurais... Moi, j'ai beaucoup moins de cyclistes quand même qui me sollicitent pour les visites guidées, pour être tout à fait honnête.
2: Mais on en parlera ce soir avec Monsieur Azaïs.
0: Oui, tout à fait, on va parler de la voie verte. Du Larzac. Eh bien, merci beaucoup, Sandrine. Et
1: merci beaucoup à vous.
0: Est-ce que tu veux donner des infos sur le point d'accueil ou sur les peut-être prochains événements ou visites?
2: Les horaires d'ouverture.
1: Alors, les horaires d'ouverture diffèrent d'une semaine à l'autre en ce moment parce que je suis toute seule. On est ouvert les week-ends, on est ouvert de 9h à 12h et de 14h à 18h. Les visiteurs peuvent accéder au chemin de ronde et découvrir l'exposition des monnaies des croisades de 9h jusqu'à 11h30 et de 14h jusqu'à 17h30. Nous proposons également des jeux de piste à destination des enfants et des familles. Nous avons l'Escape Bag le jeudi, tous les jeudis. Alors là, c'est vraiment une découverte très ludique et très, très sympathique que l'on propose aux familles, aux groupes d'amis. Là, c'est des longues découvertes. Hein. Ce sont des parties qui peuvent durer 2h, 2h30. Et c'est le jeudi et c'est sur réservation auprès de l'office de tourisme ou auprès du point d'accueil. Et nous proposons bien sûr des visites guidées pour les individuels en période estivale et les groupes tout le reste de l'année sur réservation. Alors je voudrais rien oublier, mais peut-être que je vais faire des oublis. Donc la commune là va organiser un repas pour la fête des voisins. Donc peut-être qu'on aura l'occasion de vous en parler.
2: Je crois que nos collègues qui ont préparé l'agenda ont toutes ces dates.
1: Voilà. Voilà.
2: Mais Sandrine, on te remercie beaucoup pour nous avoir fait partager ta passion pour l'histoire.
1: Merci.
2: D'une façon très simple et très compréhensible par toutes et tous. Et encore vraiment un grand merci. Ça m'a fait un grand plaisir de te retrouver.
1: Et vive le théâtre amateur. Merci beaucoup.
0: Merci. Et donc, en attendant nos prochains invités, on va essayer de les récupérer dans le village. Je vous propose d'écouter deux comptines enregistrées à la crèche Les Petites Frimousses de la Cavalerie. Donc, les maîtresses s'investissent depuis 2 ans déjà dans un projet de comptines du monde. Et donc, elles chantent tous les jours aux enfants des comptines en plusieurs langues. Et j'ai eu le plaisir d'aller les enregistrer il n'y a pas très longtemps. Donc, je vous propose d'en écouter deux maintenant. Et puis, vous allez les écouter dans toute cette journée spéciale d'émission. Elles vont habiller notre direct.
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0: 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On a mérité un petit reportage, ça c'est cool.
1: Et nous sommes toujours dans la caravane de Radio Larzac installée à la Cavalerie. Nous sommes en direct et Didier, il y a des invités qui nous rejoignent.
2: Et oui, oui, monsieur le maire, Nicolas Muret vient de nous rejoindre. Donc pour ce rendez-vous important pour Radio Larzac dans sa commune, dans le cadre d'un projet, enfin, j'en étais revenu tout à l'heure, je l'avais déjà présenté, qui s'appelle la caravane en balade. Alors, tout Radio Larzac voulait commencer votre interview, enfin votre participation, en vous remerciant de nous avoir aidé à monter ce projet qui nous tient vraiment à cœur, hein, puisque c'est vraiment l'ADN de la radio, cette caravane. Bon, donc je pense que mes collègues vont vous passer à la question, entre guillemets, et je vous souhaite bonne chance avec nous.
3: Merci beaucoup.
1: Merci donc, et puis on accueille aussi Jeanne Andrieux, donc c'est un plaisir de recevoir deux générations de maires, si j'ose dire, puisque monsieur André, vous avez été maire de 1979 à 1995. Bonjour.
4: C'est bien ça, oui, bonjour, bonjour à tous.
1: Et vous étiez déjà là hier avec les enfants, donc...
4: Oui, les enfants de l'école, oui.
1: Mais merci d'être là aujourd'hui aussi. Je commencerai par parler peut-être du présent. Donc, monsieur le maire Nicolas Muret, est-ce que vous pouvez nous présenter la commune de la Cavalerie en quelques mots ?
3: Écoutez, la commune de la Cavalerie présente aujourd'hui 2250 habitants environ. Une commune qui petit à petit se développe, notamment depuis 10 ans grâce à l'arrivée de la Légion qui a amené un certain nombre de personnes. Aujourd'hui, il comptabilise 1478 personnes. Voilà. La commune, avant l'arrivée de la Légion, était de 1071 habitants. Voilà. Donc petit à petit, ça se développe. Ils amènent énormément au niveau des familles sur la commune proprement dite, ou également au niveau des écoles, puisque au niveau des écoles, nous avons sur les deux écoles 80 enfants sur l'école privée, 120 enfants sur l'école publique, et également sur le collège où nous aurons à la rentrée 180 enfants.
1: Effectivement, la journée d'aujourd'hui est consacrée à la parentalité, à l'éducation en milieu rural, et c'est vrai qu'on nous avons travaillé avec les associations et les services consacrés à l'enfance et aux jeunes. Comme vous l'avez dit, il y a deux écoles, un collège, il y a une crèche, l'accueil périscolaire et le club ado. Il y a aussi un gymnase et des associations sportives. Donc ces services-là sont importantes pour la commune. J'imagine que vous avez un retour aussi de vous administrer sur ces services-là.
3: Tout à fait, puisqu'au niveau des associations sur la commune, nous avons 17 associations de la commune, plus des associations extérieures qui interviennent.
1: On a parlé avec Sandrine Pierre de cette position géographique privilégiée sur le plateau du Larzac de la Cavalerie qui a été quelque chose de très important, un élément très important pour son développement dès l'histoire ancienne. Et c'est quelque chose qui se ressent encore aujourd'hui, qui favorise le développement de la commune encore aujourd'hui.
3: Mais quand on regarde, quand on regarde bien, la commune est située à proximité de l'échangeur 47 sur la 75, qui amène pas mal de tourisme également. Donc voilà, c'est un attrait quand même touristique par rapport aux 5 cités templières dont nous faisons partie. Quoi.
5: Et pas mal d'entreprises aussi, parce qu'on a vu une zone artisanale, enfin je ne sais pas si c'est une zone artisanale, et qui s'est développée ces dernières années.
3: Tout à fait, nous avons une zone artisanale qui représente aujourd'hui à peu près 400 emplois, qui partent, si vous voulez, les entreprises partent grosso modo de la fabrication de turbines par rapport à la consommation électrique, si vous voulez. Et ensuite, ça passe par des fromageries, par divers garages, que ce soit agricoles, poids lourds, ou même VL, la construction de mobilhomes. On a une zone artisanale qui est, je dirais, quasiment complète.
1: Oui, vous avez parlé des associations aussi. Est-ce que vous voulez revenir un peu sur la dynamique associative ou des habitants de la Cavalerie ?
3: Alors, la dynamique de la Cavalerie, au niveau associatif, nous avons principalement, au niveau de plusieurs associations qui présentent plusieurs membres, en l'occurrence le foot, où ils sont quand même 180 licenciés. Au niveau de la pétanque, il y a également énormément de licenciés. Et ensuite, nous avons plusieurs associations où il n'y a pas forcément beaucoup de membres, mais qui sont très dynamiques sur la commune.
5: On les a vus. On en parlera aujourd'hui. C'est un peu grâce à eux aussi qu'on est là.
1: Vous avez été élu maire donc en mars. Quels sont vos projets, vos chantiers prioritaires pour la commune ?
3: Alors nos chantiers prioritaires, ça sera principalement l'entretien du patrimoine, tout simplement dans un premier temps. Et ensuite, nous verrons en fonction des états de finances de la commune ce que nous pouvons faire et réaliser.
5: Moi, j'avais une petite question, alors pas vraiment personnelle, mais moi je vous trouve être un jeune maire, quand on sait que la moyenne des maires en France c'est 59 ans. C'est votre âge ?
3: Ah, tout à fait.
5: Je ne le savais pas. Je ne le savais pas.
6: Ah, mais vraiment.
5: Bon, mais voilà, donc vous êtes un maire normal, en fait.
3: Tout à fait, merci beaucoup de me rajeunir.
5: Parce qu'il faut aimer son village, il faut aimer les gens. Même ça devient presque, c'est plus qu'un village. Maintenant, c'est ce qu'on appelle un centre-bourg, je crois, dans les nouveaux termes administratifs. Qu'est-ce qui pousse à un moment donné à devenir maire ? Qu'est-ce qui vous a motivé ?
3: Mais écoutez, je suis conseiller municipal depuis 2011. Je m'intéresse à tout ce qui est attrait à la commune et on va dire divers sujets, surtout ce qui est institutionnel. Donc là, j'ai passé le pas, on va dire, par rapport à la faisabilité d'être maire. On a eu l'avantage qu'il y ait qu'une liste sur la commune, d'où l'élection de l'ensemble de la liste des 19 personnes. Donc voilà, après, c'est peut-être plus, alors peut-être pas une passion, mais c'est le fait de découvrir et d'apprendre tous les jours des choses, voilà.
5: En tout cas, vous avez une équipe à la mairie, je parle du personnel, j'ai peu vu en fait de conseillers municipaux ou de conseillères municipales, mais vous avez une équipe formidable qui a été très à notre service depuis hier, et voilà, je tenais à les remercier.
3: Merci beaucoup, c'est une équipe qui est très dynamique et je souhaite que ça le reste.
1: Merci beaucoup, Monsieur le maire Nicolas Muret. Eh bien, j'ai envie de poser un peu la même question à votre prédécesseur Jean Andrieux. Vous, qu'est-ce qui vous a poussé à devenir maire, à vous présenter en tant que maire ?
5: Une autre époque.
7: C'est une autre époque. C'était déjà l'autre siècle. Et ça m'est arrivé un peu par accident, moi. Je suis rentré au conseil municipal en 71, après un mandat complet et les élections de 77. J'ai été promu premier adjoint avec le mandat de mon prédécesseur qui, hélas, est décédé quelques années plus tard. Et c'est là que le conseil municipal m'a porté à la tête de la mairie.
1: Vous avez été maire 17 ans.
7: Et j'ai été maire pendant 17 ans.
1: Et alors, pendant ce temps-là, comment a-t-elle évolué ? Comment vous l'avez vu changer, la cavalerie ?
7: Eh bien, je suis arrivé à tête de la mairie à une époque particulièrement difficile parce qu'on parlait de l'extension du Canularzac. J'ai entendu parler de l'extension du Canularzac. Moi, bon, on en parlait depuis longtemps, certes, elle le souhaitait depuis longtemps. Et en 71, à un congrès politique qui s'est déroulé à la salle des fêtes, où je participais puisque je venais d'être élu conseiller municipal en 71, M. Fanton, qui était ministre de la Défense, je crois, à l'époque, est venu nous annoncer l'extension du Canularzac. Alors là, c'est parti. Ouf, vous avez connu l'histoire du Larzac quand même. Et moi, j'ai vécu toute cette période. Ça a été difficile pour moi, jeune maire de 35 ans, de me taper l'histoire du Larzac. Où ça a été la guerre fratricide à la cavalerie.
5: Eh oui, parce qu'à la cavalerie, il y avait... j'étais à la toute première manifestation.
7: Ah, mais là, sur Assas.
5: C'était une manifestation, je crois, on partait du Rajal ou du Vert, et on venait pied. J'avais 10 ans, donc maintenant, les gens sont en mon âge. Oui. C'était en 71. Et effectivement, la cavalerie, on savait qu'il y avait les commerçants qui étaient pour, et c'est normal, et puis bon, on voit...
7: Même certains agriculteurs, moi qui étais tout minot à l'époque, je sais que certains agriculteurs... c'était pas l'agriculture d'aujourd'hui, je veux dire, ils travaillaient durement les paysans, hein, il n'y avait pas la machinisation agricole et tout, et certains paysans souhaitaient vendre, pensaient que c'était une opportunité de vendre leurs terres, qui étaient particulièrement pauvres, à l'armée. Certains paysans, mais pas tous, hélas. Il y a eu une confrontation entre... Oui. C'est une guerre fratricide, hein, difficile.
5: Et alors après, en 81, quand Mitterrand a annoncé l'arrêt, ça a dû...
7: Et puis en 81, alors la cata, parce que au conseil municipal, moi, avec mon maire, mon prédécesseur, M. Lapeyre, que j'ai remplacé en 79, donc, puisqu'il est décédé, on avait vendu déjà tous les communaux pour les besoins de la défense. Ils avaient insisté, il faut vendre les communaux pour la grandeur de la France, pour les besoins de la défense nationale. On avait vendu nos communaux. Poum, en 81, donc j'ai été maire, patatrac, on n'a plus besoin de vos communaux, rachetez-les si vous voulez. Rachetez-les, moi. Heureusement, je n'avais pas mangé les sous. On avait gardé les sous. Et je n'ai pas voulu le racheter. Moi, j'ai dit, non, moi, pas question, on est lésés dans cette histoire. Vous nous dites d'un côté de vendre les communaux, quelques temps après, il n'y a aucune continuité dans les affaires de l'État. Nous, moi, on n'est pas d'accord. J'ai insisté. Et 10 ans après, les a rachetés, les communaux. 10 ans après, 5 millions de moins.
6: Ah oui.
7: Mais j'ai travaillé longtemps, quand même, pour avoir ça. J'ai été voir le directeur du service fiscaux à Rodez plusieurs fois, là-haut. Hein. Mais on a gagné, on a racheté les communaux, donc, parce que les chasseurs nous harcelaient pour qu'ils voulaient récupérer les droits de chasse, les droits de pacage. Donc, on a racheté nos communaux, on est toujours propriétaires de nos communaux. Ça a été une période difficile. Hein. Moi, je l'ai mal vécu, ça.
1: Effectivement, donc on parlait encore une fois de la position un peu stratégique de la cavalerie au carrefour des routes qui traverse le plateau du Larzac. Oui. Pendant vos mandats, comment vous avez profité de ces axes stratégiques ou peut-être développé ces axes-là ?
7: Oui, tout à fait. La cavalerie a toujours été sur le chemin des hommes, je veux dire. Vous savez, on a réinventé quand ils ont tracé quand ils ont fait le tracé de la nouvelle autoroute, hein, il est à 100 mètres de la voie romaine. Hein. Donc ils ont réinventé jusqu'au Rajal del Gorp là-bas et la voie romaine et l'autoroute sont parallèles, je veux dire. Et on s'était rendu compte à l'époque, on avait fait une étude, on savait qu'il y avait deux zones stratégiques qui étaient Sévérac et la cavalerie, qui situaient à mi-chemin, on parlait de l'Europe déjà à l'époque, hein, et de plus en plus, on en parlait de plus en plus. On s'est aperçu que Sévérac et la cavalerie se situaient à peu près à mi-chemin entre Paris et Barcelone. Donc ça pouvait être qu'une opportunité pour développer les zones artisanales de ces deux villes-là, de ces deux villages-là. Déjà, ça nous avait préoccupés. Et on a fait en sorte, après, avec l'extension, on a bénéficié, il faut dire, de l'extension du camp pour faire un premier remembrement qui nous a rien coûté et dont les agriculteurs bénéficient largement aujourd'hui. Et de second remembrement avait l'arrivée de la 4 voies, de l'autoroute. Donc on a eu toutes les opportunités pour à mettre notre côté là.
6: Alors moi j'avais une question un petit peu peut-être tendancieuse, je ne sais pas. Est-ce qu'on peut parler du serpent de mer, du fameux village de Marc, hein?
7: Ah bon, moi c'est ça.
6: Parce que souvent quand on parle de la cavalerie, on parle du
7: village de Marc.
6: Village de Marc.
7: Mais moi j'ai été maire arrivé après. J'ai quitté la mairie en 95, donc. On n'en parlait pas à l'époque.
6: Moi, j'ai jamais mais en tant que cavalérien.
7: Cavalérien, moi, j'étais d'accord, moi, au début, j'ai cru. Franchement, j'ai cru parce que c'était un projet. Il faut dire que, bon, dès que la cavalerie a pris l'extension, avec l'arrivée de l'autoroute, après la non-extension, les zones artisanales se sont développées. Que ce soit celle de la cavalerie ou celle de bio qui sont communes maintenant. Ça s'est développé. Mais on s'est aperçu qu'il y a beaucoup de gens qui étaient venus à la cavalerie chercher des subventions. Le terrain était gratuit, il y avait des primes pour création d'emplois et tout, il y a beaucoup de gens qui sont venus et qui ne sont pas restés ici. Mais contrairement à ces gens-là, le village de Marc, j'ai pas vécu cette période parce que j'avais déjà quitté la mairie. Mais les gens qui sont venus investir ici n'ont rien demandé à personne. Ils sont venus investir leur argent. Ils n'ont rien demandé à personne. C'est là que j'ai cru que le village, le projet était viable, quoi. C'est dommage qu'il ne soit pas développé dès l'arrivée de l'autoroute et dès l'ouverture du viaduc.
6: Et qu'est-ce qui s'est passé, en fait?
7: Il y a eu des recours, les commerçants, il y a eu pas mal de recours de Sainte-Afrique, de l'Odève, de Millau, je crois savoir. Les commerçants qui ont eu peur que leur commerce périclite dans ces villes-là, alors que je ne pense pas que ce soit... Ça a été vraiment concurrent pour le petit commerce qui existe dans ces villes.
6: Maintenant, il y a Amazon.
7: Voilà, maintenant, il y a Amazon, hein. C'est sûr, je vous rejoins tout à fait.
1: Pour revenir à votre engagement personnel, on l'a vu hier, vous êtes attaché à la transmission, à l'engagement citoyen à travers les générations. Ce n'était pas la première fois hier que vous rencontriez les jeunes et les enfants. Et j'ai vu que vous tenez beaucoup, par exemple, au Conseil municipal des jeunes aussi, à la cavalerie. Quel est votre regard sur l'engagement des jeunes en milieu rural ?
7: Ah ben moi je pense que, vous savez, moi j'ai eu la chance, je suis né à la cavalerie, je suis né à cette maison là au 1, et j'habite au 3 et j'habite au 1, j'ai pas fait grand chemin, hein. J'ai voyagé beaucoup dans ma vie mais j'ai pas jamais quitté la cavalerie. Je suis né ici, bon, j'étais un fan de cœur, j'ai joué au foot, j'ai jamais quitté la cavalerie. Je me suis retrouvé à 22 ans au chômage et j'ai pas voulu quitter la cavalerie, j'ai monté mon entreprise. Hein. Et j'ai jamais quitté la cavalerie. J'avais une entreprise de peinture que j'ai menée pendant 42 ans. J'ai eu la chance de la revendre à un de mes employés, et j'en avais une dizaine à l'époque, et j'ai eu la chance de la revendre à un de mes employés. J'ai jamais quitté la cavalerie. Et j'y suis très attaché. D'ailleurs, je suis Nicolas Muret, qui est un de mes... le fils de mon successeur, d'ailleurs, avec qui on n'était pas très copains parce qu'on s'était un peu cramponné avec son père. Mais enfin, Nicolas, rien de... j'aime pas du tout à Nicolas, je suis prêt à l'aider. Je suis content qu'un jeune maire comme ça... Moi, j'étais maire à 35 ans, lui, il était à 59. C'est bien, on a des jeunes maires. Mais ça a été dur pour moi, 35 ans. Hein. J'avais 3 enfants, une entreprise, la mairie, l'affaire du Larzac. J'ai pas eu que des bons souvenirs. Ben, enfin, je regrette pas y être passé. Ça a été une expérience tout à fait motivante. Je regrette pas d'avoir vécu ce temps-là.
1: Et vous encouragez les jeunes à s'engager?
7: Tout à fait, tout à fait. D'ailleurs, hier, j'ai posé la question à quelques jeunes autour, là, des petits jeunes qui étaient motivés. Quand on parlait de la Coupe du Monde, il y en a un qui m'a demandé si la première Coupe du Monde que j'avais vue à la télévision 56, il y avait Mbappé, il m'a dit. J'ai dit, pas encore, non. Et après, quand j'ai posé la question à quelques jeunes, j'ai dit, il n'y en a pas parmi vous qui voudraient être maire. Hein. Il y en a 4 ou 5 qui ont levé la main, là. Hein. Ils sont prêts à assurer la relève.
1: Ça vous touche?
7: Et oui, puis j'aimerais bien que...
6: Oui, c'était plus juste Fontaine que Mbappé.
7: C'était Fontaine ou Coupa ou Piantoni, ouais. Ou Pemverne. Et...
6: Il nous reste un petit peu de temps. Alors justement, c'était quoi être enfant dans votre génération à la cavalerie?
7: Ah, c'était, on était heureux. Hein. Moi, j'ai un bon souvenir de mon enfance à la cavalerie. On n'avait pas, je l'ai dit aux gosses, on n'avait pas les moyens qu'il y a aujourd'hui. Il n'y avait pas Internet, il n'y avait pas la télévision en couleur, il n'y avait pas beaucoup de, il nous manquait beaucoup de choses, on n'avait pas grand-chose. Et c'était, moi, je suis né en 44, c'était de suite après la guerre. Hein, on jouait au foot, là, dans les rues du village. Le maire nous faisait la course parce que de temps en temps, on engrenait les fils là-haut, il n'y avait pas de lumière le soir. Et les carreaux descendaient. On s'amusait avec un cerceau, je ne sais pas, vous avez connu ça peut-être. Une vieille jante de vélo et on faisait la course avec ça. Mais on était heureux. Hein. On allait faire le coup du portefeuille pour arrêter les voitures sur la route, la neuf là-haut. Enfin, on jouait, bon, j'ai un beau souvenir de ma jeunesse. Hein.
1: Et qu'est-ce que vous souhaitez pour la cavalerie aujourd'hui?
7: Moi, ce que je souhaite, c'est que ça continue, que la cavalerie continue à se développer sans s'étendre trop. Parce que je me rends compte qu'on a quand même perdu une familiarité qu'il y avait à l'époque. C'est devenu presque un petit village dortoir, la cavalerie. Au conseil municipal, je connais à peu près la moitié des conseillers. C'est tout.
6: C'est déjà
7: pourtant,
6: je
7: n'ai jamais quitté la commune. Je connais la moitié
1: génération.
7: Des conseillers, mais je pense que je ne leur laisse pas la pierre. Je suis persuadé que c'est des bonnes volontés. Mais voilà, on perd un peu de vue. À l'époque, il y a toujours eu 2 listes à la cavalerie. Ça, on se bagarrait pour les élections. Hein. Là, pouf, il n'y a pas eu beaucoup de concurrence.
6: Je crois que le changement aussi d'organisation d'élections dans les petites communes a joué un petit
7: la
6: peu.
7: La parité d'un côté.
6: La parité et, bon, et de plus pouvoir panacher. Quoique ici, vous y étiez. Si.
7: Pardon.
6: Vous étiez soumis au panachage avant ou pas?
7: Oui, aussi. Hein. Panachage, ouais. Bon, c'était ça a joué, ça, je crois, ça a joué.
6: Moi, je pense que ça a joué parce qu'on voit qu'il y a
7: d'ailleurs,
6: beaucoup de...
7: D'ailleurs, le résultat des élections le prouve. Il y a 900 électeurs. Ici, je crois, 900 électeurs, il y a eu 600 votants et 340 exprimés. Hein. Donc, alors qu'à l'époque, on bagarrait. On finissait les dépouillements à minuit. Parce que c'était panaché, et on en riait, on y mettait, par exemple, Brigitte Bardot à la place, il fallait comptabiliser tout ça.
6: Et
7: ça finissait à minuit, les dépouillements.
1: Eh bien, merci beaucoup, Jean Andrieux.
7: Avec plaisir.
1: Vous avez été merci maire de la cavalerie de 1979 à 1995. Et merci pour votre participation hier et aujourd'hui. Et merci, on arrive doucement à la fin de cette première émission. Merci, William.
6: Merci à toi, Sophia. Merci, Nico, aussi.
1: Oui, merci, Nico, à la technique. Et merci à Didier qui a participé. Et merci à nouveau à Sandrine Pierre qui nous a raconté l'origine du village et son histoire templière et hospitalière. Et merci à Nicolas Muret, maire de la cavalerie. Et puis merci encore une fois à la mairie de la cavalerie pour le soutien logistique. Nous avons parlé de ce projet qui a été lauréat d'un prix et je crois qu'on va écouter un reportage donc fait par toi, William, mais Alex nous a rejoint et c'est toi, Alex, qui allait retirer ce prix donc du fonds Rural Move à Paris avec Didier. Salut Alex.
8: Salut. Oui, donc comme on l'a dit, le projet La Caravane en Balade, des escales.
9: On a un micro qui bug, je vais profiter du
8: reportage pour
9: changer le XLR. Ben oui, bien sûr.
8: Donc, comme je le disais, La Caravane en Balade, des escales radiophoniques participatives, donc, est effectivement soutenue par le Leader, un programme européen, porté par, accompagné par le Parc naturel régional des Grands Causses, mais aussi lauréat donc, du prix Rural Move du fonds de dotation de familles rurales, grâce aussi au parrainage de famille rurale Larzac. Et donc, il y a eu 9 projets lauréats qui ont été présentés un peu dans toute la France. Et tous ces lauréats ont été invités à Paris, recevoir le prix Rural Move qui avait pour thématique pour cette année 2025, c'était le prix 2025, Héritage vivant, territoire en mouvement. Donc ça correspond un peu au projet de La Caravane en Balade. Et donc on a rencontré toute l'équipe du fonds de dotation de Rural Move, de Famille Rurale Nationale et le ministre de la Ruralité, Michel Fournier. On a reçu le prix de ses mains ce jour-là. Là, c'était à Paris. Donc voilà, donc il y a des interviews des personnes du fonds de dotation, de familles rurales, du ministre et de certains projets lauréats, mais ils sont tous présents dans le reportage.

0: Le prix Rural Innove a pour objectif d'apporter un soutien financier à des actions d'intérêt général, à caractère social, familial, culturel et éducatif en zone rurale et s'appuie sur Rural Move, le fonds de dotation de familles rurales. En 2025, Rural Innove a mis en valeur notre culture et notre patrimoine comme levier de revitalisation des territoires ruraux. La remise des prix s'est tenue le mercredi 4 février 2026 en présence de M. Michel Fournier, ministre délégué chargé de la ruralité au ministère de l'Aménagement du Territoire et de la Décentralisation. Mécènes, parlementaires, partenaires et administrateurs de familles rurales étaient présents à cette occasion.
1: Famille rurale, c'est permettre dans les territoires ruraux d'avoir les mêmes activités, les mêmes services qu'en ville.
0: Guylaine Brohan, présidente de la Fédération nationale Famille rurale.
1: Il y a à peu près 10 000 communes qui connaissent Famille rurale. On a 10 700 associations locales. S'il n'y a pas d'association du tout dans la commune, ils se rapprochent de leur fédération départementale qui va leur dire « Ah, vous êtes combien ? Alors, vous êtes 5-6 personnes, vous avez envie de créer l'activité dessin, par exemple, pour vos enfants. On va vous aider à créer une association Famille rurale. Et s'il faut embaucher un prof de dessin, on l'embauchera après. » Il y a des associations qui font 20-30 activités. En 2019, on a décidé de créer un fonds de dotation pour justement ouvrir à des scènes extérieures. Parce qu'on s'est dit, ça va vraiment nous permettre d'avoir des associations ou des entreprises ou des fondations qui vont venir pouvoir apporter des fonds. Nous, on abonde à une somme équivalente et ça permet d'avoir des fonds qui donnent des prix à des personnes qui font les projets.
2: C'est vrai qu'on entend souvent, et à juste titre, des porteurs de projets qui nous disent en fait ce qui nous manque, c'est aussi le petit coup de pouce financier ou parfois un gros budget, mais voilà.
0: Martine Raveau, présidente de Rural Move.
2: Et sachant ça, c'est vrai que Famille Rurale a mené une réflexion en démarchant, enfin en allant voir justement ses partenaires qui sont devenus mécènes et qui sont entrés justement dans cette volonté de se dire bien, tous ensemble, on peut, grâce à Rural Move, un fonds de dotation, une caisse commune quelque part, financer des projets en milieu rural. Alors du coup, qu'ils soient Famille Rurale ou autres associations.
3: Le fonds de dotation fonctionne avec des mécènes, justement, c'était un petit peu la nouveauté pour nous, Famille Rurale.
0: Jean-Baptiste Beau, secrétaire général du fonds de dotation de Famille Rurale.
3: Alors nous, on est financé, comme toute association, par nos adhérents, aussi par des subventions publiques. On avait quelques partenariats qu'on commençait à nouer. Donc on s'est dit, on va créer une structure exprès pour ça. Et donc on a rassemblé tous ces mécènes. Alors nous, l'objectif, c'est pas d'avoir le plus de mécènes cibles, mais c'est surtout en fait d'avoir des mécènes qui sont en phase avec nos valeurs et qui vont s'impliquer dans la vie du fonds de dotation, le choix de nos thématiques. Et pour nous, c'est ça qui est important. Quand un mécène vient au fonds de dotation, il ne vient pas seulement pour son intérêt ou la thématique qui va l'intéresser, mais il participe à l'ensemble des politiques du fonds de dotation. Notre axe, c'est vraiment le développement durable, c'est le lien social, l'inclusion, la solidarité, évidemment, et puis aussi tout ce qui est innovation. Voilà.
2: Alors en fait, on a un appel à projet annuel sur une thématique particulière que le conseil d'administration décide.
0: Un appel à projet simple et accessible à toutes les associations.
2: Et à partir de cette thématique comme cette année culture et patrimoine, il n'y a pas forcément beaucoup de critères qui stoppent. Justement, on veut que ce soit très léger, y compris dans les critères, mais aussi dans l'administratif, dans le budgétaire, parce que ça aussi, c'est un frein qu'on retrouve de plus en plus dans les appels à projets. Nous, ce qu'on veut, c'est que justement, ce soit très simple et que ça permette à tout le monde de déposer son dossier. Et puis, on le fait en plusieurs étapes. Il y a un dossier écrit pour une présentation. Et puis après, on prend le soin aussi d'échanger à travers des entretiens avec les porteurs de projets.
3: On change de thématique chaque année. Donc là, c'est la 7e édition. Et par exemple, on a fait sur l'alimentation durable, on a fait sur la mobilité, les transports, on a fait sur l'économie collaborative. Donc voilà, vraiment une thématique qui change, qu'on décide en général le conseil d'administration au mois de mars-avril. Et cette année, c'est la culture. On lance l'appel à projet qui est ouvert jusqu'à la rentrée de septembre. Et après, on sélectionne les projets.
0: La culture, un sujet pertinent pour Michel Fournier, ministre en charge de la ruralité.
4: C'est marrant parce que c'est le même mot que culture. La culture agricole, tu laboures le terrain, tu le prépares, tu sèmes, t'entretiens, et si ça va bien, et si, tu récoltes. Mais la culture, c'est pareil. Tu laboures les esprits, tu sèmes des graines différentes. Des graines d'ouverture. Donc c'est aussi les graines, la culture, c'est les graines. C'est de l'économie, ne l'oublions pas. Ça crée forcément une incidence sur la restauration, l'hôtellerie, différentes choses. Et donc nos ressources à nous, c'est pas délocalisable, c'est propre. Avec une identité, parce que je suis ministre de la ruralité, mais en fait je suis ministre des ruralités. Donc ça crée un regard particulier et ça démontre la richesse que l'on peut avoir dans tous nos territoires. La richesse est énorme, énorme.
3: Même si on fait des thématiques, on essaie d'être assez large pour que tout le monde puisse participer. On a une enveloppe de 100 000 euros qu'on répartit entre 8, 9, parfois 12 projets. Et ben cette année, on a eu 9 lauréats qu'on a tous invités.
0: Le thème 2025 de Rural Innove, héritage vivant, se décline en 3 volets. Mais qui sont ces porteurs de projets? Certains d'entre eux témoignent. Volet valoriser le patrimoine et le territoire. Charline et Yves de l'association Champsaur Val Gaudemar nous présentent leur projet Village d'autrefois, mémoire des paysages.
5: Alors moi c'est Charline, je suis animatrice multimédia pour Planète Champsaur, le centre social du Champsaur Valgo. Et là à côté de nous il y a Yves qui m'accompagne dans l'animation des ateliers photo pour le centre social. Et à l'occasion du bicentenaire de la photographie qui a lieu cette année, nous avons réfléchi avec les associations locales de notre territoire de travailler sur leur fonds photographique.
6: Le Champsaur Val Gaudemar, la vallée où on habite, petite vallée au pied du massif des Écrins, c'est une terre de photographes dans la mesure où c'était le territoire de Vivienne Meyer, la célèbre photographe américaine. Sa maman était du Champsaur, a vécu dans le Champsaur, a eu son adolescence dans le Champsaur. Et quand elle est décédée, John Maloff a découvert le trésor. Les photos champsaurines, il les a offertes à une association qui a été créée pour le fait. Donc nous avons des photos de Vivienne Meyer sur lesquelles nous pouvons nous appuyer pour continuer notre travail.
5: Et on s'est dit qu'avec les jeunes de Planète, on aurait pu aller refotographier les lieux emblématiques de cette photographe pour faire une superposition, un dialogue entre cette époque-là et notre époque actuelle. La deuxième association avec laquelle on travaille, c'est Regard Alpin, qui a eu une dotation d'un monsieur qui s'appelle Henri Couffourier et qui a fait pas mal de photos en 1930 sur le Val-Gaudemar. Avec le groupe photo qui est plutôt senior, on est parti et on a refotographié ces lieux emblématiques. Et on a vu que ça avait suscité énormément d'interrogations, de curiosité de la population. Et on s'est dit, il y a un projet à faire.
0: Maude, de l'association La Glissance, nous parle de leur action « Le réveil du Guayen, les lavoirs ».
7: Je m'appelle Maude, je suis artiste chercheuse et je suis basée dans le Cap Sizun, donc c'est un territoire au bout du monde, dans le Finistère Sud. Et notre projet, en une seule phrase, ce serait du coup de réveiller un peu les esprits de l'estuaire du Guayen, qui est ce fleuve qui relie en fait les eaux extérieures, les eaux maritimes du Cap Sizun, avec les eaux un peu plus intimes, un peu plus feutrées, qui sont celles de l'intérieur. On a envie de proposer un week-end de célébration au printemps, en juin, et pour qu'il s'inscrive vraiment dans une dynamique pérenne, on propose pendant les mois qui précèdent l'événement, des ateliers, comme par exemple fabriquer du papier à la manière traditionnelle dans des lavoirs, fabriquer des cartes postales pour les envoyer aux lavandaires de nuit, qui sont ces créatures un peu magiques du folklore breton. Et puis des ateliers d'observation de plancton, des salamandres, des insectes, des algues, plutôt un aspect médiation naturaliste, on va dire. Et nous, comme on est artistes à mener ce projet, on a vraiment envie de croiser le regard environnemental, scientifique, naturaliste, avec la mémoire vivante, le matrimoine, le maître à l'honneur, et puis le regard artistique et la sensibilité un peu poétique.
0: Elsa, de l'association Famille Rurale de Verrières en Forez, pour Héritage Sonore, Comptine et Histoire d'ici et d'autrefois.
8: Alors moi c'est Elsa Suroka, je suis administrative de l'association Famille Rurale et en lien avec Françoise Rizan qui est notre salariée. Dans notre petit village, le club des aînés nous a dit un jour, il n'y a pas de lien entre les jeunes familles, les enfants, on ne les connaît pas. Et donc tilt, ça a dit, il faut qu'on crée un projet pour réunir les familles, les écoles, les enfants et ce club des aînés. Du coup, est né le projet de recueil de comptines. Donc, on est allé voir les aînés du village pour nous raconter un petit peu qu'est-ce qui se chantait à l'époque dans leur cour d'école, etc. Il y a eu un travail de réécriture pour que ces comptines d'antan prennent du sens dans les écoles d'aujourd'hui. On a fait venir un studio d'enregistrement. Des aînés étaient là aussi pour raconter et chanter, avec un accordéoniste du village aussi. Et du coup, le projet a donné lieu à un livret de recueil de comptines. On a travaillé tout ça avec les écoles, etc. Et les écoles nous ont dit, il faut continuer. Donc l'idée émergeait de faire un projet sur les histoires, faire des recueils pour confier tout ce matériel en fait à un artiste qui va réécrire les histoires, présenter ces histoires réécrites aux habitants. Et les habitants qui souhaitent vont venir dans le studio d'enregistrement et vont être enregistrés. Ce matériel va être aussi agrémenté d'illustrations faites par une illustratrice du village et les enfants de l'école. Rural Innov nous permet aussi d'aller encore plus loin dans le projet, c'est d'imaginer un support itinérant, chemin de nature, chemin de culture, où les promeneurs pourront écouter des histoires qui auraient été enregistrées.
0: Autre lauréat, la Fédération Famille Rurale de la Somme pour « Récits de nos terroirs », une réalisation de courts-métrages à base de collecte de témoignages et d'expériences vécues. Volet « Favoriser l'accès à la culture ». Avec Mélie Hart de la Fédération Famille Rurale du Doubs pour amener la culture au plus près de tous les habitants. La Fédération Famille Rurale de l'Aude propose la culture s'invite chez vous pour lutter contre l'isolement et la solitude. Elisabeth, des Naturels de Montbard, nous parle d'un festival d'histoire naturelle.
9: C'est Buffon qui a écrit l'histoire naturelle, générale et particulière. Et donc, il y a 36 volumes. Il les a rédigés à Montbard, dans sa résidence à Montbard. C'est la première fois qu'il y a une somme rassemblée qui décrit tous les animaux, les fleurs, les insectes. Ce projet consiste dans la création d'un festival qui va se tenir à Montbard, qui est la ville de Buffon, qui a pour thème les histoires naturelles, où on parlera d'abeilles, de rivières, de forêts, plein de sujets intéressants. En parallèle de conférences qui auront lieu dans tous les lieux publics de la ville, il y aura des promenades thématiques pour permettre aux festivaliers de découvrir la ville. Il y aura par exemple une promenade qui montrera le patrimoine avec le château, tout le tissu du XVIIIe siècle autour de la résidence de Buffon. Mais il y aura aussi une promenade qui montrera le patrimoine industriel, ne serait-ce qu'avec la création du canal, des éléments de forge. C'est d'ailleurs dans cette forge que Buffon a coulé la clôture du Jardin des Plantes, puisque à l'époque il était nommé un grand intendant du Jardin des Plantes par le roi. On veut travailler aussi sur le support en fait qui existe à Montbard pour que les gens effectivement écoutent les conférenciers, mais puissent aussi faire part de leur propre expérience, de leur nature à eux. Donc il n'y aura pas que les conférences.
0: Volet, soutenir la pratique culturelle et la créativité. L'association L'Enclume propose un microphone pour créer ensemble une œuvre sonore et faire société. Enfin, Radio Larzac part en balade pour des escales radiophoniques participatives avec sa caravane studio mobile, faisait partie des lauréats et a réalisé à cette occasion ce reportage. Sophia, coordinatrice de Radio Larzac, nous détaille ce projet de radio itinérante.
10: L'action Caravane en balade a pour objectif essentiel d'impliquer les habitantes et habitants de notre territoire dans un projet participatif, éducatif et culturel, de renforcer les liens avec les auditrices et auditeurs de Radio Larzac, mais aussi de transmettre les techniques radio pour que tout le monde puisse s'approprier cet outil d'expression. L'idée, c'est de dresser avec les habitantes et habitants un portrait sonore de leur territoire pour valoriser la richesse et la diversité sociale et culturelle des ruralités, souvent oubliées des grands médias. Radio Larzac propose des escales radiophoniques avec la caravane sur plusieurs communes du sud Aveyron. À chaque village correspond une thématique différente qui sert de fil rouge pour la journée d'émission. Par exemple, à la Cavalerie, en partenariat avec l'association Famille Rurale du Larzac, nous allons traiter du sujet de la parentalité en milieu rural. L'équipe de Radio Larzac s'installe 2 jours sur chaque village. Une journée consacrée à préparer les émissions avec les habitantes et habitants intéressés et une journée de programmes radiophoniques diffusés en direct et en public sur les ondes avec des reportages, des plateaux radio, des interviews, des jeux radiophoniques et les propositions des participantes et participants. En amont, nous allons à la rencontre de la population pour l'accompagner dans la construction des émissions et nous animons aussi des ateliers d'initiation à la radio auprès d'un large public via les écoles ou les associations.
0: Michel Fournier, ministre délégué chargé de la ruralité, et Martine Raveau, présidente du Fonds de dotation de familles rurales, Rural Move, concluent cette rencontre entre lauréats, mécènes, parlementaires, partenaires et administrateurs de familles rurales.
4: Le fond, c'est le lien social, quel que soit ce que fait l'une ou l'autre des associations. Et c'est dans notre culture villageoise, on va dire ça, dans notre culture rurale, ça aurait eu un peu tendance à être un peu oublié. Donc il faut revivifier ça. Et donc ce que vous faites, vous, comme d'autres, eh bien ça permet effectivement de recréer ou de créer de nouveau avec d'autres méthodes. La convivialité dans la ruralité, c'est l'essence même que l'on doit garder. Je pense que les gens qui vivent les territoires comme les nôtres manquent d'un regard extérieur. Ça veut dire qu'ils n'ont pas suffisamment, du moins, conscience de ce qu'ils peuvent avoir, de ce qu'ils représentent, de la valeur de leur territoire, tout ce que l'on apporte à la nation, ce qu'on en apporte au monde. On est trop modeste parfois. Être fier, c'est pas d'être orgueilleux, hein. C'est d'être fier.
2: Je voulais dire, en tant que présidente du fonds de dotation, et du coup c'était ce soir ma première cérémonie, je voulais qu'elle soit basée sur l'humain. Et je trouve qu'on l'a très bien perçu ce soir. Les gens on le sent dans leur cœur touché par tous les projets. Et voilà. Et moi je suis très, très heureuse de cette soirée.
0: Vous venez d'entendre un reportage réalisé par Radio Larzac dans le cadre de la remise des prix Rural Innov qui s'est tenue le mercredi 4 février 2026 au ministère de l'Aménagement du Territoire et de la Décentralisation. Interview d'Alex Kerel, montage de William Verdi.

0: vocale.
1: Alors si Tommy peut avoir la caravane en dessous du prix demandé, il aura droit à un petit cadeau à son retour.
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3: Et oui, nous sommes toujours dans la caravane de Radio Larzac, nous sommes en direct, nous sommes à la cavalerie pour la première escale de notre projet La Caravane en Balade. J'en profite pour rappeler que ce projet se veut participatif, donc vous pouvez, si vous habitez la cavalerie ou aux alentours, venir écouter ces émissions avec nous sur la place de la mairie. Et puis ce soir, il y a plusieurs temps conviviaux qui sont proposés. À 18h30, il y a la Peña des Templiers qui va se produire ici sur la place. À 19h, nous proposons un apéro quiz partagé donc devant la DRAI, qui est un lieu partenaire qui est installé à la cavalerie et consacré à l'art sonore, donc ça faisait vraiment sens pour nous de faire un lien avec elle et avec eux. Et puis on enchaîne avec un repas partagé sur la place de la Ruine, donc vous pouvez apporter ce que vous voulez à manger, à boire, et nous on a prévu aussi de quoi manger et boire ensemble. Et puis la DRAI propose un concert à 20h30, un concert d'Ingrid Aubled, le chant des baleines stellaires, qui est proposé aussi en partenariat avec Radio Larzac, puisque ce sont Iris et Bruno, le duo Tripphonique, qui vont présenter ce concert, qui sera retrouvé dans l'une de leurs émissions prochainement à l'antenne. Mais pour enchaîner sur cette journée spéciale d'émission, on vous propose maintenant d'écouter deux interviews enregistrées hier, ici même à la caravane, par les enfants de l'école Saint-Bernadette, qui ont interviewé deux aînés du village, deux personnes qui connaissent bien l'histoire de la cavalerie. Il s'agit de Madame Gazagne et Monsieur Andrieux, que vous avez entendu aussi juste avant. Donc à la radio, on a Radio Larzac, on a cette émission qui s'appelle Les gens d'ici. Eh bien aujourd'hui, c'est les gens de la cavalerie.
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0: voudrais dans un premier temps remercier Radio Larzac d'être venu vers nous, les enfants et les enseignants de l'école Sainte-Bernadette, pour ce projet voilà, qui lie tout un territoire. Et ça nous permet voilà, de parler de notre projet d'école cette année, qui est de faire du lien dans le village autour de nous, et de présenter les différentes actions qui ont été menées sur cette année scolaire 2025-2026. Notamment donc un projet avec la DRAI, un projet pédagogique sur toute l'année sur les comptes, une opération nettoyant la nature et bien d'autres choses que vous allez avoir le plaisir d'entendre très prochainement. Merci encore à Radio Larzac.
1: Je n'ai jamais voulu être spécialement maire, mais comme je faisais partie du conseil municipal et que j'étais adjoint au maire, le maire précédent est décédé, M. Lapeyre, et le conseil m'a élu maire, voilà, en 1979.
2: Qu'as-tu fait pour le village et pour les enfants quand tu étais maire ?
1: Quand j'étais maire, pour les enfants, on a construit un vestiaire au terrain de sport, à l'ancien terrain de sport qui est devenu le terrain d'entraînement maintenant. On a fait les terrains de tennis, j'avais fait le boulodrome, acheté les terrains et construit le boulodrome couvert qui a été changé de place maintenant, qui est passé au hall polyvalent à côté là. On avait fait un terrain de jeu pour les enfants qui existe encore là-bas. Voilà, bon, j'ai fait à peu près ce qu'on devait faire pour les enfants à ce moment-là.
2: Est-ce qu'il y avait la télé quand tu étais enfant ?
1: Non, quand j'avais votre âge, que j'étais enfant, on n'avait pas la télévision. On se contentait d'écouter le poste TSF, Catinou et Jacouti à l'époque, je me rappelle. Et on n'avait pas de poste de télévision. La télévision est arrivée, je crois, en 55-56, si je me rappelle bien. J'ai un souvenir d'enfant quand j'étais en pension à Saint-Gabriel, en Sainte-Afrique, où on avait fait un voyage scolaire en fin d'année. On était parti à Requista. Et on s'était arrêté dans un bistrot, Requista, où on avait vu la première finale d'une Coupe du Monde, en 1956, où la France jouait contre le Brésil. On a perdu 5-4, je crois, tu vois, je me rappelle. Et il y avait Coppa qui jouait, Penverne, Piantoni, vous ne vous rappelez pas de tout cela. J'en ai vu d'autres Coupes du Monde, mais c'était la première Coupe du Monde, et c'était la première fois que je voyais la télévision. Donc je l'ai vu là-haut, mais tu sais, elle ne marchait pas comme maintenant, parce que c'était en noir et blanc, premièrement, et il y avait beaucoup de traits, tu sais. Ça, c'était pas aussi clair que maintenant.
2: Quel moment historique que tu te rappelles le plus ?
1: Le moment que je me rappelle le plus, c'est le jour où j'ai vu Armstrong qui marchait sur la Lune à la télévision. Ça, ça m'a marqué. Il y a déjà, je me rappelle pas, mais il y a 21 années déjà, non ? Ou plus. Ça, ça m'a marqué parce que la Lune, on la voyait quand elle voulait bien se faire voir le soir, mais quand elle marchait sur la Lune, moi, bon, j'étais adulte quand même déjà, mais ça, ça m'a marqué. Et puis quand on a gagné la première Coupe du Monde aussi en 98, avec Zidane. Tu te rappelles, toi aussi ? Ça, ça m'a marqué aussi. C'était un jour de la fête de la cavalerie, ça. Je me rappelle. Que ma mère était sortie sur le balcon, juste à côté, là, même zone. Elle m'a dit, tu as vu ? On a gagné. J'ai dit, mais tu y étais, maman, toi, pour gagner.
2: Est-ce que tu étais à l'école Sainte-Bernadette ?
1: Et oui, quand j'étais petit, quand je suis rentré à l'école, à 2 ou 3 ans, je ne me rappelle pas. J'ai été à l'école Sainte-Bernadette maternelle, parce que l'école n'était pas mixte à l'époque là-bas. Et après, au cours préparatoire, on est venu à l'école d'ici. Mais j'ai été à l'école Sainte-Bernadette.
2: Est-ce que tu écrivais avec le stylo plume ?
1: Oui, le stylo plume existait déjà, mais on ne s'en servait que dans les grandes occasions, tu sais. On écrivait avec un porte-plume et on mettait une plume sergent-major qu'on trempait dans de l'encre, là. On avait des encriers en céramique avec un trou, là, et on mettait un litre d'encre qu'on avait dans la bouteille, on mettait ça là et on écrivait avec le porte-plume. Oui, le stylo-plume existait. Puis après, on a inventé le stylo à billes.
3: Est-ce que quand tu étais enfant, on parlait de réchauffement climatique ?
1: Non, pas encore. Pas vraiment. On nous apprenait à économiser l'eau, à économiser la lumière, l'eau quand on l'a eue, après 52. On nous apprenait à faire des économies, mais on ne parlait pas de réchauffement climatique encore.
3: Est-ce que l'essence était chère ?
1: L'essence a été chère. Au début, je me rappelle quand mon papa a eu son premier tracteur en 1956. C'était le plan Marshall qui avait permis d'acheter un tracteur qui est venu d'Amérique dans des caisses. Et l'essence a été chère parce que c'était pas longtemps après la guerre et l'essence était encore rationnée, mais les agriculteurs avaient droit à des tickets de rationnement d'essence. Et après, l'essence n'a pas été chère comme aujourd'hui. Non, elle était beaucoup moins chère.
2: Qui l'invention t'a le plus marqué ?
1: Je crois que c'est l'arrivée de la télévision. L'arrivée de la télévision dans les maisons, là où vraiment, quand ça a remplacé la radio, la télévision, c'était un événement superbe. Quand on a vu Je me rappelle d'un fait, mon grand-père, quand il a vu De Gaulle, qui était un fanat de De Gaulle, le premier jour qu'on a vu la télévision à la maison, mon grand-père a regardé cet homme, De Gaulle, il est sorti dans toute la rue en disant « De Gaulle est venu à la maison, De Gaulle est venu chez nous ». Ça, ça m'a marqué.
3: Est-ce que la tour Eiffel et le viaduc de Millau existaient quand tu étais petit ?
1: Quand j'étais petit, la tour Eiffel existait, oui, puisqu'elle a été faite, je crois, en 1889 ou 90 pour l'exposition universelle. 89 ou 90 pour l'exposition universelle. La tour Eiffel existait quand j'étais petit. Mais le viaduc de Millau, non. Le viaduc

0: aujourd'hui, on avait moyen de jouer, on avait moyen de distraction, mais on était heureux. On jouait au foot dans toutes les rues du village. Le maire nous courait après parce qu'avec les ballons, on engrunait les fils électriques, donc il n'y avait plus d'électricité après. Le maire nous faisait la course, mais on était heureux. La cour de l'école, c'était la rue, là. Oui, oui, on était tout à fait heureux. On n'avait pas des vélos, on n'avait pas les trottinettes électriques, ni les vélos. On fait jouer avec un cerceau, un ballon, on était heureux. On n'avait pas de téléphone portable non plus, on n'avait rien. On faisait des téléphones portables avec des boîtes de sardines reliées à un fil. On était heureux, oui, oui. Je voudrais y revenir, tu vois, sur cette aile-là, moi.
1: Comment vous appelez-vous ?
2: Je m'appelle Maryse.
1: Est-ce que notre école existait déjà lorsque vous étiez enfant ?
2: J'étais à cette école, mais j'ai commencé en 1944 à cette école.
1: Quand vous aviez notre âge, comment était votre école ?
2: Pas très différente de ce qu'elle est actuellement, à part que dans la cour, il n'y avait pas de préau. Et il y avait trois classes, une classe pour les tout-petits, une classe moyenne et une classe pour ceux qui partaient ou en sixième. Où à l'époque, il y avait un examen qu'on appelait le certificat d'études. Et donc, après, c'était la classe des grands. Voilà. Mais c'était la même école.
1: Quelles étaient les punitions ? Bonnet d'âne ?
2: Oh, c'était des sœurs qui tenaient ça et elles étaient très sévères. Il n'y avait pas de bonnet d'âne, mais quand elles n'étaient pas contentes de l'écriture, elles vous attachaient pendant la récréation le cahier dans le dos.
3: Avez-vous des matières artistiques ? Chant, danse, peinture ?
2: Très peu de matières à côté du travail. Disons que le chant, on en faisait un peu, mais c'était très rare. La danse, pas question à l'époque. Et le seul sport qu'on faisait, c'était quand il y avait un examen doit passer en fin d'année qu'il fallait une option sport. Et là, on allait apprendre à sauter à la corde dans la rue. Il n'y avait pas de sport vraiment.
1: Y avait-il des métiers qui n'existent plus aujourd'hui, lesquels ?
2: Et à l'époque, ici, il y avait des forgerons pour ferrer les chevaux. Il y avait surtout un bourrelier. Vous ne savez pas ce que c'est qu'un bourrelier. C'était un monsieur qui réparait. Il y avait beaucoup de bergers à la cavalerie autrefois. Alors, il réparait, c'est le cuir des sacoches des bergers. Il réparait les grands manteaux des bergers. Les cartables des élèves qui allaient à l'école, parce qu'on n'achetait pas un cartable tous les ans à l'époque. On le gardait tout le temps et souvent, il venait des parents. Et il faisait aussi les matelas de laine. Parce qu'autrefois, on n'achetait pas un matelas. On amenait de la laine et on faisait faire un matelas de laine au bourrelier.
1: Quel était le président de la République quand vous étiez enfant ?
2: Alors là, c'est une colle. Je ne sais pas.
4: Comment était votre village ? Était-il plus beau ?
2: C'est mieux, c'est plus beau. C'était différent. Sur cette place où on est aujourd'hui, il n'y a aucun commerce. À l'époque, il y avait trois épiceries, deux boucheries, deux boulangeries, un magasin de chaussures, un cordonnier et un bazar. Tout ça sur cette place où il n'y a aujourd'hui rien que ma maison.
4: Quel était votre métier lorsque vous êtes devenu adulte ?
2: D'abord, j'ai été infirmière. J'ai fait des études d'infirmière, j'ai été infirmière. Et puis j'ai eu des enfants. Et les enfants, il faut s'en occuper, j'avais pas trop de temps. Alors j'ai fait des études d'assistante sociale. Et j'ai été assistante sociale.
1: Comment étaient les véhicules ?
2: Les véhicules ? Ah, moi, j'ai connu la cavalerie, il n'y avait pas de véhicule. Quand ma grand-mère a acheté ici, elle a fait une auberge. Elle a acheté une grande grange qu'elle a coupée en deux. Une partie pour les chevaux, une partie pour les adultes. Et après, il y a eu un ou deux véhicules dans le village. Il y avait le véhicule du boucher, qui était ce qu'on appelait autrefois les maquignons qui allaient acheter les bêtes sur pied. Et il y avait un deuxième véhicule, qui était le véhicule de mes parents. Donc j'étais la seule petite fille à Sainte-Bernadette, où quand il neigeait trop, quand il faisait trop froid, on venait me chercher en voiture. Et après, petit à petit, les voitures se sont installées. C'est pour ça que les enfants allaient à l'école à pied, entre copains et copines, et qu'on parlait tout le long du chemin.
1: Est-ce que la mairie était la même avant ?
2: La mairie, oui. Mais à l'époque, les instituteurs de l'école communale habitaient dans la mairie que vous avez en face. Et on faisait aussi les vaccins pour les enfants. J'étais celle qui criait le plus, qui pleurait le plus. Et on faisait beaucoup de choses à la mairie. Mais il n'y avait qu'une secrétaire de mairie pour tout le village.
4: Comment vous vous amusiez avant ?
2: Comment on s'amusait ? On n'avait pas les jeux vidéo, ça c'est sûr. On n'avait pas les portables, ça c'est sûr. On jouait avec ce qu'on voulait. Les filles, elles jouaient à la dinette, les garçons autre chose. Il n'y avait pas beaucoup de voitures. Alors on était tout à fait capables, même sur la route nationale, de dessiner un jeu de marelle et de jouer à la marelle sur la route nationale.
4: Est-ce que l'école Jules Verne existait déjà avant ?
2: Elle ne s'appelait pas l'école Jules Verne. Elle s'appelait l'école, tout simplement.
1: Est-ce qu'il y avait encore ce collège avant ?
2: Ah, il n'y avait pas de collège à la cavalerie. C'est tout à fait récent, il y a 2 ans ou 3 ans, pas plus. Quand on rentrait en sixième, on partait le plus souvent en pension. Parce qu'il n'y avait pas d'autobus qui faisait de ramassage ou qui vous amenait à Millau. Alors moi, j'avais de la chance. Le vendredi, je pouvais monter avec le car. Et le lundi matin, on me descendait. Alors, mon père me descendait en voiture. Alors, il y avait beaucoup d'enfants du village qui venaient le dimanche. Monsieur, est-ce

0: que vous pouvez amener mes enfants à Millau lundi. Alors mon père avait une grande voiture, une prairie, quelquefois on était 10 enfants dans la prairie.
1: Est-ce que le stade de foot, il existait déjà ?
0: Non, mais les garçons jouent au foot quand même.
2: Est-ce que le sabar en live existait à l'époque ?
0: Eh non, mon pauvre, il n'y avait pas. Mais il y avait, moi j'ai connu une époque que vous n'avez pas connue, où il y avait 27 cafés à la cavalerie pour 800 habitants. Parce que tous les militaires, ce n'était pas comme la Légion maintenant, ils étaient toute la journée à se promener dans le village, entre deux activités, se promener. Et donc il y avait beaucoup de cafés à la cavalerie. Et puis il y a eu la défense pour le Larzac, les cafés ont disparu.
3: Est-ce qu'il y avait toujours, on ne rappelle plus comment ça s'appelle, mais le truc des militaires?
0: Il y avait un camp militaire, il y a même eu mieux. Il y a eu le camp militaire, puis il y a eu les prisonniers allemands de la guerre de 40. Puis dans ce camp militaire, il y a eu les harkis qui rentraient d'Algérie. Et après il y a eu un camp pour les prisonniers politiques algériens. Et après il y a eu la défense pour le Larzac, puis petit à petit l'armée est revenue. Et maintenant on a la Légion étrangère, qui au départ était à Aubagne, qui est d'ailleurs encore à Aubagne.
3: Est-ce que le Spar existait déjà ?
0: Bien sûr que non, il y avait trois petites épiceries, mais il y avait 3 épiceries pour un petit village. On n'allait pas acheter ailleurs, on achetait à la cavalerie. Il n'y avait pas d'autobus. Il y avait un autobus le matin qui faisait la grande ligne Millau-Montpellier et Sainte-Afrique-Montpellier, et qui rentrait le soir. Et les élèves qui habitaient dans des fermes trop loin et qui allaient justement à l'école où vous êtes, ils arrivaient le matin avec le car à 9h05. Le car les prenait devant la ferme au passage et ils repartaient le soir. Ils restaient toute la journée à l'école. Mais il n'y avait pas de cantine à l'école autrefois.
1: Comment étaient les maisons avant ?
0: Comme maintenant. Un peu moins colorées, un peu moins modernes. Mais une maison, ça a toujours 4 murs et un toit. Hein.
1: Est-ce que la fête de la cavalerie, on la faisait avant ?
0: Oh oui, mais elle était beaucoup mieux que maintenant. C'est une des rares choses mieux. Parce que la fête de la cavalerie autrefois, c'était les garçons et les filles qui avaient 20 ans dans l'année qui étaient responsables de la fête. Alors ils venaient à l'hôtel de mes parents, on leur prêtait une grande salle où ils faisaient les roses en papier, les trucs, les machins, les guirlandes. On leur donnait gratuitement à boire, ils faisaient les guirlandes et après ils organisaient la fête. Et elle était toujours le 15 août à l'époque. Et elle se passait pas sur la place de la mairie, elle se passait, vous avez vu où est l'hôtel de la Poste ? Eh bien le grand trottoir qu'il y a en face, à côté de l'hôtel de mes parents. Et c'était des grandes fêtes qui duraient 3-4 jours. Nous, on logeait gratuitement l'orchestre. Et résultat, le lendemain, ils nous faisaient un apéritif concert à la maison pour nous remercier.
3: Combien vous étiez à l'école avant ?
0: À peu près la moitié de ce que vous êtes actuellement. Ça y est, vous savez tout ?
4: Merci.
2: Merci.
4: Merci.
2: Merci.

0: élève de l'école Sainte-Bernadette de la classe CE2 CM1 CM2.
1: Dans le cadre de l'année du pastoralisme, nous avons participé à un concours organisé par Cos et Cévennes. Nous avions le choix entre plusieurs animaux représentant notre belle région, la vache, la brebis et la chèvre.
2: Nous avons choisi de fabriquer une brebis de race Lacone. Nous avons pris une planche et deux manches à balai que nous avons coupées en plusieurs morceaux. Nous en sommes servis pour faire les pattes et le cou. Et puis, nous avons tout visé.
3: Ensuite, nous avons mis un grillage à poule pour faire le corps. Nous avons pris des journaux et nous avons fait des boulettes de papier pour le remplir et le consolider. Nous avons pris un ballon de baudruche pour faire la tête. Ensuite, nous avons collé du papier tout autour et ensuite nous l'avons peint en beige.
4: Après, nous avons mis des boutons pour faire les yeux et enfin nous avons coincé la laine dans le grillage. Dans un morceau de cuir, nous avons tracé les oreilles et la queue. Nous les avons découpées et ensuite collées à la tête et à l'arrière de la brebis.
5: Avec du tissu, nous avons fabriqué des mamelles rembourrées de ouate et avons agrafé le tout à la planche. Deux élèves de la classe ont décidé de fabriquer un agneau que nous avons ajouté à notre production.
6: Avec toute la classe, nous avons décidé de lui écrire une carte d'identité et expliquer à quoi elle servait au pastoralisme. Et puis, il a fallu envoyer des photos et une vidéo aux membres du jury.
7: La maîtresse a pris de nombreuses photos et elle les a envoyées aux membres du jury. Nous avons trouvé ce projet intéressant et amusant, on aimerait bien gagner.
5: Merci de nous avoir écoutés.
8: Cette année, nous avons travaillé sur les contes. Et Marc de la Draille est venu dans notre classe pour qu'on raconte les histoires du petit chaperon rose.
9: Il nous a enregistrés pendant qu'on racontait l'histoire. On a aussi fait des bruits avec les ciseaux, des bruits de bouche, des ronflements et des bruits de loup qui crie.
10: Ensuite, nous sommes allés dans son studio d'enregistrement pour faire des bruitages avec des instruments de musique.
11: Enfin, pour terminer, nous avons inventé une chanson.
12: Marc a tout enregistré pour faire une bande son avec toute l'histoire.
13: À la fin de l'année, on pourra la télécharger pour l'écouter avec toute notre famille et la garder en souvenir.
14: Cette année, nous avons fait des kamishibai. Au début, nous avons pris plein de contes pour réaliser ce projet. Un kamishibai, c'est un théâtre en papier japonais dans un cadre en bois où on fait défiler les images pendant que l'on raconte une histoire.
15: Il fallait se mettre en groupe et écrire une histoire tout ensemble et se mettre d'accord. Après, la maîtresse nous a fait corriger et modifier notre histoire. Elle nous a donné la tablette pour que nous recopions le texte en lui envoyant par mail.
16: Ensuite, nous avons divisé le texte pour découper l'histoire en plusieurs parties et illustrer chaque partie. Après, nous avons pris 5 ou 6 feuilles A3 pour faire les différentes illustrations.
17: Après, nous avons dessiné, colorié et peint. Ensuite, nous avons collé les textes derrière chaque dessin pour que cela corresponde pour les lire. Puis nous avons plastifié les feuilles.
18: Nous avons lu nos histoires aux autres groupes de la classe et nous sommes aussi allés les lire aux enfants des autres classes de l'école.
19: À la fin, tout le monde l'a pris chez soi à tour de rôle pour le raconter à nos familles. Nous avons beaucoup aimé ce projet et nous étions fiers de nos kamishibai. Nous sommes Andrea,
20: Ludovic,
21: Gauthier,
22: Darius,
23: Soren,
24: Arthur.
25: Cette année, nous avons travaillé sur les contes. Nous avons inventé un en classe.
26: Nous avons mélangé tous les niveaux. Les grandes sections, les CP et les CE1.
0: Au début, Pascal nous avait demandé à nous choisir un costume à la maison pour savoir quel personnage nous voulait être.
20: Puis on s'est mis en groupe pour inventer une histoire.
21: Il fallait un début pour présenter les lieux et les personnages.
22: Ensuite, il y a plusieurs ou un événement. Puis on trouve une solution au problème.
23: Et pour finir, on a cherché une fin heureuse. Nous avons inventé 3 contes que l'on a joué au spectacle de l'école.
24: Ça a beaucoup plu à nos parents.
26: Nous avons beaucoup aimé pour inventer une histoire.
27: Notre projet d'école est de partager avec le village.
28: Nous avons invité les bergers du Larzac, Monsieur Pi, un apiculteur, et la ferme d'Ambias.
29: Ils nous ont présenté leur travail et leurs produits.
30: On a goûté du miel, du fromage avec du lait de brebis.
31: On a aussi dégusté du pâté et du jambonneau.
32: Il y avait différents goûts.
29: Et c'est super.
33: La Draille. Le 24 novembre, Marc, la personne de la Draille, est venue dans notre école pour nous enregistrer sur l'histoire de Boucle d'Or que nous avons racontée. 2 semaines plus tard, nous sommes partis à la Draille pour tester des instruments comme la batterie, le piano, le xylophone, etc.
34: La semaine d'après, nous sommes retournés à la Draille pour aller écouter notre enregistrement de Boucle d'Or. Nous avons fait une sorte de casting pour savoir qui allait faire la maman ours, le papa ours ou le bébé ours. Et Boucle d'Or.
35: Nous avons fait les castings et les 4 rôles ont été pris. Puis nous avons interprété les rôles avec un micro et un casque. Et Marc nous a enregistrés.
36: 2 semaines plus tard, nous y sommes retournés pour la dernière séance et nous avons eu le droit à une surprise. Nous sommes entrés et un grand rideau noir cachait une grande partie de la salle.
37: Derrière les rideaux, nous avons découvert une très grande salle avec une lumière violette qui éclairait la salle et puis les instruments. Il y avait tout un orchestre.
38: Nous nous sommes assis chacun devant un instrument et les instruments ont commencé à parler et ils ont raconté une histoire à la diva chantée et très fort.
39: Les instruments ont fini leur histoire. Ensuite, nous avons écouté notre enregistrement. Puis, il nous a fait écouter les histoires des cycles 2, le chaperon rouge, et celle des cycles 1, le 3 petits cochons. Nous avons adoré.
40: Nous sommes Titoine.
41: Je suis Lilou.
42: Je suis Romy.
43: Je suis Lilou.
44: Je suis Gabriel.
45: Je suis Martin.
46: Je suis Sonny.

0: C'était donc les enfants de l'école Sainte-Bernadette. Vous êtes toujours à l'écoute de Radio Larzac en direct de la cavalerie depuis la place de la mairie. Et Sophia vient de me rejoindre dans la caravane. Nous allons enchaîner avec les scolaires toujours ?
1: Oui, tout à fait. Il faut savoir que, comme on le disait tout à l'heure, on est là 2 jours, mais on a préparé pas mal de contenu en amont pour ces 2 jours à la cavalerie. J'ai eu le plaisir d'intervenir à l'école Jules Verne. Et avec chaque classe, on a préparé quelque chose de différent, un lien avec le pastoralisme, puisque 2026, c'est l'année du pastoralisme. Et c'est aussi le projet de l'école de faire cette année voilà, des activités autour de ce grand thème. Donc là, on va écouter les élèves de CP qui ont inventé une histoire qui parle d'un berger. Et on a donc lu cette histoire qu'ils et elles ont écrit. Et on a enregistré des bruitages associés à l'histoire. Puis moi, j'en ai aussi ajouté quelques-uns. Et ça fait donc un conte sonore qui n'avait pas vraiment de titre. Mais moi, j'ai décidé de l'appeler « Le berger et les renards ». Et je voulais féliciter aussi ces enfants parce qu'ils viennent tout juste d'apprendre à lire. Et je trouve qu'ils et elles ont vraiment bien lu. Et ils étaient très, très contents et contentes de faire ce petit projet. Donc on les écoute.
0: Et ça sera suivi de « Promenons-nous dans les bois ».
1: Oui, qui sont encore des contes enregistrés hier par l'école Sainte-Bernadette, donc dans la caravane. Et c'est William qui a fait le montage et j'en profite pour remercier aussi Clara qui a fait beaucoup de montage entre hier et aujourd'hui.

0: tous les jours pour sortir ses moutons dans le champ.
1: Ouf, ouf, ouf, ouf, ouf, ouf, ouf.
2: Un jour, au début du printemps, alors que le soleil brillait, mais que le vent soufflait fort, Sébastien alla au champ avec Fripouille et ils virent des oiseaux migrateurs dans le ciel.

0: Captivé par le vol de ces cigognes blanches venues d'Afrique, Sébastien se trompa de chemin. Il marcha pendant un long moment et tout à coup, il trouva une caselle. Il rentra à l'intérieur en laissant les brebis avec le chien fripouille et découvrit un terrier de renards.
1: Fatigué de sa longue marche, sur le plateau, il s'endormit dans la cabane. Sa sieste s'arrêta quand un bébé renard le lécha sur la joue.
2: Sébastien était content de voir un petit renard si mignon s'approcher de lui. Il essaya de le porter dans ses bras, mais comme il était sauvage, il n'y arriva pas. Il se rendit compte qu'il y avait la famille du bébé renard qui l'attendait en dehors de la cabane. Le berger demanda au renard de retrouver son chemin car il était perdu.
3: Au bout d'un certain temps, ils arrivèrent tous au champ et les brebis purent brouter. Le berger remercia ses sauveurs.
4: Merci les renards.
3: La famille renard invita Sébastien à revenir près de la gazelle pour s'amuser ensemble.

0: Les trois petits cochons, et ben, ils ont décidé de faire une maison. Et après, et ben, il y en a un qui a fait une maison en paille. L'autre, il a fait une maison en bois. Et le troisième a fait une maison en brique.
1: Et après, le loup, il voulait les attraper.
0: Il a soufflé sur la maison en paille.
2: Non, il a soufflé, cogné, tapé, et la maison s'envola.
0: Après, le premier petit cochon, il est allé se cacher dans la maison de son frère.
1: Et après, il a soufflé sur la maison en bois. En fait, ben, il a tapé, soufflé, et du coup, elle est tombée, la maison. Et après, les trois petits cochons sont allés dans la maison de leur frère.
0: En fait, après, le loup, il avait soufflé et il avait pas réussi vu qu'elle était en brique. Il a ressoufflé, il a retapé et ensuite, eh ben, il a décidé de passer par la cheminée.
1: Et les trois petits cochons ont fait une soupe chaude pour qu'ils tombent dans la marmite.
0: Et après, ils ont tiré sa queue et il est tombé dans la marmite.
1: C'est la fin de l'histoire.
0: Merci. Merci.
3: Il était une fois un prince qui se remariait avec une femme qui était très belle mais très jalouse. Et un jour, la reine interrogea son miroir, mais son miroir répondit toujours « Oh, ma reine, vous êtes la plus belle du royaume. »
4: En fait, c'est des Blanche-Neige. Et c'est Blanche-Neige la plus belle.
5: Blanche-Neige, la nuit, elle est allée se promener qu'elle avait peur et elle a trouvé la maison des sept nains.
4: Il y avait les sept nains.
5: Blanche-Neige, elle a bu dans un verre du sept nains et mangé dans une assiette du sept nains. Après, elle a trouvé sept lits, elle s'est couchée dans un des lits. Et quand les sept nains sont arrivés, ils ont regardé dans leur verre et leurs assiettes et ils ont dit « Quelqu'un a bu dans mon verre, quelqu'un a mangé de mon assiette » et elle s'est endormie dans un lit après.
3: La reine a empoisonné une pomme. Elle s'est mise en route chez les sept nains et elle a dit « Laisse-moi t'offrir cette pomme. »
4: Blanche-Neige. Elle a été morte.
5: Non, elle s'est endormie.
4: Elle a fait un joli rêve.
5: Et elle s'est endormie et du coup, quand les sept nains ont vu que Blanche-Neige elle était endormie, ils l'ont couchée dans un lit de fleurs et
3: le prince charmant il est arrivé et puis il a fait un bisou à Blanche-Neige et puis elle s'est réveillée.
4: Et après, ils se sont mariés. C'est la fin de l'histoire.
2: La maman a donné une galette à la petite fille et elle a donné à sa grand-mère.
0: Après, le chaperon rouge il est parti pour se promener. Après, le loup il est arrivé en premier.
3: Il a mangé la grand-mère.
0: Il est allé dans le lit de la grand-mère.
2: Le ventre du loup et la grand-mère, il est sorti du ventre et la petite fille, elle a donné la galette.
6: Le chasseur a mis des pierres dans le ventre du loup.
7: le chat. Après, le loup il s'est réveillé et il a boire dans la rivière et il est tombé dans la rivière.
8: C'est la fin de l'histoire.
9: Merci.
10: Merci les enfants, c'était Choupinou, les contes des maternelles de l'école Sainte-Bernadette. Vous êtes toujours à l'écoute de Radio Larzac en direct de la cavalerie depuis notre studio Caravane sur la place de la mairie. On fait une petite pause musicale avec le morceau Caravane, un morceau de jazz de Herbie Mann, et on se retrouve à midi pour un agenda en direct de notre studio mobile.

Ça y est, on y est, toujours en direct de la caravane depuis la place de la mairie de la Cavalerie pour cette caravane escale de la caravane en balade. Il est l'heure de retrouver un agenda depuis notre studio mobile.

0: Et coucou tout le monde, j'espère que vous allez bien. Toujours en direct de la caravane à la cavalerie. Je suis avec Alex cette fois-ci, salut.
1: Salut Clara.
0: Et ben on va commencer de suite par vous présenter l'agenda du Larzac et de la cavalerie. C'est maintenant. Centrale H&S Store, en concert, ambiance années 60, garage rock pour une soirée qui s'annonce électrique. Restauration sur place par Laurie Traiteur, sur réservation. Au menu, tatin d'oignon confit, jambon de pays, rougail saucisse riz et douceur à la pistache. Le repas est sur réservation au 06 19 35 23 30. Bar et ambiance assurée par le Café des Halles. En somme, c'est une soirée conviviale où il y a de la bonne musique live, un bon repas. Tout est réuni pour passer un super moment. C'est ce jeudi 7 mai à partir de 19h au Café des Halles à Nantes. Les places sont limitées, pensez à réserver.

Toujours à Nantes, ce vendredi 8 mai démarre la 8e édition du Salon de la gravure et de la micro-édition de Nantes avec un collectif d'artistes et cette année un hommage à André Stengel, récemment disparu. Un artiste bruxellois installé depuis plus de 20 ans à Flagnac en Aveyron qui a été organisateur, exposant et formateur en gravure et lithographie. Pour ce 8e Salon de la gravure et de la micro-édition, présenté à la Chapelle des Pénitents à Nantes, on peut découvrir « Recommande-moi à la nuit », un livre d'artiste en bois gravé d'André Stengel et un poème de Jean-Yves Taillac. Au Grand Hall, une multitude d'artistes, graveurs et éditeurs spécialisés accompagneront l'hommage à André Stengel et au Petit Hall sera exposée une sélection d'estampes et de gravures de la collection d'art contemporain de l'Artothèque de la Médiathèque de Millau. Le programme complet est à retrouver avec la liste des artistes exposant sur le site salondelagravure-nantes.jimdaufry.com et vous pouvez retrouver aussi un hommage à André Stengel dans le reportage réalisé par Sophia pour Radio Larzac sur le site de Radio Larzac. Voilà, c'est ce vendredi 8 mai, le Salon de la gravure et de la micro-édition à partir de 18h à Nantes.

0: Et nous sommes en compagnie de l'association ActiSenior. Est-ce que vous pouvez vous présenter? Quelle est l'association?
1: Allez, ben, bonjour, moi c'est Ethan, je suis l'apprenti de la structure ActiSenior Le Local, une structure d'activité physique adaptée. Nous, ce qu'on propose dans la structure, c'est de la gym douce et adaptée pour jeunes seniors ayant des besoins spécifiques liés à leur santé, comme des maladies chroniques, des limitations fonctionnelles, des troubles musculo-squelettiques ou une période de rééducation ou de convalescence. Notre objectif, c'est de maintenir au maximum l'autonomie et une meilleure qualité de vie. Et les séances se déroulent sous l'œil attentif des coachs qui sont là pour accompagner chacun des participants pour qu'ils puissent évoluer à leur rythme et selon leurs besoins et leurs capacités.
0: Voilà. Très chouette. Et quelles sont vos actualités?
2: Alors là, c'est pour nous verrouiller, comme il a dit, hein, puisque il y a eu un petit lapsus. Donc, ActiSenior, bon, ça fait partie de, c'est le local de Paul Soulier, donc qui est à Millau. Et nous avons Maëva qui vient nous faire les cours. Et là, bon, elle remplace Paul au local, et donc c'est Ethan qui nous supporte, parce que nous sommes quand même un petit peu indisciplinés, nous aimons rire aussi, mais nous travaillons parce que nous nous sommes aperçus que ça nous faisait énormément de bien à tous nos muscles qui se réveillent, parce que nous les avions mis un petit peu on était un petit peu en sommeil, voilà. Et sinon, bon, également, ça permet donc aussi pour ceux qui sont en phase de convalescence, comme moi par exemple, d'avoir des plans B. Voilà, on appelle ça les plans B. Donc je ne peux pas faire de comment vous appelez ça, de squash. Et donc moi je me contente de lever les pieds par exemple quand il y a ce système. À chaque fois, il y a un plan B pour ceux qui n'arrivent pas à faire les mouvements. Et on fait ça tous les mercredis. Hein, tous les mercredis de 11h à midi. Et également, Ethan, il y a des cours qui sont délivrés dans d'autres communes.
1: Exactement, ouais, on a différents cours. Le mardi, ça se déroule à Vezin. Le mercredi, on a Sainte-Eulalie de Cernon et la Cavalerie. Et le jeudi, on finit par Saint-Léon et Créissel. Donc ça, c'est des cours dans les villages. Pareil, de l'activité physique adaptée. On adapte à chacun des participants, comme l'a dit Lily, au niveau des squats ou tout autre exercice.
0: Super chouette. Est-ce que vous voulez rajouter quelque chose?
2: C'est bon.
1: C'est bon pour moi.
2: Sauf que nous sommes très satisfaits de cette activité avec ActiSenior et on ne veut pas changer.

Pour se détendre après le sport, ce samedi 9 mai, un concert de chorale de l'association Roudelet Félibrenne a lieu à Sainte-Eulalie de Cernon, avec des musiques et des chants traditionnels de Provence. Et pour chef de chœur Nadine Pantaléo et pour chef de musique Olivier Klein, ça se passe à 18h à l'église de Sainte-Eulalie de Cernon pour une participation libre au chapeau.

Nous sommes toujours en direct avec la caravane de Radio Larzac à la Cavalerie. Et en parlant de caravane, la caravane des Dimos revient ce samedi 9 mai à 17h à Fondamente avec les petits, petites princes et princesses. Une adaptation du Petit Prince de Saint-Exupéry, spectacle de fin d'atelier réalisé par un groupe de 17 adolescents qui se sont emparés des Dimos imposés. Ils ont donné naissance à un spectacle unique entre poésie, sensibilité et fantaisie. Une aventure créative portée par la compagnie Orageuse à découvrir sans tarder. Artiste intervenant, Sarah Carlini à l'écriture et au théâtre, Guillaume Artière et Martin Giraud en musique. Et c'est à entrée libre.

0: Avec nous au micro dans la caravane, Lily et Geneviève, pour nous parler du club des aînés et de l'atelier créatif de la cavalerie. Alors, Geneviève ?
1: Oui, bonjour.
0: Bonjour.
1: Donc, nous avons créé ça depuis novembre 2025. En fait, il y avait un besoin de réunir aussi des personnes, en fait, des personnes âgées, mais pour aussi, utiliser nos mains, hein, parce que pour garder un peu une certaine dextérité, je pense qu'il faut continuer à créer. La vie ne s'arrête pas quand on s'arrête de travailler, la vie continue. Donc j'ai apporté un petit peu mon savoir-faire et essayé de réunir toutes celles qui ou tous ceux, hein, parce que ce n'est pas dédié qu'aux femmes, tous ceux qui veulent créer et développer un peu leur imagination. Donc on peut très bien utiliser la laine, le tissu, les boutons, les vieilles fermetures éclair, on en fait des broches.
0: Exactement.
1: Donc on peut utiliser absolument tous les matériaux. C'est de l'art textile, mais ça peut être aussi, on peut faire de la peinture. Enfin, les sujets sont exponentiels, hein. Suffit d'avoir des idées et on développe, en fait. Et il n'y a pas de... Tout le monde peut commencer à n'importe quel âge. On peut commencer. On a une dame qui a près de 70 ans. Elle n'avait jamais tricoté de sa vie. Et elle s'y est mise. Donc voilà, c'est ouvert vraiment à tous les niveaux.
2: Donc c'est un espace de création et d'expression de l'imagination.
1: Tout à fait.
2: C'est où et c'est quand ?
1: Alors, se passe à la salle des chasseurs. Et c'est tous les vendredis après-midi de 14h à 17h. Et donc les portes sont ouvertes, vous pouvez venir ne serait-ce que voir, et puis après, si vous voulez essayer, venez essayer.
2: Avec vos idées, vos envies.
3: Et nous n'avons pas d'âge, puisque nous avons aussi des jeunes maintenant qui viennent. Et en fait, on a commencé à 3.
1: À 3.
3: Bon, on est 12 pour l'instant. Et puis, on espère bien sûr continuer comme ça à amener des personnes qui sont seules chez elles, qui passent l'après-midi, par exemple, peut-être à regarder la télévision, on verra. Mais j'encourage fortement toutes les femmes qui sont seules, de venir nous retrouver pour passer aussi un moment convivial, parce qu'il y a des liens sociaux qui se créent, et donc il y a des parties de fou rire aussi, nous arrêtons quelquefois de travailler pour rire aussi, et moi j'avais de vieilles fermetures éclair, pour revenir à ce que disait Geneviève, je ne savais pas quoi en faire, et j'ai fait une très jolie broche, alors que de mes mains je suis quand même pas très manuelle.
1: Les idées ne manquent pas, avec tout et n'importe quoi, on peut créer.
2: Vous étiez couturière avant ?
1: Ah, pas du tout, mais je suis une autodidacte. Et depuis l'âge de 8 ans, ma grand-mère m'a initiée au crochet. Et depuis, ça n'a pas cessé. J'ai développé tout des tas de
2: projets, de techniques.
1: De techniques, parce qu'il y a aussi des choses qui sont techniques. Hein, mais tout s'apprend, hein, et à n'importe quel âge.
2: Une passion à partager.
3: Mais oui, et là nous allons faire des objets en boutons, avec des boutons. On a toujours des boutons chez soi. Si vous ne savez qu'en faire, vous pouvez nous les apporter le vendredi. Ouais,
1: on va faire des tableaux.
3: On va faire des tableaux avec des boutons. Voilà.
2: Donc Lily, tu participes à ces ateliers créatifs, on a compris.
3: Et oui.
2: Et tu animes aussi le club des aînés.
3: Voilà, alors l'atelier créatif effectivement est dans le cadre du club des aînés. Et le club des aînés existe depuis très longtemps, hein, puisque je suis la énième présidente du club des aînés. Je vais la citer parce que je l'aime beaucoup, Marie Boudou, qui m'a transmis le flambeau pour le club des aînés. Alors, c'est vrai que le club des aînés a beaucoup diminué depuis le Covid, il faut quand même en parler. On a eu beaucoup de départs. Et pour l'instant, le club n'est pas très très... il n'y a pas beaucoup de monde. Et nous avons surtout des messieurs qui aiment jouer à la belote. Alors donc, le mardi et les jeudis de 14h à 17h, c'est belote. Quand il manque quelqu'un, je remplace. J'ai donc appris à jouer à la belote. Mais il est certain que s'il y avait un petit peu plus de monde, bon, bah, on pourrait jouer au Scrabble, on pourrait jouer à d'autres jeux que nous avons aussi. Et dans l'année, on propose un repas pour le club. Et là, en prévision, nous avons la visite des alpagas chez Aurore Arnal. Et également, l'atelier créatif nous a demandé d'aller à l'ODEV pour voir le musée international de la tapisserie. Donc on est en train de mettre cela en place aussi. Et puis, nous aimons rire. Donc le 14 novembre, on a prévu une soirée cabaret au LS Soleil à Nantes. Voilà, on essaie de également, pour une question de d'écologie, nous allons aussi aller visiter le centre du CIVOM, le centre de déchets du CIVOM à Millau, qui est très très très intéressant. C'est pour ça que je veux les emmener là-bas aussi. Voilà.
2: Et le Club des Aînés a participé à la création de ce programme radiophonique aujourd'hui.
3: Tout à fait. Voilà, nous sommes là parce que moi, je veux effectivement apporter de l'animation dans le village. Donc, vous m'y avez aidé. Merci beaucoup parce que ça m'a permis de vous connaître tous là. Vous êtes vraiment très, très, très sympathiques. Et j'espère qu'on se reverra et qu'on continuera aussi. Et je vous enverrai des informations sur la cavalerie de façon à être le relais de tout ce qui se passe sur la cavalerie.
2: Mais on a entendu aussi une émission où les enfants interviewaient des personnes du Club des Aînés.
3: Ah, alors ça, c'était il y a quand même pas mal d'années. C'était donc avec Marie Poudou. Et une radio est venue nous interviewer. Et c'était sur... comment allais-tu, parce que bon, les enfants tutoient, comment allais-tu à l'école quand tu étais petit? Et donc, on a eu des réponses dans le genre avec des sabots pleins de paille et j'allais à pied et je faisais X kilomètres pour aller à l'école. Ah bon, mais tu appelais tes parents avec un portable? Non, pas vraiment, parce que le portable, ça n'existait pas. Donc, on n'appelait pas les parents, bien sûr. Et le matin, alors qu'est-ce que tu faisais? Le matin, on allumait le feu dans le poêle parce qu'il n'y avait pas de chauffage. Et on amenait ce qu'il fallait pour manger parce qu'on ne retournait pas à la maison. Ah, mais t'avais pas de cantine? Ah ben non, il n'y avait pas la cantine. Voilà. Donc on a eu cet échange-là entre les aînés et les enfants qui vraiment ne croyaient pas trop les réponses qu'ils entendaient. Et c'était vraiment formidable. Et c'était avec l'école Sainte-Bernadette, donc avec l'équipe de Pascal Bruni, le directeur.

0: Liège.
1: Nous sommes encore et toujours en direct et en public sur la place de la mairie à la Cavalerie, non loin de l'espace Robert Muret, où chaque samedi s'installe le marché traditionnel de la Cavalerie. Alors n'hésitez pas ce samedi à passer flâner au marché et à profiter.

week-end nature ce samedi 9 mai. Vous pouvez participer à une visite commentée du chemin de l'eau sur les pas de Maxime, le long du sentier d'interprétation du chemin de l'eau qui nous dévoile les secrets de ce lien unique entre les Nantais et leur élément vital, l'eau. Plus qu'une simple promenade, le chemin de l'eau est une véritable immersion dans l'âme de Nantes. Vous découvrirez un village authentique marqué par l'empreinte du temps et par l'ingéniosité de ses habitants. Le rendez-vous est à 10h devant la mairie de Nantes et c'est conseillé de s'inscrire.

Et ce dimanche, toujours pour un week-end nature, la LPO nous propose une randonnée autour de Saint-Véran et de Montméjean, à proximité de la roque Sainte-Marguerite, pour découvrir la diversité des oiseaux des gorges de la Dourbie. Réservation obligatoire, envoyez un SMS en premier contact à Jean-Luc Naudin au 06 66 57 04 42. Et c'est gratuit!

0: la Cavalerie, une toute nouvelle activité, une toute nouvelle association avec nous au micro, donc Anne et Christophe pour l'école de musique. Bonjour.
1: Bonjour.
2: Bonjour.
0: Alors, est-ce que vous pouvez nous parler de ce projet ?
1: Alors, ce projet est né il y a 2 ans d'une équipe de musiciens passionnés, tant amateurs que professionnels, qui souhaitaient proposer une alternative et une façon d'enseigner la musique un petit peu différente de ce qui se fait habituellement dans les écoles. Donc ce projet était longuement mûri et il a trouvé un aboutissement ici à la Cavalerie où il y a eu un accueil très chaleureux de la mairie qui nous a permis d'implanter le projet. Et donc nous avons créé une association qui va dès septembre prochain proposer toute une série de cours de musique traditionnels, du piano, de la guitare, de la batterie, du trombone, de la trompette, du cor, en fait, tout l'instrument de musique qui sera demandé par les élèves. Alors, notre projet est basé essentiellement sur 2 idées maîtresses. La première, c'est que nous souhaitons créer une école qui soit inclusive. C'est-à-dire que pour nous, la pratique de la musique doit être accessible à tous, quel que soit le niveau de revenu. Donc, chaque individu a pour nous droit à un accès à la culture musicale. C'est pour ça que nous allons pratiquer, que nous pratiquons des tarifs qui sont excessivement accessibles. Deuxième chose, c'est que pour nous, la musique est un plaisir lorsqu'on la pratique à plusieurs. Donc, d'emblée, même dans le cadre des cours d'instruments, les élèves vont être amenés à jouer à plusieurs. Aussi, dans le cadre de restitution ou dans le cadre de concerts. Donc nous essayons également d'établir des partenariats étroits avec les structures locales. C'est pour ça que nous recrutons un maximum de professeurs musiciens ici sur le plateau. Cette école va accueillir aussi bien des enfants, des adolescents, des adultes. Donc nous sommes ouverts à tout public. Le choix de la Cavalerie a été fait d'une part parce que l'accueil a été bon et ensuite parce que elle est excessivement bien localisable. Nous sommes très très bien situés par rapport aux moyens de transport. Nous ne sommes pas très loin de Millau, nous sommes proches de la A75. Nous sommes proches des vallées du Larzac, des vallées et du Larzac qui nous permettent de drainer un public qui, jusqu'à maintenant, n'avait pas un accès à cette culture musicale sans devoir faire des kilomètres importants.
0: Donc le message est lancé pour bienvenue à des professeurs et bienvenue à tous les élèves, curieux, curieuses, de tous âges.
1: Absolument. Donc les inscriptions sont ouvertes depuis le 1er mai, donc il n'y a pas très longtemps. Nous avons déjà quelques demandes et donc je pense que le projet est bien parti. Du côté des musiciens aussi, on a beaucoup de musiciens qui se sont manifestés auprès de nous, qui sont intéressés pour intervenir. Et donc voilà, pour l'instant, nous sommes en pleine période de prospection.
0: Christophe,
2: Oui, de la prospection, effectivement, plein de professeurs qui voudraient enseigner viennent nous voir. Et donc, on commence à avoir un peu de monde dans nos rangs. Pour les musiciens, c'est ce que tu disais, Anne, effectivement, c'est vraiment de partager cette musique avec des cours qui seront peut-être, tu l'as pas trop dit, mais un peu collectifs au départ. Donc, pour effectivement partager tous ensemble cette passion de la musique et surtout jouer ensemble, donc des cours, des ensembles qui vont se créer avec tous les musiciens présents dans cette école. Alors, on parlait de musique, mais on va aller vraiment dans tous les styles de musique. Mais tout ça est encore en train de se créer et ça évolue de jour en jour.
0: Vous serez l'un comme l'autre, l'une comme l'autre, professeur de musique ?
1: Pas du tout.
2: Non, nous on va être élèves.
0: Ah, voilà, c'est une demande d'envie, quoi, qui part de l'envie.
2: Exactement.
1: Absolument. Donc au niveau de l'organisation pédagogique, ce qui va se passer, c'est que les élèves vont payer un forfait. Dans ce forfait, ils auront 1 heure de cours de musique de leur instrument, qui sera donc, comme on l'a dit tout à l'heure, pratiqué directement en groupe. Ils seront 2, 3, maximum 4 dans leur cours d'instrument. Dans ce cours d'instrument, il y aura également de la formation musicale. Le cours de formation musicale ne sera pas un cours à proprement parler. L'apprentissage du solfège se fera en même temps que l'on apprend l'instrument, de façon à rendre les choses un petit peu plus ludiques que ce qu'elles se font habituellement. Donc ce cours d'instrument, il va permettre bien évidemment d'acquérir les gestes techniques et le vocabulaire spécifique

0: Les élèves auront la possibilité, s'ils le souhaitent, de prendre des cours individuels de leur instrument. Il y aura également des cours de chant. Et il y aura également, pour ceux qui le souhaitent, des cours de MAO, c'est-à-dire de musique assistée par ordinateur.
1: Merci, un programme complet donc. Donc on pourra rappeler peut-être que les inscriptions sont d'ores et déjà ouvertes et que les cours commencent en septembre à la cavalerie.
0: L'école de musique est située au-dessus de la mairie. Les cours commenceront la semaine du 6 septembre. Et dans les cours, je voulais aussi indiquer qu'il y aura aussi un cours d'éveil musical pour les tout-petits, hein, où on n'apprend pas encore réellement la pratique d'un instrument, mais on s'éveille à la musique. Et donc ce cours est déjà aussi programmé.
1: Bon, et ben voilà. nous souhaitons une longue vie à cette école de musique.
2: Eh bien, merci.
1: Merci.
0: Est-ce qu'on peut parler un tout petit peu du financement ?
1: Si vous voulez, après on est un peu contraint par le temps, mais... Allez-y.
0: Alors, juste une petite chose, c'est que nous avons très très peu de moyens, parce que tous les moyens publics partent au niveau du département au conservatoire. Donc nous fonctionnons essentiellement avec des dons privés. Et donc, à cet effet, nous avons créé une cagnotte en ligne, un crowdfunding, qui est sur Hello Asso. Donc sur Hello Asso, il suffit de taper École de musique du Larzac et les dons sont bien sûr déductibles et les plus petits dons nous aideront à faire fonctionner cette école. Même 10 euros, ça vous coûtera exactement 3,40 euros d'en sortir de votre poche si vous êtes imposable. Et donc on prend vraiment tous les dons, pour nous c'est très très important.
2: Voilà, c'est ce qui va nous permettre aussi d'avoir des prix les plus bas et donc accessibles à tous.
1: Le message est passé. Merci beaucoup.
0: Merci.

Après l'école de musique, parlons poésie. Ce dimanche 10 mai, à la Blaquière, à 15h, c'est le Cormeau et le Regard, chapitre 5, à la salle Gambaggio, où résonneront poésie dite et actée. Un moment de poésie performative avec 10 artistes, proposé à l'issue de 8 jours de laboratoire d'écriture poétique avec le poète et slameur Bill Bossier. Venez avec de quoi grignoter un morceau à partager après le spectacle. Participation libre et consciente, et buvette sur place, bien sûr.

Et au Mas Rénal, à la Chapelle Café, Chaleur Humaine nous invite à un bal boom ce dimanche 10 mai de 17h à 19h pour danser avec les Daltonettes, puis sur un DJ set. Il y aura des consignes de bal, des pizzas, des salades, des boissons, un après-midi jeu dans le jardin à Cornus, à la Chapelle Café. Participation au chapeau pour le concert et réservation conseillée pour le bal au 07 68 58 94 72 et au Mas Rénal.

Je sais pas si vous le saviez, mais cette année, c'est les 30 ans des bergers du Larzac, qui, animés par l'envie de partager leur passion pour leur métier d'agriculteur, nous proposent de venir découvrir leur ferme de brebis laitières. L'occasion de côtoyer des brebis et de goûter au fromage de brebis de la coopérative des bergers du Larzac. À la ferme du Gaec Julien au Likis, pardon, très mal prononcé. Inscription obligatoire au 05 65 62 71 45. C'est ce samedi 16 mai et c'est gratuit.

0: Et ben, nous avons avec nous le club de badminton. Salut, est-ce que ça va ?
1: Bonjour.
2: Bonjour.
0: Est-ce que vous pouvez présenter votre association ? Qu'est-ce que vous y faites de beau ?
2: Du badminton. Du coup, l'assaut, le badminton, la cavalerie. Bah, du coup, elle a été créée en même temps que le gymnase intercommunal du Larzac. Donc, le gymnase qui a été créé avec le collège. Et donc, c'était il y a 3 ans. Et on y joue au badminton le lundi et le jeudi. Voilà.
0: Y a-t-il des horaires précis pour les gens qui voudraient y jouer aussi ?
2: Tout à fait. Nous

0: Invitons les gens à venir le lundi, donc de 18h à 21h, et le jeudi de... Le jeudi, ça dépend. Le jeudi, en début de saison, ce sera 21h, 20h30, 23h, et après, quand c'est le printemps, c'est-à-dire en ce moment, on est à partir de 19h30 jusqu'à 23h aussi.
1: Et qu'est-ce que vous faites de beau du badminton? Mais est-ce que vous pouvez nous expliquer plus clairement?
2: C'est sous forme de créneau libre. Donc les voilà, c'est jeu libre, il n'y a pas d'entraînement, pas de chacun joue à son rythme, à son niveau, et peut venir aux horaires qu'il souhaite pendant cette plage horaire. Ces plages horaires.
1: C'est assez libre, donc les joueurs sont assez autonomes, c'est chouette.
0: Oui, c'est ça. En fait, on n'a pas de vrais grands joueurs de badminton. Il y a des gens qui peuvent accompagner, surtout les débutants, sur voilà, les premiers gestes de base au badminton, au tout début, en début de saison. On va essayer de mettre ça en place. On essaie déjà de mettre ça en place, à accompagner sur les premiers gestes, comment on joue un peu au badminton, mais pas d'entraînement encadré à proprement parler, sauf si des gens veulent faire de la compétition, et auquel cas on met en place des entraînements un peu, pas personnalisés, mais en tout petit groupe, pour notamment pour les jeunes qui se mettent à la compétition. Voilà, pour pas qu'ils arrivent en compétition complètement à la ramasse, et qu'on représente bien le club. Donc voilà, et puis qu'est-ce qu'on met en place sinon? Quelques petites soirées.
2: Il y a des tournois aussi qui sont organisés. Il n'y a pas beaucoup d'associations qui ont fait des tournois sur le gymnase intercommunal, parce que c'est assez récent. Donc, sous l'impulsion de Gauvin, qui est vraiment très actif, et il y a eu deux tournois qui ont été organisés l'année dernière et deux cette année. Donc, il y a eu un premier tournoi pour les jeunes et un autre tournoi pour les adultes qui aura lieu le 7 juin.
0: Exactement. Et aussi, on organise des... Ça, c'est vraiment les compétitions officielles enregistrées au sein de... enfin, à la Fédération française de badminton. Et après, on a organisé cette année notre tournoi d'automne avec des petits clubs qui viennent de Nantes, qui sont pas fédérés en fait. Il y a Nantes, Creissel qui sont venus. Bien sûr, il y a les clubs affiliés qui sont Millau et Saint-Affrique. Mais voilà, des petits clubs qui sont pas forcément affiliés, qui veulent rencontrer d'autres personnes. On a essayé de mettre ça en place. Ça a plutôt bien marché. C'était Auberge Espagnole, donc c'était vraiment vraiment top. Et j'espère qu'on arrivera à refaire ça l'an prochain aussi.
1: Carrément. Et est-ce que vous voulez rajouter quelque chose, plus de détails peut-être, ou...
0: Venez.
3: Vous pouvez s'inscrire à tout moment.
0: Oui, alors on peut s'inscrire à tout moment. C'est vrai que nous, on est un club fédéré, donc en fait, on ne peut pas faire des grosses réductions de licence en mi-saison, parce qu'en fait, la fédération nous prend exactement le même montant, que ce soit en mai ou en septembre. Mais voilà, on peut venir à n'importe quel moment, et de toute façon, nous, on s'arrange. Nous, ce qui, un peu comme toutes les assos, on a besoin qu'il y ait des gens qui viennent, qui jouent, qui prennent du plaisir aussi un peu, quoi, hein, c'est sûr. Et voilà, on vous attend au gymnase.
2: Et surtout, n'hésitez pas, quel que soit votre niveau, parce que moi, ça fait pas longtemps que j'en fais, j'ai pas un très bon niveau. Et c'est vraiment dans la convivialité, la bonne humeur, la bienveillance. Et, donc, vous pouvez venir, quel que soit votre niveau.
1: Eh ben, nickel, venez nombreux. L'appel est passé.

Pour préparer votre prochain week-end, samedi 16 mai, en écho à la Nuit européenne des musées et à la candidature de la ville de Millau au classement au patrimoine culturel immatériel des savoir-faire liés à la ganterie, à Nantes, à la Chapelle des Pénitents, il y a un acte de mémoire sur une ganterie familiale et sur les gantières nantaises avec à 18h une exposition d'objets et de témoignages et à 21h une performance théâtralisée Mémoire dans la peau d'Emma Calvé au soutien des gantières interprétée par Justine Wojciniak de la compagnie Retour d'Ulysse qui a déjà été présentée au musée de Millau à l'occasion des journées du patrimoine 2025. C'est une fable pour mettre en lumière la parole des femmes gantières syndicales, leur rôle dans les grèves de 1911 et 1935, ainsi que les engagements sociaux d'Emma Calvé auprès des gantières, des grévistes, des jeunes filles qu'elle accueillait au château de Cabrières pour aider et encourager leur émancipation. Voilà, une double œuvre de mémoire et de transmission à la Chapelle des Pénitents le 16 mai avec une participation libre.

0: Et voilà, nous sommes en compagnie de Marc Callas, Christophe et
1: Aurore,
0: pardon, qui vont nous parler de la DRAI, qui est un peu connue à la cavalerie. Est-ce que tu peux vous présenter ton café associatif?
2: Alors là, ce que je vais présenter d'abord, bonjour.
0: Bonjour.
2: Ce que je vais présenter, c'est la DRAI. La DRAI, qui est ce lieu culturel qui se développe depuis quelques années maintenant à la cavalerie, à l'intérieur des remparts, juste en face de la crêperie Laouza. C'est à mon initiative que ce lieu s'est créé. D'abord pour faire un lieu de fabrique artistique, un lieu qui peut accueillir des artistes en résidence, et puis aussi pour proposer une offre culturelle de proximité avec une programmation originale, de qualité et plurielle aussi. Il y a plusieurs formes de spectacles qui peuvent être faites à cet endroit-là. Et c'est un lieu qui va être modulable, dans lequel les artistes vont pouvoir travailler leur spectacle, à la fois la lumière, le son, parce que le son est un axe très important de ce lieu. Et voilà.
0: Et quelles sont vos actualités et des choses de prévues prochainement ?
2: Prochainement, ce soir même, avec vous, la Radio Larzac, et puis l'émission Tripphonique de Bruno Capel et Iris Lancerie, nous présentons Ingrid Obled, qui est une musicienne qui nous vient de Toulouse et qui joue un instrument assez surprenant qui s'appelle le nickel harpa, une sorte de chose, d'instrument entre la harpe, le sitar et le violoncelle qui se joue à l'archet. Elle joue également de la contrebasse et avec tout un travail de live looping qui nous promet d'être un moment exceptionnel. En tout cas, c'est une très belle artiste que je vous invite à venir voir et écouter surtout. C'est ce soir, c'est à participation libre. Voilà.
0: À quelle heure ?
2: C'est à 20h30. Et juste avant, il y aura l'apéro
0: quiz.
2: L'apéro quiz.
0: Est-ce que vous voulez nous parler plus en détail du fonctionnement de la DRAI pour que nos auditeurs comprennent mieux ?
2: Oui, voilà. Alors, la DRAI a deux axes artistiques. Le premier, c'est l'art sonore. C'est moi qui porte cet axe. C'est à la fois de la musique, bien sûr, mais c'est aussi tout ce qu'on peut faire avec le son, tout ce qu'on peut imaginer. Et du coup, ça donne des formes assez surprenantes, souvent très immersives, d'exposition sonore, où on va découvrir de la vibration, on va être au contact d'objets plastiques. Ça permet aussi d'inviter des artistes plasticiens et puis d'autres artistes comme Christophe, qui est à mes côtés et qui s'investit de plus en plus à la DRAI, qui est lui aussi un artiste sonore. Voilà.
3: Faut que je dise deux, trois mots de moi, alors, du coup.
2: C'est peut-être le moment,
0: si tu le souhaites, présente-toi.
3: Alors oui, moi, je suis organiste, je suis explorateur du son et j'ai découvert la DRAI il y a 2 ans maintenant, je crois, à peu près. Et donc, cette année, je m'investis effectivement sur ce qui va se passer cet été, mais je vais pas en dire plus parce que je vois que Marc déjà a sorti ses notes et va nous en parler un petit peu.
2: Alors, je voudrais juste d'abord parler du deuxième axe artistique de la DRAI, qui est l'art chorégraphique. Et cet art chorégraphique, il est porté par Sandrine Fréteau, qui est donc artiste associée à la DRAI. Et comme elle ne pouvait pas être là, je lui ai fait un petit interview que j'ai moi-même monté, puisque c'est un peu ce que je sais faire. On peut l'envoyer.
4: Bonjour, alors je suis Sandrine Fréteau, artiste associée à la DRAI. Moi, mon domaine, c'est l'art chorégraphique, la partie mouvement, corps, danse. Chorégraphie, ça veut dire écrire le mouvement. Aujourd'hui, on est quand même dans une dimension pluridisciplinaire. Qui dit chorégraphie dit danse, mais il y a plein de formes, il y a plein de façons de concevoir la chorégraphie. C'est aussi une manière de voir le monde toujours en mouvement. Je pense que par essence, on est tous en train de danser. Tout bouge en nous et autour de nous. Donc, on peut aussi ouvrir et montrer aux gens qui sont pas avertis que La chorégraphie, c'est pas un art inaccessible, c'est au contraire quelque chose qu'on a tous en nous, puisqu'on est fait d'action et c'est avant tout un travail sur l'action pour mettre le corps en mouvement. Donc nous avons un espace, un parquet, adapté à la pratique de la danse, des tapis de danse, c'est quand même un lieu aussi, on va dire, modulable, où il se passe plein de choses, plus en plus, de mieux en mieux équipé petit à petit, mais j'ai pu monter, créer mon solo en résidence de création à la DRAI durant l'année 2026, que je présente en avant-première à Valrogue le 31 mai. L'année dernière, j'ai organisé une première édition d'un festival de danse qui s'appelle Les Causes Chorégraphiques. Il y a aussi la partie transmission qui font partie de l'activité de la danse, toujours avec cette dimension créative et de rendre aussi accessible à tout public l'art chorégraphique. Moi, j'aimerais bien qu'il y ait des événements à la DRAI qui ressemblent ou qui soient de l'ordre du cabaret où des personnes qui ne sont pas forcément tous des professionnels puissent venir présenter leurs numéros et faire des soirées assez festives à travers des formes artistiques, des performances, des numéros, des shows, tout ce qui peut rentrer dans le domaine du cabaret.
0: Et on m'a dit dans l'oreillette que Marc avait encore des actualités à nous présenter. Est-ce que tu peux nous en dire plus du coup ?
2: Oui, oui, oui. Au début juin, il y a Patrice Soletti et Jean-François qui vont venir travailler pendant une semaine en résidence sur leur projet Patchwork. Patchwork, c'est un projet de musique expérimentale, immersive. Voilà, avec voilà. Et donc, ce sera l'objet d'un concert aussi le vendredi 5 juin. Et ensuite, ce dont j'ai vraiment envie qu'on parle, c'est l'été. L'été est l'occasion de préparer, de présenter une exposition, une installation sonore qui va occuper toute la salle de la DRAI, voire même l'extérieur. Et ça sera la 4e édition. Et cette année, le titre s'appelle « Seconde nature ». Voilà. La seconde nature, on invite pour cette édition, il y aura Nicolas.
3: Marquet, c'est ça?
2: Si. Nicolas Marquet, qui est un artiste plasticien qui habite à l'Odève, et Nicole Morin aussi, qui est plus sur Millau, et qui travaillent tous les deux sur de l'accumulation d'objets qui mettent en espace, un espace. Et nous, avec Christophe, on va travailler sur la sonorisation de cet espace, sur 4 zones, et qui fera aussi l'objet d'un jeu. Pour moi, cette accumulation et ce que l'on crée à travers ça, c'est recréer une seconde nature. C'est à l'image un petit peu de ce monde dans lequel on vit, qui recrée de la nature, tente de recréer la nature, peut-être pour s'en affranchir, pour s'en libérer. Mais la question que ça pose, c'est est-ce qu'on s'en libère vraiment et est-ce que ça nous contraint pas finalement. Mais Christophe avait une autre vision de la.
3: Moi, effectivement, j'ai une autre vision et c'est ça qui est un peu intéressant avec ce projet, c'est que chacun va pouvoir avoir sa vision de la seconde nature et à travers donc ces zones qu'on va sonoriser par rapport à ces artistes qui vont accumuler des choses. Nous, on va accumuler du son et à travers tout ce qu'on va présenter, en fait, ça va être peut-être une redécouverte de soi-même à travers le son et en fait. Plus on va mieux écouter, on va essayer d'apprendre à mieux écouter et on va peut-être découvrir une seconde nature, une nature d'écoute plus profonde.
2: Voilà, déjà deux visions différentes mais qui se recoupent. Et comme chaque année, l'exposition, l'installation sonore est le creuset pour d'autres activités. Et cette année, nous associons un jeu de pistes à cette exposition. Le public sera invité à découvrir des énigmes, à chercher, à inventer pour trouver son Graal de l'imaginaire. Voilà. Ensuite, il y aura comme chaque année des concerts et des événements immersifs tous les mardis et tous les jeudis un atelier de musique pour tous ou, voilà, qui est en lien avec cette exposition sonore. Tout un programme qui débute début juillet jusqu'à fin août.
0: Plein de belles choses à prévoir du coup.
2: Tout à fait.
0: Et Aurore, peut-être que tu veux rajouter...
1: Non, c'est non. Après.
0: Après, pardon, voilà. Excusez-moi.
1: Bon, sans transition alors.
2: Ouais. Ah bah moi, je peux en faire une petite.
1: Ah bah vas-y, je t'en prie, Marc.
2: Voilà. La transition, c'est que le troisième axe finalement de la DRAI, c'est son implantation dans le village et l'idée d'amener dans le village aussi un lieu de rencontre, un lieu de vie, un lieu dans lequel les habitants du village vont pouvoir être créatifs. Enfin voilà. Et j'ai proposé ça, cette idée-là, et de là est né le café associatif de la DRAI, qui s'appelle La Houlette.
1: Mais qu'est-ce que c'est ?
3: C'est quoi La Houlette ?
5: C'est un café associatif, un lieu de partage.
6: Qui a pour but de rassembler les gens du village et des alentours, et de se réunir pour passer des bons moments.
7: C'est un bâton de berger pour pouvoir attraper les brebis malades.
2: Pour nous, c'est pour pouvoir accrocher les copains du village.
8: On reçoit les brebis égarées aussi.
9: Partager.
10: C'est une direction.
11: Écouter de la musique.
12: Jouer.
13: Ouais, faire un jeu.
14: On a bien dansé aussi.
15: Oui.
16: Bien dansé.
17: Avoir des idées.
18: Et avoir des idées.
2: Et ça se trouve où, la houlette ?
3: À la DRAI.
2: C'est quoi la DRAI ?
3: Ah là, ça c'est un chemin, ça par contre.
19: C'est un chemin.
3: Ça c'est sûr, c'est un chemin.
20: C'est le chemin qui mène à la houlette.
21: Wouh, wouh, c'est le son de la houlette.
22: Wouh, wouh.
2: Qui sont les fondateurs de la houlette ?
19: Alors il y a Marc.
2: Et puis il y a Carla.
23: Et puis il y a aussi Christophe.
3: Mais également Mathilde.
24: Et Aurore. Et Tony.
19: Et Marc, qu'est-ce que tu fais dans la vie ?
2: Eh bien moi j'ai créé la DRAI et puis je fais de la musique et aussi de la maçonnerie parfois. Et toi Carla, tu fais quoi ?
25: Moi je suis chef cuistot, j'ai un peu plusieurs cordes à mon arc, mais je suis devenu chef de la houlette.
3: Alors moi je suis organiste et explorateur du son. Et toi Mathilde, que fais-tu ?
24: Ben, moi je suis masseuse et j'apprends aux gens à masser. Et toi dis-moi Aurore, qu'est-ce que tu fais ?
26: Alors, j'élève des alpagas à la cavalerie.
2: Et c'est quoi des alpagas ?
26: Des alpagas, c'est des bonnets, des chaussettes, des semelles. Et toi, Tony, tu fais quoi ? Tu tricotes les chaussettes ?
27: Je chante soir et matin, je chante sur mon chemin.
1: Voilà, donc pour se faire une idée de la houlette, qu'on peut retrouver dès ce soir à la cavalerie, à 19h, devant la DRAI, donc, ou peut-être dans la DRAI, s'il fait trop froid devant, pour un apéro quiz. Donc le quiz sera préparé par les bénévoles de Radio Larzac. Et donc vous occupez des brebis égarées avec la houlette ?
2: On les accroche, oui.
19: C'est Tony qui prend le micro.
1: Vas-y Tony.
19: Oui, la DRAI, bien sûr, c'est un chemin qui nous emmène à la houlette. Et la houlette, c'est toujours lié tout ça autour des brebis, du pastoralisme. Parce qu'on va aider les brebis égarées à trouver le bon chemin. Le bon chemin qui va nous amener justement ce soir à la fête qui nous réunit tous, je crois.
1: Oui, Aurore, tu veux nous dire un mot ? Non ? On va te retrouver dans le programme Aurore parce que on va diffuser donc un reportage que j'ai réalisé dans ton élevage d'alpaga. Voilà, on donnera un peu tes actualités tout à l'heure. Marc, tu veux rajouter un mot ?
2: Ben, disons que la houlette, c'est ce que j'ai dit tout à l'heure. Ça se traduit par des événements. Le premier, la soirée de lancement, c'était au mois d'avril. Hein. Et à cette occasion, on a invité un DJ et puis un artiste aussi plasticien. On a décoré la salle et on a dansé toute la nuit jusqu'à 2h du matin. Et voilà, c'était un très beau moment de rassemblement.
3: C'était un lancement
2: où il y avait un mélange des genres et des âges aussi.
1: Et vous avez d'autres dates après, hormis ce soir? Il y a des actus.
2: Le prochain projet, tu en parles?
3: Le prochain projet,
19: c'est le 21.
2: Le 20 juin, on s'est dit que c'était le samedi avant la fête de la musique et on s'est dit qu'on allait faire la préfète de la musique.
3: C'est ça.
1: On va tous avoir
2: notre petit bandeau bleu-blanc-rouge.
19: Parce qu'il y avait des thématiques hein, quand même. La dernière fois, c'était la soirée de l'espace, du cosmos. Et là, on va être sous le signe de la préfète.
1: Ça n'a rien à voir.
19: Voilà, c'est pas vraiment la préfète. Hein, ça veut
3: c'est l'avant-fête, en fait.
19: L'avant-fête. Voilà.
2: Oui, c'est
3: on se prépare. C'est un échauffement pour vivre le 21 juin à fond.
1: On a encore les bigoudis. On n'est pas tout à fait maquillés.
3: Voilà.
1: On refait son ourlet. On cire ses chaussures.
2: Oui, c'est l'idée que de la diversité, autant dans l'idée dans les programmations que dans les personnes qui en font partie. Vous avez entendu, chacun a vraiment un métier différent et c'est vraiment ça l'idée de la houlette.
1: C'est un collectif
2: et on espère qu'il va s'agrandir, surtout pour faire vivre l'hiver à la cavalerie qui peut parfois être un petit peu long.
19: Oui, c'est le problème aussi, moi qui habite à la cavalerie personnellement, c'est Tony qui parle. C'est vrai que quand on sort en hiver à la cavalerie, c'est un peu calme.
3: Et c'est froid et calme.
19: Donc cette association qui regroupe plein de belles énergies, justement on va essayer de venir réchauffer l'hiver et en prémisse bien sûr du printemps et puis de l'été qui s'annonce chaleureux, j'ai l'impression.
1: Voilà. Venez retrouver la houlette ce soir à 19h devant la Draille pour un apéro quiz local.

0: chien aboie. La caravane passe.
1: Elle fait pas que passer la caravane, elle est toujours en place sur la place de la mairie de la Cavalerie pour ce direct de la caravane en bralade. Il est 13h sur les ondes de Radio Larzac, il est l'heure de retrouver une émission du club radio du collège du Larzac avec Nicolas Bourgeon, professeur, ainsi que Camille et Mia Rose qui nous présentent la classe média de ce collège.

0: Bonjour à toutes, bonjour à tous. Vous êtes toujours à l'écoute de Radio Larzac et c'est toujours la caravane en balade à la cavalerie. Et c'est l'heure de l'émission des collégiens et collégiennes du collège du Larzac qui vont nous présenter la classe média. Et donc, je suis en compagnie de Nicolas Bourgeon, professeur documentaliste. Bonjour.
1: Bonjour.
0: Et de Camille et Mia Rose, élève et donc membre de la classe média. Bonjour.
2: Bonjour.
0: Alors, est-ce que vous, pour commencer, vous pouvez m'expliquer aux auditeurs et auditrices le principe de cette classe média ?
2: Alors, en fait, la classe média, c'est une classe comme n'importe quel autre cours. On a une heure de cours par semaine. Nous, c'est le mardi. Et on échange chaque trimestre de groupe. On a trois groupes distincts avec tous les médias un peu réunis. Donc, avec l'audiovisuel, la radio et la presse. Du coup, ça nous permet à tous d'acquérir des compétences qu'on n'aurait pas pu acquérir dans d'autres domaines. C'est sur des thèmes différents à chaque trimestre et on a tous le même, qu'importe le groupe auquel on vit.
0: Et donc, c'est la classe de 3e qui participe, c'est ça ?
2: Oui.
0: Peut-être, Nicolas, est-ce que tu peux nous dire comment ça s'est mis en place, cette classe média ?
1: Alors, ça s'est mis en place sur l'initiative de mon collègue Valentin Sanouillet, qui est prof d'histoire géo et de MC. On était une bonne équipe à s'intéresser à l'éducation aux médias. L'éducation aux médias était assez au centre du projet d'établissement. Et on s'était dit que c'était une bonne idée de formaliser ça autour d'un dispositif qui nous permettait, dans la longueur et dans la régularité, d'accompagner les élèves sur une vraie production de médias sur tout support.
0: Donc, trois médias, trois groupes qui tournent, la radio, la presse écrite et l'audiovisuel. On commence par parler de la radio.
2: Alors, la radio, on l'a fait avec notre CPE, donc Monsieur Casalis. Il a été journaliste avant d'être CPE, du coup, il a une grande connaissance là-dessus, ce qui nous permet de nous aussi acquérir des connaissances grâce à lui, ce qu'il sait là-dessus. Du coup, on a un thème souvent et en premier, on fait un brainstorming avec tout le groupe. On écrit sur le tableau toutes nos idées, tout ça, en rapport avec le thème. Donc souvent, chaque groupe part dans des directions différentes, ce qui donne quand même des choses très différentes. Surtout qu'avec la radio, nous, on fait souvent des émissions courtes avec beaucoup d'interviews parce que M. Casalis, c'est ce qu'il préfère faire et c'est beaucoup plus intéressant quand on parle d'un sujet que nous-mêmes, on ne connaît pas. Ça nous permet d'avoir des retours avec des personnes qui connaissent le sujet dont elles parlent beaucoup plus que nous, parce qu'on n'est pas au courant de ce qu'on parle, donc c'est beaucoup mieux d'avoir des retours en interview. La radio, c'est quand même assez compliqué parce qu'il y en a beaucoup qui ne savent pas parler au micro, qui sont mal à l'aise. Donc d'abord, on parle souvent avec
0: les gens forcément enregistrés.
2: Oui, on parle pour les mettre à l'aise, qu'ils sachent de quoi on va parler, comment on va parler, parce que c'est différent avec chaque personne qui interviewe souvent. Donc voilà.
0: Et par exemple, c'est quoi le thème de ce trimestre ?
2: Nous, on a fait le tourisme et le patrimoine. Et avec notre groupe, on s'est plutôt dirigé vers le sport, tout ça. Et la grande question qui revenait, c'est est-ce que c'est le sport qui profite au patrimoine ou l'inverse ? Et on a tous posé cette question à tous nos interlocuteurs. Et ils nous ont tous répondu de manière différente. C'était très intéressant, du coup.
0: Et donc, ces interlocuteurs, vous les choisissez avec l'accord de votre prof du CPE ?
2: Oui, mais souvent, c'est nous, on les contacte quand même. Avec tous nos contacts, en fait, on a tous un peu les contacts dans nos vies. Et du coup, ça nous permet d'avoir une émission avec plein de gens différents qu'une seule personne n'aurait pas pu avoir. Donc c'est très intéressant de travailler en groupe pour ce point-là, notamment.
0: Et tous ces gens viennent au collège enregistrer, c'est ça ?
2: Non, on a déjà enregistré par téléphone. Donc c'est assez compliqué parce que souvent, l'interlocuteur, il parle pas proche du téléphone ou quoi. Donc c'est un peu compliqué. Mais oui, ça nous est arrivé, même si c'est moins pratique.
0: En tout cas, c'est intéressant parce que vous suivez vraiment toute la chaîne de production d'une émission, du choix du thème, le contact avec les interlocuteurs jusqu'à l'enregistrement. Vous ne faites pas qu'une partie, c'est vraiment complet. là, on peut écouter donc un extrait. Est-ce que vous voulez nous le présenter ?
2: Du coup, nous, pour ce trimestre-là, on a choisi par manque de temps de faire plutôt une émission avec plusieurs bouts, comme une série en fait. Parce qu'on n'avait pas assez de temps pour faire un gros montage. Du coup, chaque interlocuteur a sa propre émission. Et du coup, celle-là, c'est celle sur le parapente. Voilà.
3: Yeah. Bienvenue dans notre série de podcasts préparés par les élèves de classe média du Collège du Larzac, consacrés au lien entre le tourisme sportif et le patrimoine naturel de la région du Larzac. En quoi les sports de pleine nature trouvent-ils dans cette région un terrain favorable? Quels sont les atouts et peut-être les limites du patrimoine naturel du Larzac pour le tourisme sportif? Quels sont les impacts du changement climatique sur les milieux naturels pour les pratiquants? Pour répondre à ces questions, nous avons donné la parole à plusieurs professionnels du tourisme et des sports de pleine nature. Thomas Richard est moniteur de parapente à Millau. Il vole depuis 14 ans et dirige aujourd'hui une école de parapente. Fort de son expérience, Thomas nous présente l'activité et les atouts de notre région pour la pratique du vol libre.
4: L'atout majeur ici, c'est qu'en fait, surtout dans le secteur Côte-Noire, Larzac, c'est qu'on est une petite cuvette, on a plein de reliefs qui sont orientés dans toutes les directions, ce qui fait que peu importe le vent du jour, on a toujours un relief sur lequel on peut voler en toute sécurité, quoi. Donc ça, c'est assez unique. Il y a des endroits où ben, si le vent il n'est pas bon, ça ne peut pas voler. Alors que chez nous, on a le choix entre plein de sites différents. Et après, ben, le fait que l'on soit dans le sud de la France, on a un climat qui est plutôt clément hein, pour voler toute l'année.
3: Depuis le début des années 2000, le parapente gagne du terrain et voit le nombre de pratiquants augmenter régulièrement. Thomas nous donne quelques explications pour comprendre ce phénomène.
4: C'est le moyen de voler le plus accessible, le parapente. On a de plus en plus de pratiquants chaque année parce que c'est une activité sympa, qui est pas polluante, qui est très accessible.
5: Quand tu veux. Un peu sur ta gauche, mais pas trop. C'est pas mal ça! Allez!
3: Facile d'accès et procurant une sensation de liberté, le parapente attire logiquement des touristes de tous horizons à la recherche de sensations fortes.
4: On a beaucoup de touristes français, hein, donc des gens soit locaux, c'est-à-dire Rodez, Montpellier, Toulouse, ou soit après Paris, Bretagne en plein été. Après, on a beaucoup d'étrangers, notamment des Pays-Bas, et les Hollandais sont vraiment très présents dans notre région. Quelques Espagnols, quelques Anglais, donc ça vient vraiment de partout.
3: Si le parapente connaît un tel essor, c'est peut-être aussi parce que cette activité a un faible impact environnemental.
4: Une fois en vol, l'activité elle est 100% écologique, quoi, j'ai envie de dire. Par contre, là où il y a un petit impact, c'est vrai, c'est lors des navettes pour monter au décollage, où là, ben, on monte 10-15 fois par jour au décollage avec nos petits camions pour faire des vols. C'est plus l'impact, il est plutôt là.
3: Lorsque la saison bat son plein, on peut observer de nombreuses ailes dans le ciel du Larzac et aux alentours de Millau. Face au succès grandissant de ce sport de plein air, y a-t-il un risque de surfréquentation?
4: Honnêtement, chez nous, je ne considère pas que l'on est en situation de surfréquentation des sites. Voilà, par moment, il va y avoir un peu de monde, certes, mais on en est loin du niveau que l'on peut retrouver sur certains autres spots en France ou à l'étranger.
3: Voler en parapente est une activité intimement liée aux conditions météorologiques. Pour qu'un vol se déroule en toute sécurité, il est nécessaire qu'il fasse beau et que le vent ne souffle pas trop fort. Dans ces conditions, on peut se demander si le changement climatique a un impact sur la pratique.
4: Ces dernières années, souvent, on pouvait avoir à Millau un jour de mauvais temps ou de vent fort et après ça disparaissait. Et là maintenant, souvent, quand il y a un jour de mauvais temps, mais ça dure 3, 4, voire même la semaine entière. Si on regarde les statistiques d'année en année, là, du vent, on voit que le vent, il a tendance à de plus en plus forcir, hein. Donc, par exemple, quand j'ai commencé le parapente, je sais que, en été, il y avait 5 jours sur 7 où ça volait tous les soirs à Brunas dans des conditions de vol qui étaient vraiment extraordinaires, mais ça volait quasiment tous les jours. Alors qu'aujourd'hui, c'est pas 5 jours sur 7, c'est 2 ou même 3, une seule fois dans la semaine où on a des belles conditions pour voler sur ce site-là. Donc ça se ressent.
3: Mais le changement climatique a aussi des conséquences inattendues.
4: Le réchauffement de la planète, malgré tout, ben, pour le parapente, ça nous donne des conditions de vol intéressantes pour le vol de distance et la performance, parce qu'on a des ascendances qui sont plus généreuses et qui nous permettent de franchir des distances vachement plus grandes que par le passé, quoi.
3: Alors, qui du patrimoine naturel ou de l'activité sportive tire le plus bénéfice de cette situation?
4: Pour qu'il y ait du tourisme, il faut déjà qu'il y ait le patrimoine en place. Chez nous, on a nos sites de vol, nos reliefs, nos montagnes, les grands cosses. Si on ne les avait pas, c'est pas en faisant venir des touristes que les montagnes pousseraient. Donc pour le coup, moi je suis plutôt partisan de dire qu'il faut que le patrimoine soit là pour attirer du monde.
3: Ce podcast fait partie d'une série d'émissions consacrées au tourisme sportif en lien avec le patrimoine naturel de la région du Larzac. Il a été conçu et réalisé par les élèves de 3e du Collège du Larzac dans le cadre du projet de Classe Média.
0: Nous sommes toujours avec Camille Miarose et Nicolas pour parler de la classe média au collège du Larzac à la Cavalerie. Donc on a parlé de la radio, du volet radio, on a écouté cet épisode et on peut parler maintenant du côté audiovisuel. Est-ce que Camille Miarose, vous voulez en parler ?
6: La classe audiovisuelle, elle est dirigée par Monsieur Sanouillet, qui est notre professeur d'histoire géo. Et le but, ça va être de faire une émission sur le même thème que les autres, mais en audiovisuel. On travaille avec du matériel de très bonne qualité. Il s'est assuré qu'on ait vraiment du matériel professionnel, pour le coup. Et on peut développer nos compétences parce qu'il sait vraiment se servir du matériel. Du coup, c'est très intéressant. On fait au début, comme dans tous les clubs, on va dire, un gros brainstorming en choisissant en fait ce qu'on veut dire, ce dont on veut pas parler, etc. Du coup, le thème c'était être jeune sur le Larzac au premier trimestre. Et on a décidé d'interviewer des gens aussi, par contact directement. Du coup, il y avait des présentateurs, etc., qui présentaient les sujets. Et après, il y avait différentes parties. Des fois, on parlait avec des plans, etc., qui illustraient en fait ce qu'on disait. Des fois, il y avait les interviews. Il y avait aussi des petites interviews des élèves qui parlaient de eux, ce que ça leur faisait être jeunes sur le Larzac. Et après, il y a eu le montage, du coup, qui a été fait par Monsieur Sanouillet.
0: Et donc, les interviews sont filmées,
6: oui.
0: Par exemple.
6: Oui, oui.
0: Et pour ce trimestre, donc sur le tourisme et le patrimoine, est-ce que vous avez déjà commencé ?
6: Alors, moi, j'étais pas dans la classe du coup audiovisuelle, mais ils ont fait le même thème que nous en classe audio et presse, donc qui était tourisme et patrimoine.
0: Et bien, donc on en arrive à la presse écrite. Donc vous éditez un journal qui s'appelle La Lettre du Larzac.
6: Oui. Alors, La Lettre du Larzac, c'est le journal du collège. Et donc, du coup, pour chaque trimestre de classe média, il y a une édition spéciale qui sort, l'édition classe média. Et en fait, le numéro est uniquement sur ce qu'on a fait en classe. Donc, c'est un journal fait par le groupe de 3e du groupe presse.
0: Est-ce que vous voulez lire l'édito de ce numéro ?
6: Oui, alors, le tourisme, c'est un moyen de découvrir, de partager, de voyager ou de se cultiver grâce au patrimoine présent sur le lieu que l'on visite. Que ce soit de la gastronomie, une visite médiévale ou un parc animalier, tout est bon pour profiter et apprendre. Le géant de l'Aveyron. Depuis 2004, le viaduc s'est imposé dans le paysage millavois comme un grand axe européen. Devenu un emblème de la région, il divise aussi parfois. Trop grand, trop cher. Pour en savoir plus sur le pont le plus haut du monde, nous avons enquêté et nous avons rencontré une responsable de l'entreprise Eiffage qui exploite le péage du viaduc. Le tourisme, un bienfait pour l'Aveyron ? Châteaux, musées, parcs animaliers ou camping, en Aveyron, les touristes abondent. Mais que viennent-ils chercher ? D'où viennent-ils ? Les habitants approuvent-ils cette activité grouillante chaque été ? Ils gagnent-ils quelque chose ? C'est quoi le surtourisme et le sous-tourisme ? Le patrimoine, ça se mange. Les attractions touristiques aveyronnaises sont quasiment toutes liées au patrimoine, qu'il soit naturel, historique ou immatériel. Vous découvrirez ces différentes catégories à travers des interviews, des découvertes de sites de patrimoine touristique ou encore des spécialités aveyronnaises. Savez-vous d'où vient le gâteau à la broche ?
0: Merci. Donc comme pour les autres groupes, vous avez travaillé aussi sur différents formats, j'imagine, d'articles.
6: Oui. On a des reportages, on est allé chercher des informations, on a essayé de trouver des sources fiables et pas tout faire par IA parce qu'on trouvait ça vraiment pas intéressant. Du coup, on a été poussé par Monsieur Bourgeon à aller chercher nos sources par nous-mêmes. Après, il y a eu des interviews. L'interview sur le viaduc et l'interview d'une restauratrice. Et voilà.
0: Nicolas, tu veux ajouter quelque chose ?
1: Oui, ben là, ça illustre un petit peu notre démarche autour des trois piliers de la pédagogie qui sont apprendre, rencontrer, pratiquer. On s'est forcé effectivement de rencontrer des gens autour de nous, autour du collège, pour échanger avec eux et puis pratiquer par que ce soit avec les outils audiovisuels ou que ce soit avec la mise en page, la conformité avec les standards de la presse écrite, et puis apprendre ce qui se passe autour de nous avec notamment le viaduc, etc.
0: J'ai appris que vous avez gagné des prix avec notamment le volet presse écrite. Est-ce que vous voulez nous en parler ?
6: Du coup, on a soumis notre article au concours Europorter. Alors, je ne connais pas vraiment les détails de ce concours, mais on a gagné. Voilà.
1: Oui, alors, Europorter, c'est un concours national qui est organisé par l'Association pour l'éducation aux médias, qui organise chaque année un concours de presse tout format sur des thèmes européens. Et on a choisi de soumettre la partie de la lettre du Larzac consacrée au viaduc à Europorter. Et on a écrit l'article effectivement sous l'axe européen, comme le viaduc, c'est comme un grand axe européen.
0: Eh bien, bravo, félicitations.
6: Merci beaucoup.
1: Et alors, nos élèves vont pouvoir partir à Bruxelles du 18 au 20 mai pour se voir remettre le prix en question. Et ça participe de la démarche aussi du Collège du Larzac autour du programme Erasmus+, qui nous a permis, en début d'année, qui a permis du moins au troisième de partir en Estonie, en mettant l'Europe aussi un peu au cœur de notre projet d'établissement.
0: Et vous avez remporté aussi le prix Médiatique, ça.
1: Voilà, pour le premier trimestre, dont Mia Rose faisait partie aussi, effectivement. On a fait le numéro sur le Larzac vu par sa jeunesse. Mia Rose, est-ce que tu peux nous en parler un petit peu ?
2: On a décidé de le faire du point de vue vraiment des élèves et de la jeunesse, finalement, parce qu'on se sentait... en fait, c'était vraiment notre point de vue et on était les mieux placés pour en parler. Donc on a quand même fait des interviews, tout ça, mais le plus important, c'était vraiment notre point de vue, les élèves au collège. En fait, le fait d'être distancié, par exemple, des grandes métropoles, tout ça, on est assez loin de tout ça. Donc pour nous, c'était important d'en parler. Et je pense qu'on est après tous d'accord quand même au collège pour dire que, en troisième particulièrement, que ce thème-là, c'était le mieux qu'on ait fait, parce que pour nous, c'était vraiment... un moyen de nous exprimer, voilà.
0: Donc vous aviez beaucoup de choses à dire d'un point de vue personnel.
2: En fait, le fait d'être à distance de, par exemple, les magasins, tout ça, même si Mio, c'est pas si loin, mais on peut pas s'y rendre comme ça, donc c'est vrai que c'est assez, pas problématique, je dirais, mais pour certains, ça pose quand même un problème dans leur vie, voilà.
1: Oui, on a voulu avec cette thématique vraiment les laisser s'exprimer et donner leur point de vue. On a fait aussi un reportage sur le projet abandonné de Viaduc Village. On a rencontré le maire qui nous a gentiment accueillis. On a fait une longue interview. Il nous a expliqué vraiment tous les tenants et les aboutissants. Il nous a donné quelques scoops aussi que je vous laisserai découvrir dans la lettre du Larzac. Ils ont vraiment donné leur point de vue de façon assez équilibrée. C'est-à-dire qu'il y a beaucoup d'élèves qui disent que le Larzac c'est difficile parce qu'on est loin de tout, on est un peu les transports, c'est compliqué pour se rencontrer les uns les autres. Mais il y a aussi une membre de l'équipe qui a dit non, mais il faut quand même qu'on équilibre et qu'on dise que il fait bon vivre sur le Larzac. Donc ça fait partie aussi d'un article qu'on a fait qui soulève les aspects plutôt positifs.
0: Eh bien, merci beaucoup. Je pense qu'on a fait le tour de cette classe média. Est-ce que vous voulez ajouter quelque chose ? Est-ce que vous avez d'autres projets à part le voyage à Bruxelles ?
1: Alors, pour l'instant, non. Là, le temps est plutôt à la révision du brevet pour nos troisièmes dans l'immédiat.
0: Et ça va continuer l'année prochaine avec les prochains troisièmes ?
1: Voilà. Alors, ça va être un petit peu plus compliqué parce qu'on va avoir deux classes de troisièmes. Le collège grandit et il faut l'accompagner. C'est vrai que plus on est petit, plus on met facilement en place des projets. Mais on va se débrouiller, on va continuer le dispositif. Ouais.
0: Merci beaucoup.
6: Merci à vous.
0: Mia Rose, Camille et à Nicolas Bourgeon, donc professeur documentaliste. Et on peut retrouver, peut-être on peut le dire ça, les podcasts sur le site du collège ?
1: Tout à fait. Sur l'ENT, sur le site du collège, on peut retrouver les podcasts, la lettre du Larzac et le contexte du dispositif.
0: Merci beaucoup.
1: Merci.
6: Merci.

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0: Est-ce que pour commencer, tu peux te présenter ?
1: Oui, alors moi c'est Anaïs, je travaille à la crèche depuis 3 ans. Ah, je viens quasiment tous les jours travailler.
0: Et donc, qui sont les enfants accueillis à la crèche de la Cavalerie ? Tu disais qu'il y a beaucoup de mixité, c'est ça ?
1: Oui, alors à la Cavalerie, on a les enfants du coup de la communauté des communes qui viennent, et donc du territoire, et on a aussi les enfants des militaires qui viennent du coup, ce qui nous a permis de faire plus de projets avec les langues étrangères, parler des pays du monde et des échanges qu'on a avec les parents.
0: Donc ça fait plusieurs années que vous avez ce projet de comptine de chansons en plusieurs langues. Est-ce que tu peux me dire comment il est né, comment il a commencé ?
1: Oui, donc du coup, ce projet, on a regardé, il est arrivé, vraiment, il a été concret à partir du carnaval de 2021. Donc moi, je n'étais pas encore là, mais il y a Gabi, Julie, Charlotte, qui étaient les collègues, qui l'ont mis. C'était pour le premier carnaval, elles se sont dit que ça serait bien de mettre un thème, et le thème, c'était le pays du monde. Donc chaque famille est venue en tenue, du coup, de leur pays, ou comme ils le souhaitaient, et on a commencé à chercher les chansons des enfants qui étaient présents. C'est pour ça qu'on a eu les premières chansons qui sont arrivées. Donc il me semble que la toute première qui a été mise en place et que les filles ont commencé à apprendre, c'était celle de Roumanie, du coup avec une petite fille qui s'appelle Cassandra, et sa maman était en stage. Donc c'est comme ça que le projet est né. Il y a eu la première chanson en roumain, et après les filles ont demandé aux parents s'ils avaient une chanson du coup qui chantait à leur enfant, pour faire un lien entre la maison et la crèche. Puis il y en a eu une, deux, trois, et c'est pour ça que quelques années plus tard, on peut tenir une grosse demi-heure en chantant dans différentes langues.
0: Et donc les parents sont venus à la crèche pour vous transmettre les chants, ou ils vous ont envoyé des enregistrements? Comment ça se passe?
1: Alors, il n'y a pas de méthode fixe. Au début, c'était en discutant aux transmissions le soir. On a raconté aux parents qu'on chantait. On leur a demandé, ils nous ont chanté les chansons. Ils nous ont apporté, soit par écrit, du coup, les chansons. Ils les ont chantées avec nous. Et après, on a cherché, nous aussi, des chansons de notre côté. Donc, toutes les chansons ne sont pas attachées à un enfant, mais pour en avoir de plus en plus, parce qu'on s'est rendu compte que les enfants tenaient vraiment ces temps de chant, et que c'était chouette à chanter tous les jours. Mais là, dernièrement, oui, on a des parents qui nous ont enregistrés, enfin qui se sont enregistrés à la maison et qui nous ont envoyé les chansons pour que la prononciation soit la plus correcte possible, parce que c'est pas forcément évident pour tout le monde.
0: Et donc tu disais que oui, les enfants aiment ce temps-là. D'après vous, qu'est-ce que ça leur apporte? Pourquoi ça leur plaît?
1: Je pense que ça leur plaît parce que ça a été il y a pas mal de filles dans l'équipe qui aiment ces moments-là. Donc déjà, je pense que ça aide les enfants à se poser quand les adultes se donnent à 300% et c'est un moment de partage. Après, ça nous permet de poser le groupe quand ça commence à s'agiter, qu'il faut patienter parce que l'heure du repas va arriver. Ça rassemble, le fait d'être assis tout le temps au même endroit. On est disponible du coup à 100% pour eux. En étant assis au sol, ils peuvent venir sur les genoux, être vraiment à côté. Donc je pense que c'est un temps qui rassure et qui apaise.
0: Et les parents, quels sont leurs retours? Est-ce que ça leur a plu?
1: Oui, je pense que ça leur plaît, parce que c'est un temps qu'on a en individuel, du coup, avec eux. Pour le coup, on raconte, c'est un échange entre la crèche et la maison. Je pense qu'ils sont contents de participer. À chaque fois qu'on a demandé aux parents, les parents arrivaient avec un grand sourire. Ils avaient écrit à la main les paroles. Ils nous ont dit comment les prononcer. Donc, je pense que ça leur montre un petit peu ce qu'on fait sur la crèche. Donc, après, il faudrait peut-être leur demander directement si on croise un parent pour savoir.
0: Et moi, j'ai fini les questions. Est-ce que tu veux ajouter quelque chose?
1: On fait un petit tour pour dire un petit peu ce qu'on a chanté, les chansons. Oui. Ma prononciation, on va plutôt se baser sur ce qu'a dit Isaiah. Donc, Papagayo Loyo. Ça, c'est en portugais, et c'est parce qu'on a deux enfants qui parlent portugais à la maison. Donc, c'est leur petit moment à eux aussi, je pense, aux enfants, quand ils reconnaissent la chanson, du coup, de la maison. Après, on a La Vaca Lola. Ça, c'est la chanson, du coup, en espagnol. C'est Isaiah, du coup, qui est arrivé. Isaiah, c'est l'un des plus grands, c'est même le plus grand de la crèche. Et du coup, il était trop content quand on chante, il dit sa chanson. Pour le coup, ils savent que c'est un moment un petit peu, comment dire, privilégié, parce que quand on nomme la chanson, on regarde les enfants concernés et ça leur donne une petite, un petit moment VIP qu'ils peuvent avoir sur la journée. Ensuite, Epo et Tataye, ça c'est de Nouvelle-Zélande et c'est parce qu'on a un enfant du coup, qui, Cédric, qui parle là. Après, qu'est-ce qu'on a? Je regarde. Donc voilà, la toute première, la chanson roumaine, c'était pour Cassandra et c'est celle-ci. Du coup, il y a les gestes qui vont avec parce que c'est l'histoire d'une petite maison où on voit la fumée qui s'échappe, on va toquer, on va voir ce qui s'y passe et on lustre les chaussures. Voilà la traduction rapide. C'était la toute première, c'est celle-ci.
0: Tu peux juste redire le titre?
1: Je ne sais pas le dire, celle-ci. Il faudra demander à une des filles.
0: Ça marche.
1: Non, c'est pour moi, enfin voilà, il y a des difficultés. C'est que la prononciation, il y a des filles qui sont très à l'aise, du coup, qui sont le moteur de ce projet. Et ça aide parce qu'elles nous les écrivent en phonétique. Parce que clairement, moi, quand je vois ça, j'ai vraiment du mal à lire. On nous avait pas dit quand on a signé ce contrat qu'il fallait être polyglotte. Et voilà, un petit peu les chansons, je cherche. Et après, il y en a où c'est des coups de cœur, ce sont des chansons que nous, on aime bien, qu'on a cherché et du coup on les a adoptées parce qu'elles nous font plaisir et c'est un moment voilà où toute l'équipe prend plus ou moins plaisir à chanter. Niwawa, ça c'est en chinois. Alors voilà, on a Niwawa, ça c'était la chanson en chinois. Et après, alors on a en égyptien, c'est la chanson égyptienne, c'est le papa qui s'est enregistré et qui nous l'a envoyé pour qu'on puisse bien la prononcer et l'écouter plusieurs fois. Donc ça c'est Laïs qui est avec nous en ce moment. Et après en népalais, une des plus difficiles, c'est la dernière qu'on a chantée. Et c'était pour Diana qui maintenant est à l'école, mais on l'avait apprise pour elle.
2: Et voilà, vous êtes toujours à l'écoute de Radio Larzac, en direct de la Cavalerie, depuis notre caravane studio, dans le cadre de la première escale de notre projet Caravane en balade. Vous venez d'entendre enchaîner le collège du Larzac, Nicolas Bourgeon, professeur, ainsi que les élèves Camille et Mia Rose, qui sont venus nous parler, nous présenter plutôt la classe média du collège du Larzac. Et ça a été suivi, comme vous venez de l'entendre, par un projet de comptine enregistré par les enfants de la crèche de la Cavalerie. Pour l'heure, on continue en musique et on retrouvera à 14h l'émission Zoom & Co consacrée au film Tout un fromage, tourné en grande partie sur le plateau du Larzac.

0: toujours en direct de la cavalerie, depuis la place de la mairie pour cette escale, première escale de la caravane en balade. On interrompt le morceau Youssef de Mon Côté Punk. Et je retrouve Sophia. Nous avons mangé un petit bout à la dry et puis c'est reparti pour cet après-midi. Et on va faire un retour sur un événement qui a déjà eu lieu à Saint-Jean-de-Bruel, mais il y a d'autres dates à venir, n'est-ce pas ?
1: Tout à fait. Donc, c'est le projet La Caravane des Dimo, donc une autre caravane, un projet d'atelier créatif et artistique avec un groupe d'adolescentes et adolescents qui s'est déroulé en partenariat avec le département de l'Aveyron et l'association Famille Rurale et la communauté de communes Larzac et Vallée. Et c'était piloté par la compagnie Orageuse. Et donc, le projet, c'est de créer un spectacle avec ce groupe d'adolescentes et adolescents. Le spectacle s'appelle Les Petites Princesses et les Petits Prince. Et donc effectivement, il a été joué le 25 avril et il va être joué ce samedi à nouveau, le 9 mai, donc à Fondante. Et à l'occasion de mes ateliers au Club Ado de la Cavalerie, j'ai pu, on va dire, motiver deux jeunes pour faire une interview autour de ce projet. Donc vous allez entendre Isaac qui répond aux questions de Yogan sur ce projet.
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1: Bonjour à toutes, bonjour à tous. Pour ce nouveau supplément d'agenda, on vous propose de découvrir le projet de la caravane des Dimo Occitanie. Dans le sud d'Aveyron, la compagnie Orageuse a organisé des ateliers de création artistique auprès de 17 adolescentes et adolescents en partenariat avec l'association Famille Rurale du Larzac et grâce au soutien de la DRAC Occitanie et du département de l'Aveyron. Au fil de ces ateliers, les jeunes participantes et participants créent collectivement un spectacle qui sera joué le samedi 25 avril à 19h30 à la salle des fêtes de Saint-Jean-du-Bruel. Dans cette interview, Yogan du Club Ado de la Cavalerie interroge Isaac, participant à ce projet de création artistique.
3: Ok, je vais vous poser quelques questions sur le projet théâtre du Club Ado. Qu'est-ce que c'est le projet de ta caravane dédiée?
4: Le projet, c'est que tous les ans, c'est la région qui choisit 10 mots. Et à partir de ces 10 mots, on va devoir faire des projets dessus. Il y en a l'an dernier, ils avaient fait de la danse. Nous, là, du coup, c'est un projet théâtre. Mais il y en a qui chantent, il y en a qui font des solos de textes.
3: Que faites-vous dans ce projet ?
4: Dans ce projet, au début, les premières séances, d'abord, on commence à se connaître. Là, cette année, on a très vite commencé à écrire des textes. Parce que les textes, c'est nous qui les écrivons. On ne prend pas de textes déjà écrits. Du coup, on écrit les textes. Souvent, il y a des intervenants qui viennent. On a toujours Régis Artière qui nous fait un documentaire là-dessus. On a eu Al Sticking qui nous a fait des peintures. Là, on a eu Martin qui fait du rap. Et on a Guillaume Artière, un musicien. Et on a Sarah Carlini, la metteuse en scène. Et du coup, on écrit à partir de ces 10 mots qu'ils sont choisis chaque année.
3: Ok, d'accord. Qu'est-ce que vous aimez ?
4: Ce que j'aime déjà, c'est que on écrit les textes et c'est très agréable de pouvoir dire ce que tu penses vraiment au pic, quoi. Que si tu ne l'es pas pris. Et aussi qu'on fasse d'autres choses que du théâtre. De la musique, il y aura du cirque et de la danse. Et ce que j'aime aussi, c'est que ça te permet de rencontrer des gens et les gens qui le font, ils sont souvent très gentils et très agréables.
3: Quel atelier avez-vous préféré et pourquoi ?
4: Moi, j'ai pas fait beaucoup d'ateliers, j'ai raté la deuxième année. Mais pour le moment, j'ai fait plus d'ateliers de théâtre et de musique. Et vraiment, j'ai aimé les deux parce que les intervenants sont très chouettes et que ce qu'on fait, on voit vraiment que ça avance et le groupe est très drôle, on s'amuse bien. Et du coup, le résultat de tout ce projet, ça sera un spectacle qu'on va faire le 25 avril à Saint-Jean-du-Bruel.
3: De quoi parle votre spectacle ?
4: Alors, le spectacle, cette année, on a voulu prendre la base du Petit Prince, c'est-à-dire le Petit Prince qui est dans son petit monde tout coincé, un peu comme ici, que tout le monde se connaît. Et le Petit Prince, à un moment, il va dire « je pars ». Et le Petit Prince, il va rencontrer des gens. Et nous, on n'a pas pris le Petit Prince, on monte pas le Petit Prince, mais à partir du cadre du Petit Prince, on le réécrit à notre manière. Par exemple, le Petit Prince, il va rencontrer le roi, qui veut régner sur tout, le businessman. et on va les refaire à notre façon dans notre monde réel. Et c'est du coup, on prend pas le Petit Prince, on réécrit avec la base du Petit Prince.
3: Merci beaucoup. Vous voulez ajouter des choses?
4: Ben, jusque-là, on a quand même pas mal écrit, mais il va falloir encore beaucoup écrire. Là, on a commencé déjà 10 minutes d'écriture. Non, sinon, j'adore le projet. Vraiment, la pièce, je pense qu'elle va être super, avec beaucoup de changements de déguisement et tout ça. Voilà.
3: Ok, merci de nous avoir répondu à nos questions.
1: Merci à Yogan et Isaac du Club Ado de la Cavalerie pour nous avoir présenté le projet de la caravane des Dimo Occitanie, porté en Sud-Aveyron par la compagnie Orageuse. Le spectacle créé pendant les ateliers artistiques par les jeunes participantes et participants est à voir le samedi 25 avril à 19h30 à la salle des fêtes de Saint-Jean-du-Bruel, le samedi 9 mai à 17h à Fondamente et le dimanche 7 juin à 17h au théâtre de La Fabrique à Millau. 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
0: Voilà, tout est dit. Retrouvez donc ce samedi 9 mai à 17h à Fondament. Pour l'heure, sur Radio Larzac, on fait une petite pause repas. On remercie la DRAI pour son accueil. On s'est mis un peu au chaud. Il fait frais à la cavalerie en ce 6 mai. Et on va attaquer une partie, disons, autour du pastoralisme. Le mercredi à 14h, une semaine sur deux, c'est l'émission autour du cinéma Zoom & Co. Et on en a une spéciale autour du film Tout un fromage qui a été projeté lundi dernier au cinéma de Millau. En présence des deux réalisateurs, on a réussi à les avoir en studio chez nous à Millau. Et nous vous proposons de vous diffuser donc Zoom & Co. spécial Tout un fromage.
5: J'ai vu qu'il commençait ciné-ado.
6: Oui.
5: C'est chouette.
6: Oui.
5: T'as toujours des surprises dans cette édition. C'est toujours un plaisir.
7: Je sais pas si on s'entend.
6: C'est là?
5: Oui. Moi, j'ai bon là.
6: Oui, oui.
7: Et toi, Muriel?
8: Oui, c'est bon. Ça y est. Ça y est. Je vous ai.
7: We are going to see.
8: Let's go see.
7: So,

0: Donc nous sommes avec Clément Domic et Antoine Fabry, réalisateurs du film Tout un fromage. Avec nous également Benoît Lejeune, paysan éleveur sur le Larzac, présent dans le film. Et l'équipe de Zoom & Co, notre émission cinéma bimensuelle, à savoir Muriel Bellet et Didier Bourdon. Bonjour.
1: Bonjour.
2: Bonjour.
1: Bonjour.
0: Donc nous sommes réunis autour des micros pour parler du film documentaire Tout un fromage de Clément Domic, membre de Feu Chatterton, et Antoine Fabry, deux amis, ne jurant que par une tome de chef du Larzac et qui partent à la recherche de son mystérieux producteur. Alors ma première question est celle-ci. C'est vraiment sur le marché d'Arles, après avoir acheté cette fameuse tome de chef, que vous avez décidé de faire ce film?
2: Oui. Oui, ouais. C'est... Moi, j'habite à Arles, en partie, et donc c'est pour ça que je l'ai découverte là. Et l'idée nous est venue, alors je sais comment, mais elle a traîné cette idée d'aller retrouver cette personne, et on a fini par y aller, voilà, et se dire qu'on allait vraiment faire un film là-dessus.
0: Donc cette personne, c'est le producteur de, cette fameuse tome de chef qui est très, très très très bonne.
2: Exactement.
0: Okay. Et à la fin du film, elle est toujours très très très bonne?
2: Elle est toujours très bonne, ouais. Okay. L'histoire n'est pas la même, mais elle est toujours très bonne.
0: Donc, Tout un fromage est un film d'enquête qui prend la forme d'un road movie musical. La presse parle aussi d'une comédie documentaire pour donner le ton. Est-ce que certains films vous ont inspiré? Je pense par exemple Super Size Me ou Pierre Karl ou Michael Moore. Ou est-ce que c'est le sujet qui s'est présenté comme ça à vous sous cette forme?
3: Je pense que c'est un peu des deux, parce que quand on est parti faire ce film la première fois, c'était vraiment pour nous, il n'y avait pas d'objectif de faire un film, en fait. C'était plus un prétexte. On avait une histoire qui était un peu marrante, un peu mystérieuse, parce que sur le marché d'Arles, la fromagère nous avait raconté une histoire qui était quand même assez intrigante. Qui, à 300 km de Arles, fait un fromage et ne veut en parler à personne, ne le vend sous le manteau à une personne qui la revend à une autre, qui ferait ça dans une cave de manière égale et qui en plus aurait des armes, il faudrait vraiment pas aller lui parler. Ça fait quand même, tu te dis, bon, voilà, c'est assez rigolo pour y aller. Et le prétexte pour nous, en fait, c'était surtout de partir en vacances un peu entre copains et se donner une excuse d'avoir une bulle pendant une semaine et d'aller dans le Larzac que moi je connaissais à peine, Antoine déjà bien mieux que moi, et voilà, de faire un road trip de copains, quoi. Donc si tu veux, on est parti avec, donc quand même avec une caméra et un micro, en se posant un peu des questions, et effectivement on s'est posé la question de quelle référence cinématographique on pourrait donner si jamais ces images un jour faisaient un quelconque objet cinématographique. Et Michael Moore effectivement faisait partie des références, dans le sens où c'est du cinéma documentaire à la première personne, où la personne qui enquête et qui interviewe est dans le film devant la caméra. Donc moi je me disais que voilà, Antoine Fabrice serait peut-être notre Michael Moore français.
2: En fait, avec un autre gabarit,
3: mais... voilà. On s'est tout de suite dit que de toute façon ça serait quelque chose de rigolo, enfin qu'on n'avait pas envie non plus de faire quelque chose de vraiment sérieux, à tel point que je me rappelle que la première semaine de tournage, avant qu'on connaisse un peu le twist de cette histoire, donc je vais pas spoiler ici, il faut aller voir le film, j'avais beaucoup moi d'appréhension et de remords à me dire on va aller chercher quelqu'un qui veut pas du tout être connu, tu vois. Et je voulais qu'on reste quand même dans un truc poétique, marrant, voilà, musical aussi. Donc il y avait quand même, on avait quand même certaines interrogations, on réfléchissait pas mal. On avait aussi comme référence Mondo Vino, un film qui est sorti il y a une vingtaine d'années sur le vin, sur le monde du vin, et qui avait en commun cette façon de filmer qui est quand même un peu à l'arrache. Parce que nous on avait ça, on n'est pas du tout, c'est pas du tout notre métier, donc on s'est dit bah de toute façon faut y aller avec les armes qu'on a, c'est-à-dire très peu sur le son et sur la vidéo. Voilà, si vous regardez le film, ça tremble beaucoup. Alors ça tremble de moins en moins au fur et à mesure des images, parce que je commence à apprendre à me servir de la caméra. Mais voilà, j'ai qu'un seul réglage et puis on y va, quoi. Et Mondo Vino a un peu ce truc, c'est un peu tourné en caméra. Je sais pas exactement, je suis pas spécialiste, mais un peu DV avec du grain et tout. Le son c'est souvent voilà, pas terrible. Mais bon, la différence de Mondo Vino, c'est que c'est très acerbe. Ça présente les personnages sous des angles qui sont pas forcément très reluisants. Ce que nous, on a absolument évité de faire aussi dans ce film, parce que voilà, on partait sur un truc qui était très bienveillant dès le début. Et quand on a commencé en fait à comprendre un peu ce qui se tramait autour de ce fromage, on a essayé tout du long, au niveau de l'enquête et au niveau du montage, de garder ce truc très bienveillant, parce que notre idée, c'est pas de taper sur les gens. Et je pense que les seules personnes sur qui on a envie de taper sur ce film, c'est nous deux. parce que on est les victimes de ce fromage et surtout en fait il y a beaucoup d'autodérision là-dessus sur le fait qu'on est incapable de reconnaître le vrai du faux et qu'en fait ça vient probablement de notre éducation, de notre façon de consommer, enfin voilà.
1: Et alors je me demandais justement vraiment là il faut pas se mentir, vous l'aimez toujours autant?
2: Ah oui.
1: Bon, ok.
2: Ça sans aucun problème, enfin toujours autant. J'allais dire, on en fait moins tout un fromage, mais on est toujours amené à, on le trouve, on le consomme peut-être avec moins de discours dithyrambiques et d'histoires autour, mais on continue de le consommer où on sait où on peut le trouver et on recommande à tout le monde de le goûter.
4: Et vous êtes allé dire la vérité à la dame du marché ?
3: Oui. Oui, on est retourné après avoir fait tout le film. On voulait aller la voir et lui dire que, en fait, déjà que le film était produit, parce que ça fait quand même une énorme différence de prendre la caméra et d'aller voir des gens et leur dire, on fait des images, on sait pas trop ce qu'on va en faire. Et certaines images ont été tournées vraiment à la fin du processus, parce qu'on a fini par être produit par Agathe Film, puis coproduit par Arte. Donc en fait, on mettait quand même le doigt dans des trucs un peu plus gros que ce qu'on imaginait au départ. Et on voulait aller la voir pour lui dire, maintenant le film est produit, il va sortir. Donc déjà, est-ce que tu acceptes d'être dans ce film? Puisqu'il a fallu qu'on demande à toutes les personnes des autorisations, évidemment. Et aussi pour lui demander, on imaginait faire une interview post. Disons enquête. Voilà, on lui a expliqué toute l'histoire. Mais
2: elle a pas. Ouais. Non, elle est restée butée sur son histoire du début. Donc.
4: Ok.
2: Donc voilà, c'est pas notre problème principal. Hein. En l'occurrence, ça l'empêche pas de travailler. Nous, ça nous a pas empêché de faire le film. On n'est pas allé confronter ça parce qu'encore une fois, on se le disait beaucoup pendant le tournage. On se comparait souvent de façon humoristique à Élise Lucet. Mais on n'est pas Élise Lucet, voilà. Donc on n'est pas là pour mettre en difficulté le lobby du tabac. C'est une histoire comme ça sur laquelle on a décidé de tirer le fil du début à la fin. Ça nous a ramené au début avec une autre vérité, mais on n'est pas allé chercher plus loin.
3: En fait, il est possible qu'il y ait une histoire secondaire et que la fromagerie du marché d'Arles, en fait, elle ait toujours cette histoire en tête et qu'il y a quelque chose qui existe, en fait, c'est possible. Hein. En fait, c'est ce qui est ressorti un peu de ce dernier entretien avec elle. Et puis surtout, on voudrait la remercier parce que si elle ne nous avait pas raconté cette histoire, dont on ne sait pas si elle est totalement vraie ou totalement fausse ou un peu au milieu, on n'aurait jamais fait de film.
0: Donc c'est un film d'enquête, on l'a compris. C'est un film très fluide et comme tout film, il contient un certain nombre d'ellipses. Est-ce que ça a été compliqué de trouver les infos et de remonter à la source de votre tome de chèvre préféré parce que ça paraît simple dans le film?
2: C'est pas que ça a été compliqué, mais je pense que c'est un métier d'aller chercher les infos
3: qui
2: n'est pas le nôtre. En le revoyant des rushs, en revoyant le film a posteriori, maintenant on se rend compte, on se dit mais attends, en fait c'était pas bien compliqué d'avoir des infos fiables tout de suite. Mais toujours pas la même chose, si on avait été beaucoup plus efficace on n'aurait pas fait de film, je pense. Ça aurait pu nous prendre une après-midi. Ça s'est étalé sur beaucoup plus longtemps et c'est tant mieux. Et ça, deuxième point, c'était effectivement pas toujours très facile d'avoir des informations. Même aujourd'hui, je le constate quand je vais sur des marchés, dans des halles et que je vois des fromages sur lesquels je demande quelques informations, tout le monde n'est pas forcément d'accord pour tout me raconter. Voilà, ça peut gêner certaines personnes, alors que d'autres vendeurs, notamment les produits fermiers qui sont vendus souvent par les producteurs du fromage eux-mêmes, là, il n'y a aucun problème, parce que souvent, ça vient, le circuit est entier. Enfin, peut-être que tu poseras des questions à Benoît après, qui expliquera ça beaucoup mieux que moi. Mais voilà, donc, les infos, c'était pas si difficile à chercher, sauf qu'en fait, on s'y prenait très mal. Et tant mieux, d'une certaine façon. Et quand on essayait de gratter, on n'avait pas toujours des réponses très précises. Et les gens n'étaient pas toujours très disposés à nous donner des infos. Ce qu'on voit à certains moments aussi dans le film. Les gens veulent bien nous lâcher une petite info comme ça, à droite, à gauche. Pas forcément être filmé, pas être enregistré. Voilà.
0: Oui, ça pose la question de l'information du consommateur quand même. Donc c'est un film sur la traçabilité des produits alimentaires, en l'occurrence une tome de chèvre. Mais les étals de marché ne sont pas les seuls endroits où il peut y avoir tromperie sur la marchandise. Dernièrement, j'ai lu un article sur les contrôles effectués par les agents de la répression des fraudes qui constatent une francisation abusive des fruits et légumes dans les supermarchés. Et vous, du coup, est-ce que vous avez appris beaucoup de choses sur le sujet et qui fait qu'aujourd'hui vous êtes des consommateurs avertis ?
3: En tout cas, sur le fromage, oui, c'est sûr qu'il y a un moment, on s'est senti aussi un peu responsable de notre objet cinématographique et d'essayer de comprendre un peu ce qui se passait dans l'industrie du fromage et surtout le fonctionnement des marchés. Mais oui, donc comme Antoine nous disait, c'est vrai que on a appris aussi quand même, mais ce qui est vraiment, je pense, très simple, appris à reconnaître des revendeurs de fromage et des producteurs de fromage. C'est déjà un peu le béaba quand on va sur un marché. Voilà, Benoît rigole, mais mais c'est, en fait, je pense que ça résume bien l'histoire du film, c'est que nous, on est voilà, urbain, un peu comment dire, mal informé, ou même on peut-être volonté aussi de pas forcément s'informer sur vraiment ce qu'on mange, et en fait, on s'est complètement fait avoir comme des Parisiens, d'ailleurs, le dit très bien une des intervenantes du film. Mais oui, la première chose, c'est évidemment, quand t'as un producteur ou quelqu'un qui fait partie d'un gag sur un marché qui te parle de son fromage qu'il a fait lui-même, bah oui, alors là, il y a pas de tromperie, c'est sûr. Mais sur un marché où il y a un revendeur qui a tous les fromages de France et d'autres pays, bah en fait c'est là que potentiellement il peut y avoir des choses qui sont un peu compliquées, qui sont moins fluides, ou comme disait Antoine, les informations sont un peu plus dures à avoir. En fait, on se rend compte qu'il y a beaucoup d'étals de marché où il y a des fromages qui n'ont pas d'étiquette, qui sont vendus juste avec quelque chose qui est marqué dessus et qui est juste voilà, écrit, et qu'il n'y a absolument rien d'autre comme information, et c'est là que nous on se fait avoir entre guillemets. Donc on a un regard quand même peut-être un peu plus aiguisé là-dessus.
2: Mais, et on a peut-être, je rajouterais quelque chose, on ne veut pas non plus culpabiliser les consommateurs. C'est pour ça que d'ailleurs, on se met en scène vraiment à passer pour des consommateurs qui se sont un peu fait avoir. Parce que, notamment, je pense, dans des milieux plus urbains, plus éloignés des lieux de production fromagers, mais ça peut valoir aussi pour contrefaçon, de détournements qui se font sur le miel, sur les charcuteries, etc. On est plus éloigné de ces modes de production et on les connaît un peu moins. Sauf qu'en fait, le consommateur est contradictoire. Le consommateur urbain est très contradictoire et il va autant adorer l'histoire qu'on va lui raconter sur ce monsieur dans une cave, etc. Et se dire et faire l'intéressant devant ses amis et dire mais attends, mais faut que je te fasse absolument goûter ce petit truc de chez moi, etc. Et le lendemain, il va aller dans une grande surface et s'acheter des sachets entiers de d'emmental râpé. Et c'est pas grave. C'est juste nos modes de consommation dans toutes leurs contradictions. C'est juste qu'on est plus ou moins bien informé selon l'endroit où on habite, selon la culture de la consommation responsable que l'on peut avoir.
1: Mais oui, bien sûr. Mais quand on voit le film, on a vraiment l'impression qu'il y a deux temps. Il y a un temps apaisé sur le Larzac. Et puis après, on redécouvre... Alors, je ne veux pas être maladroit parce que la civilisation, elle est ici. Mais à la civilisation industrielle, on se retrouve à Rungis, on se retrouve dans les Pays-Bas, on visite des laiteries industrielles. Enfin, c'est pharmaceutique, quasiment. Ça, c'est vraiment deux aspects du film qui font qu'on sent bien que vous défendez notre territoire aussi, au travers du film.
2: Pas forcément. Enfin, bien sûr que je défends le territoire, d'autant plus que j'habite ici maintenant, en plus, en partie, dans le village de Nantes, pour ceux qui connaissent. On défend, disons, les productions responsables. J'en veux pas, à titre personnel, aux producteurs, aux éleveurs, qui sont pris aussi dans des circuits économiques qui ne dépendent pas entièrement d'eux. Il y a des très grands groupes laitiers, le premier groupe mondial même peut-être d'ailleurs, qui est très présent dans le sud d'Aveyron, mais aussi partout en France. Plein d'éleveurs qui travaillent avec eux, il y a tout un tas de circuits, il y a des éleveurs dans d'autres pays qui font ce qu'ils peuvent. On ne va pas critiquer non plus... ces modèles-là, on va peut-être essayer de s'en éloigner, pointer le fait qu'ils peuvent amener les consommateurs à consommer des choses qui ont un impact environnemental, un impact économique sur les petits producteurs qui est moins bon. Mais on n'est pas là, encore une fois, pour pointer les gens du doigt.
0: Donc on a parlé d'un road movie musical, on va rentrer dans ce sujet-là. La bande-son est entre autres de Feu Chatterton, mais pas seulement, on entend aussi Pépite. Voyou, qu'est-ce que vous pouvez dire sur cet aspect-là du film ? Tout un fromage.
3: Plein de choses.
0: Vas-y. Vas-y.
3: Moi, je suis musicien et je fais aussi des musiques de films. C'est quelque chose qui me parle. Et je me suis dit, c'est cool, je vais peut-être pouvoir faire la musique de mon propre film pour la première fois, pas travailler pour quelqu'un d'autre. Et en fait, c'est pas ce qui s'est passé, parce qu'on a rencontré. Alors, il y a deux musiciens qu'on rencontre pendant notre aventure, le jour où le film change de dimension. Donc voilà, sans spoiler, il y a vraiment un twist au milieu du film, et en fait on se rend compte que le fromage n'est pas ce qu'il prétendait être. Et quand on a cette déconvenue, juste après on va dans
2: À La Panousse de Cernon.
3: Voilà, La Panousse de Cernon, merci. Et on était vraiment très déçus. On pensait qu'on allait arrêter le film à ce moment-là parce que voilà, la nouvelle était trop grosse pour nous. Et donc on s'est dit, on va aller se détendre un peu. On est allé faire la fête le soir. Et là, on rencontre deux musiciens. Et on se lit, juste le temps d'une soirée. On rigole, on danse, etc. Et en fait, là, on se dit, mais s'ils ont leurs instruments là, ils pourraient nous jouer de la musique et ça pourrait être une partie de la musique du film. Et en fait, donc on met la caméra, ils sortent leur guitare et ils jouent une chanson qui s'appelle Pour elle, qui est une chanson de rupture amoureuse, de déception amoureuse. Et en fait, ça nous a parlé. Ils la jouent au moment où dans le film, on est on a le cœur brisé. Et on se dit, en fait, ce serait cool que on continue cette aventure, ce film. Donc on a continué le film, on est allé jusqu'au bout et que on demande à des musiciens et des musiciennes d'écrire des chansons sur le sujet.

0: du film, qui n'est pas que la déception, mais qui est aussi le voyage, l'amitié qui nous lie avec Antoine depuis 25 ans, le fromage, voilà. Et donc en fait, j'ai commencé pendant un peu tout ce processus qui a duré à peu près 3 ans, notre film, parce qu'on a tourné sous l'été, donc à chaque fois on prenait un peu de vacances ensemble pour aller faire ce film. Et puis moi, quand je rentrais à Paris, je rencontrais mes amis musiciens, je leur parlais, je mettais toujours un petit mot sur le film, je disais en fait j'ai un film, ça raconte ça, et puis ils étaient toujours un peu interloqués. J'ai dit, si tu veux, je te raconte bien l'histoire et tu m'écris une chanson. Et en fait, au fur et à mesure, comme ça, j'ai récolté, vraiment un travail de récolte de chansons, et j'ai récolté 10 chansons de 10 artistes différents qui ont vraiment pris. En plus, j'ai essayé de pas trop les influencer sur quoi choisir comme angle, mais à chaque fois ils prenaient un peu des angles différents. Donc j'ai vraiment Poppy Fusée, par exemple, a écrit une chanson vraiment sur l'amitié, qui est hyper belle. Voyou a écrit une chanson vraiment sur le fromage. Il raconte l'histoire du film, c'est assez drôle, mais de manière très poétique. Voilà, Arthur Teboul de Fush Chatterton a écrit un texte sur disons sur la manipulation. Donc, c'est quand même assez beau. J'ai trouvé cette collection de chansons vraiment très belle. Et donc, on les a mises dans le film, mais c'est des petits extraits, parce que le film dure que 40 minutes, donc on n'aura pas pu mettre les chansons en entier. On a mis des petits extraits, et parfois on a aussi utilisé des instrumentaux de certaines chansons pour avoir un peu de cohérence musicale dans tout le film. Et voilà. Et ensuite, on a œuvré à terminer ces chansons, en faire des vraies chansons qui pouvaient être sur disque, et on en a fait un disque. Voilà, on a trouvé un label, et on a fait ce disque, on l'a dit sur les plateformes, mais il est disponible depuis que le film est sorti, là, depuis une semaine. Et voilà, je suis très content, très fier de ça. Tous les musiciens et musiciennes qui ont participé ont adoré cet exercice. Voilà.
1: Et est-ce que vous connaissez la chanson Les fromages de François Morel ?
2: Non.
1: Eh bien, ce sera notre pause musicale.
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0: Donc, nous sommes dans cette émission consacrée au film Tout un fromage. Avec nous, Benoît Lejeune. Vous êtes paysan éleveur sur le Larzac.
1: Tout fait.
0: Vous avez rencontré donc Antoine et Clément, les réalisateurs du film sur le Larzac, durant la réalisation du film.
1: Oui.
0: Comment avez-vous reçu ces questions autour de la production artisanale versus industrielle?
1: Un jour, on a vu arriver ces deux zigotos au SOT, c'est le nom de la ferme où on est. Ils étaient vachement sympas. Puis j'aime bien à la ferme recevoir des gens, discuter. Ils nous ont raconté leur histoire et j'ai dit, oh là là, on leur a vendu du rêve. Ça fait 25 ans que je fais les marchés. Des consommateurs, je les connais. Les vendeurs, revendeurs, revendeurs de différents produits, je les connais aussi. Et tous, quand on a un client sympa en face de nous, on a envie de lui vendre une belle histoire. Et donc, en nous racontant vite fait leur histoire, ben, j'ai dit, ouais, vous êtes fait vendre du rêve. Ils nous ont fait goûter leur fromage, bon, qui avait un peu voyagé dans la voiture quand même. J'ai dit non, je veux pas le goûter, c'est vraiment, ça a l'air vraiment pas très très bon, quoi. Voilà, et c'était super sympa, des gens réceptifs. Voilà, moi je leur ai expliqué comment je voyais les choses, hein, avec mon œil de producteur, vendeur exclusif, je fais que de la vente directe. Donc c'était assez sympa, et puis ils étaient réceptifs, donc on a passé un bon moment, on a mangé ensemble. On a discuté et puis au fur et à mesure, on s'est vu, revu. À chaque fois qu'ils revenaient, on se voyait en dehors de leur tournage. Et c'est vrai que c'est sympa. Moi, j'aime bien apporter la connaissance, enfin pas la connaissance, mais l'information. Voilà, c'est le plus important, c'est l'information. Moi, je suis originaire de la région parisienne. Je suis pas du tout du milieu agricole, mais j'ai toujours travaillé que dans le milieu agricole. Et à chaque fois, tous les éleveurs ont

0: toujours une bonne raison de pas vous dire toute la vérité. Voilà. C'est compliqué de dire la vérité sur ce qu'on fait. Parce que en face de nous, on a des gens qui connaissent pas, qui savent pas comment ça marche, qui connaissent rien à l'élevage, qui connaissent rien à la transformation fromagère, etc., etc. Donc c'est compliqué d'expliquer, mais pour moi c'est vachement important.
1: Est-ce que le sujet du film, qui est quand même un sujet de société, sans vouloir faire de mauvais jeu de mots, est-ce que, et sans spoiler, est-ce que ça vous a étonné ce que le film nous apprend ?
0: Alors, j'ai pas vu le film, mais par contre, depuis 4 ans, j'ai suivi l'élaboration du film, etc., etc. Donc, je vois à peu près ce qui va ressortir. Mes proches l'ont vu. Moi, j'ai pas voulu. Je verrai le film au cinéma ce soir. Mais non, ça m'a pas étonné. Ils ont découvert. Et en fait, si vraiment c'est comme je l'imagine, je pense que c'est un film qui devrait être diffusé dans toutes les écoles. Parce que normalement, ils ont tout ce qu'il faut pour amener de l'information aux gens, leur faire comprendre comment ça fonctionne la production, comment ça fonctionne la vente. Parce qu'en fait, dès le début, moi j'avais dit à Antoine et Clément, j'avais dit, votre vendeuse de fromage, elle vous a vendu du rêve, elle vous a vendu un fantasme. Ben voilà, de toute façon, c'est le but du jeu sur les marchés, à tous ces gens, d'essayer de vendre un maximum de Kaamelott. Et donc, ils essayent, voilà. Après, effectivement, la traçabilité est pas toujours bien respectée. Les consommateurs savent pas ce qu'il faut demander. Les producteurs, même eux, des fois, savent pas exactement ce qu'il faut qu'ils exposent. Bon, je vais pas dire qu'il faudrait que la répression des fraudes passe sur les marchés plus souvent, mais il faudrait que tous les gens qui sont présents sur les marchés puissent effectivement faire les choses correctement pour que les consommateurs soient informés.
1: En fait, moi, ça me fait penser un peu à ces histoires de bouche à oreille qui se transmettent et qui se transforment un peu à chaque fois. Et là, en tirant le fil d'un fromage, finalement, à chaque étape, l'histoire change un peu, quoi.
2: Oui, l'histoire change un peu. C'est amusant de voir comment, avant même le lancement des premiers jours de tournage, le premier été de tournage, donc en août 2022, on avait fait goûter ce fromage à des dizaines d'amis autour de nous. Et il le racontait de dizaines de façons différentes. Mais c'était important aussi, je voulais réagir à quelque chose que Benoît a dit il y a quelques secondes. Alors, tant mieux si c'est montré dans toutes les écoles, moi je serais ravi. Mais quand même, de toutes les personnes, enfin beaucoup de personnes qui ont vu le film, là, depuis qu'on peut le voir depuis une semaine, nous ont beaucoup écrit. Enfin, moi, j'ai reçu beaucoup de messages de gens qui m'ont dit « Mais c'est dingue, je verrai plus du tout la chose de la même façon. Je ferai vraiment attention. » Et les gens m'ont parlé du supermarché, des marchés d'été, des marchés hebdomadaires dans les grandes villes, sur certains boulevards, etc. Et aussi, je constate des réactions, encore une fois, je déteste opposer le rural à l'urbain, la campagne aux villes, mais des réactions pleines de crédulité de copains de grandes villes qui vraiment tombaient des nues. Et des gens d'ici sur le plateau, par exemple, qui n'y croyaient pas dès le début, en fait, c'est pas pour flatter Benoît, mais qui avaient un peu plus de flair que nous. Voilà. Donc ça, c'était assez amusant. Et en ce sens, si ça peut permettre à peut-être pas forcément à s'informer en permanence sur tout ce qu'on consomme, au moins à se poser de bonnes questions, tant mieux.
1: Alors on l'a un peu dit, hein, une partie du film se déroule sur le Larzac, quoi. C'est un endroit où vous tournez un moment. Et pour aller jusqu'à Rungis, dans le Berry, aux Pays-Bas, qu'est-ce qui vous a le plus marqué, vous, dans ce périple ?
3: On va être un peu démago, c'est le Larzac. Non, c'est pas vrai. Je sais pas ce qui nous a le plus marqué.
2: C'est pas le Larzac, Clément.
3: Non, c'est marrant. J'ai un ami qui m'a demandé il y a pas longtemps quel était le moment qu'on avait préféré dans tout ce tournage. Parce que c'est vrai qu'on a vu pas mal de lieux. Je pense que ce qu'on a préféré, c'est. Non, c'est le Larzac. Bon, aussi. Parce que c'est magnifique et qu'en fait les plus belles rencontres qu'on ait faites c'était dans le Larzac, et parce que c'était un moment où aussi on était encore dans la crédulité, on n'avait aucune idée de ce qui allait arriver, on se croyait enfin vraiment dur comme fer à l'histoire de la fromagère d'Arles. Je sais que c'est peut-être dur à concevoir, mais on y croyait vraiment à fond.
4: On aime tous les belles histoires.
3: On aime tous les belles histoires, bien sûr. Ouais.
1: Dit la directrice du musée des cinémas de Millau.
3: Donc, je pense que ce début de tournage, ça a été vraiment, oui, c'est une parenthèse enchantée de notre vie où on pensait vraiment

0: Voilà, t'as dansé dessus ?
1: Non, parce que je préfère taper la batterie que danser, parce que... Oh là ! Tu n'as pas un peu d'eau, non ? Je danse très mal, voilà, pour tout te
0: c'est
1: dire.
0: C'est pas vrai, c'est un batteur qui danse mal, mais où va-t-on ?
1: Mais figure-toi, j'en connais plein, hein.
0: Ah oui.
1: Des batteurs qui dansent pas du tout,
0: dans quel
1: voire
0: monde,
1: mal.
0: Dans quel monde vit-on ?
1: Bah ben oui.
0: Et nous passons à cette... que dirais-je, conflit des générations, c'est beaucoup dire, mais enfin, cette opposition qui arrive à l'adolescence, tout à fait normalement. Et qui n'a pas entendu des enfants dire à leurs parents, t'es plus dans le coup ? Ou je ne sais pas s'il y a une autre expression aujourd'hui, mais enfin, pendant très très longtemps, on a dit t'es plus dans le coup, ça veut dire t'es largué, quoi, hein, vous faites partie des vieux. Eh bien, Sheila en avait fait une chanson. Et qui s'appelle tout simplement « T'es plus dans le coup, papa », pour dire en fait que son père est complètement dépassé. On l'écoute.

0: Mais alors, plus du tout. Alors, il y a cette façon de le dire, de façon allègre, de façon gentillette, par Sheila. On connaît un petit peu sa vie, enfin, ceux qui ont grandi avec cette époque-là. Et on sait qu'elle adorait ses parents. Elle était marchande de fleurs avec ses parents. Elle vendait des fruits et légumes, enfin, plein de choses. Elle était très attachée à ses parents. Donc, ça, c'était gentil. Et puis, Maxime Le Forestier, quelques années plus tard, nous parle de ce dialogue, de ce conflit des générations, avec ce qui est un dialogue type et qui commence toujours par le père qui dit à son fils ou à sa fille « Avec tout ce que j'ai fait pour toi ». Ça s'appelle tout simplement « Dialogue ».
1: Avec ce que j'ai fait pour toi, disait le père, je sais, tu me l'as dit déjà, disait l'enfant.

le dialogue de Maxime Le Forestier. Et puis, ben, parce qu'il parlait à son père, on va continuer avec un des grands classiques. Alors là, c'est un peu le genre émotion, on va dire. Ça s'appelle « Mon vieux » et c'est chanté par Daniel Guichard. On ne pouvait pas la manquer, celle-là, on ne pouvait pas. Alors, « Mon vieux », c'est une chanson dont Jean Ferrat a composé la musique. Ce n'est pas une chanson de Jean Ferrat, mais il a composé la musique. Pourquoi c'est pas une chanson de Ferrat? Ben parce qu'il a écrit, il a pas écrit les paroles, et parce qu'il l'a pas chanté, tout simplement. Il y a d'autres chansons dont il n'a fait ni la musique ni les paroles, mais il les a enregistrées, donc c'est Ferrat. Là, non. Une chanson qui a, je vous en parlerai un jour dans mon émission rétro, c'est une chanson qui a son côté lumière, son côté gloire, et aussi son côté sombre. Les paroles sont de Michel Senlis et de Daniel Guichard, qui les a changés aux trois quarts, on va dire. Et c'est là un petit peu le côté sombre de la chanson. On écoute cette version de Daniel Guichard, parce que c'est elle qui a le mieux marché, à partir de 1974, « Mon vieux ».

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0: Eh ben, la transition est toute trouvée, puisqu'il finit avec le mot papa et qu'on va passer à la chanson qui s'appelle Papa. On va accélérer du coup un petit peu, et là, oui, je te laisse la main, ou plutôt la parole, Loumé.
1: Oui, bien, tout à l'heure, je me suis trompé, j'ai failli faire envoyer le bon morceau, du coup.
0: Mais il n'a pas marché dans la combine. Il est très fort.
1: Donc là, ce coup-ci, c'est bon. C'est donc, je parlais de Michel Fugain en 78. Il était encore avec le Big Bazar et il nous sort Papa dans une version roots. Et ça a été un des premiers. Je me pose toujours la question.
0: Roots et reggae, quand même.
1: Roots, hein. Oui, racine. Donc,
0: on est des profanes.
1: Racine, reggae, reggae, voilà. Eh bien, écoute, sans tarder, on va écouter ce morceau roots de Fugain avec Papa.

0: Ouh là là, je vous rassure, la caravane est toujours là, c'est uniquement le morceau qui a explosé. Mais on est toujours là. Eh, n'est-ce pas, José ?
1: Mais oui, mais je te laissais continuer voilà. Sur les...
0: Donc, Papa Fugain. Hein.
1: Papa Fugain.
0: En 78.
1: Voilà, qui est une... qui est aussi un petit peu social, on va dire. Hein. C'est papa, mais ta génération, etc. Donc c'est du Fugain, en fait.
0: C'est du Fugain, oui. Il y avait toujours un peu d'humour dans ces chansons.
1: Il aime bien lever le poing. Humour et un petit peu punch quand même, un petit peu rebelle.
0: Oui,
1: l'ami Fugain, oui. On adore. On l'embrasse, d'ailleurs. Il nous écoute, forcément.

0: Peut-être, à savoir s'il habite, s'il a une piole sur le, Larzac, on ne sait jamais.
1: Va savoir. On revient un petit peu à l'émotion avec, avec le ressenti d'une mère qui voit sa fille grandir au point qu'elle a 20 ans et c'est plus tout à fait une fille. Et c'est Reggiani qui a chanté ça et qui s'adresse donc à une femme, mais au nom des femmes. Ça s'appelle « Votre fille a 20 ans ».

C'était pas exactement votre fille à 20 ans, mais c'était toujours Reggiani, et c'est dans le même esprit de toute façon. C'est des parents qui voient grandir leur enfant, et 20 ans, mais c'est un chiffre, un âge symbolique, on va dire. Mais l'esprit est le même, on va changer puisque tu as changé. Et puis aussi, dans les couples, dans les parents, il y a aussi les divorces, évidemment. Et quelqu'un qui, mine de rien, a fait réfléchir là-dessus, c'est Michel Delpech. Les divorcés, dans les années 70, les divorcés, c'était sa chanson. Et mine de rien, ça a fait réfléchir. Pourquoi ? Bien parce que le divorce, à l'époque, ce n'était pas par consentement mutuel, ce n'était pas à l'amiable. Il fallait passer par le juge et il fallait dire du mal du conjoint qui partait. Et après cette chanson qu'on a taxée de angélique, c'était de l'angélisme que de dire que l'homme, par exemple, parle gentiment à la femme qui est partie. Ça n'existait pas. Et bien, à partir de ça, on a réfléchi, les mentalités ont changé, et quelques années après, le divorce à l'amiable s'est instauré. Donc, vous voyez qu'une petite chanson, c'est quand même un reflet d'une époque, et ça peut faire, à son petit niveau, assez les choses. On écoute Michel Delpech.

parentalité, un des grands thèmes de la journée sur Radio Larzac et dans cette caravane en balade qui, je vous le rappelle, est installée à la cavalerie. Et on continue, et oh, c'est bientôt la fin d'ailleurs, on continue et on presque termine l'émission, pas tout à fait quand même, avec du plus moderne, avec du Stromae, qui, lui, nous parlait d'un père absent, que ce soit réel ou pas. Enfin, c'est quelqu'un qui s'intéresse plus trop, apparemment, à son enfant. Et Stromae, ben, il résume ça avec cette interrogation, papa où t'es ? Ça s'écrit pas papa où t'es, mais ça veut dire quand même la même chose. Où es-tu, papa ? On écoute.

0: C'était l'avant-dernier morceau. On va quand même se quitter maintenant.
1: Déjà, José, tu t'en vas.
0: Moi, on me chasse, hein, écoute-moi. On me dit telle heure à telle heure, après tu vires. Parce que là, il y a des choses sérieuses là, qui vont se passer.
1: Ah, oula, alors je...
0: On va écouter un dernier titre, et la parentalité, c'est aussi l'éducation, c'est aussi l'instruction, et tout est lié. Et ça n'est pas pour rien que la journée préparatoire à cette émission d'aujourd'hui, avec Radio Larzac sur la cavalerie, cette émission préparatoire s'est faite au collège du Larzac, et bien parce que tout ça a un lien, la parentalité avec l'éducation nationale, et je vous propose justement de terminer avec ça, avec un titre de Julien Clerc qui s'appelle Mademoiselle et qui s'adresse à son institutrice, comme on disait à l'époque. Et l'éducation est tellement importante, c'est tellement rare d'entendre des élèves qui remercient un enseignant, quel qu'il soit, de quelque niveau et de quelque classe qu'il soit, pour ce qu'il lui a apporté dans la vie. Julien Clerc le fait, et de très belle manière. Vous ne quittez pas pour autant l'émission et les ondes de Radio Larzac, puisque va suivre la parentalité en milieu rural, c'est le titre de la prochaine émission. Un moment riche en échanges, puisqu'il va réunir beaucoup de partenaires de cette magnifique opération de la caravane en balade. Merci de nous avoir écoutés. Restez en ligne, bien évidemment. Et je vous dis à tout bientôt. Salut à tous.
1: À bientôt. Ciao, José.
0: Ciao.

0: Bonjour à toutes, bonjour à tous. Et je prends la suite de l'émission musicale de José et Doumé. On remercie. Nous sommes toujours dans la caravane de Radio Larzac installée à la Cavalerie. Moi, c'est Sophia, vous m'avez entendu un peu plus tôt dans la journée. Et je suis avec plusieurs invités autour de la table. La caravane est bien remplie pour échanger au sujet du thème phare de cette journée d'émission, de cette étape même de la caravane à la Cavalerie, la parentalité et l'éducation en milieu rural. Et pour en parler, j'ai le plaisir d'accueillir alors plusieurs invités, je vais les présenter. Je suis d'abord avec Sandrine Caponi, directrice de la crèche et multi-accueil Les Petits Primousses de la Cavalerie. Bonjour Sandrine.
1: Bonjour.
0: Je suis avec Mathilde Rigal, coordinatrice de l'espace de vie sociale Le Lien, Larzac et Vallée. Bonjour Mathilde.
2: Bonjour.
0: Avec Clotilde Métro, assistante maternelle à domicile et animatrice d'atelier d'éveil musical. Bonjour Clotilde.
3: Bonjour à tous.
0: Je suis avec Avril Girard, animateur référent ado à l'association Famille Rurale du Larzac. Bonjour Avril.
4: Bonjour.
0: Avec Mélanie Dubois, assistante sociale en libéral. Bonjour Mélanie.
5: Bonjour.
0: Avec Suzy Dias, membre du foyer socio-éducatif au collège du Larzac.
6: Bonjour. Bonjour tout le monde.
0: Et avec Nathanaël Humbert et Anaïs Ayot, tous les deux membres du bureau de l'association Famille Rurale du Larzac. Bonjour Nathanaël et Anaïs.
7: Bonjour.
3: Bonjour.
0: Et nous entendrons dans cette émission aussi les témoignages des ados du club ado de Famille Rurale du Larzac et l'interview de Sandrine Mohandis, directrice de l'école Jules Verne, qui ne pouvait pas venir aujourd'hui mais qui était là hier, ici à la caravane. Et je précise aussi que certains et certaines d'entre vous parlent aussi en tant que parents, en tant que parents d'enfants ou d'ados ici à la Cavalerie ou en tout cas sur le territoire. Et je précise que la parentalité en milieu rural, c'est donc le thème phare qu'on a choisi pour cette journée d'émission. Et c'est un thème choisi en lien avec l'association Famille Rurale du Larzac, qui est notre partenaire et qui a parrainé ce projet, donc que je remercie encore une fois. Et pour commencer cette émission, je m'adresse justement à vous, membres de Famille Rurale. Donc il y en a qui sont salariés, il y en a d'autres qui sont administrateurs, administratrices. Est-ce que vous pouvez présenter l'association et ses missions? Alors peut-être Anaïs ou Nathanaël, je vois que vous hésitez entre les deux.
7: Bon, je vais m'y mettre. Bon, et déjà, on voulait vous remercier à vous aussi, Radio Larzac, pour cette belle journée et ce projet. Donc pour essayer de faire un petit peu simple, Famille Rurale, c'est quoi? C'est une petite association qui gère plein de petits services sur le territoire. Donc on va dire, il y a en premier lieu l'EVS, l'espace de vie sociale. Après, on gère aussi la crèche. On gère le préscolaire sur l'école publique. On a aussi un super club ado et de centres de loisirs avec des séjours. Voilà un petit peu pour essayer. Et nous avons aussi une petite partie aussi du RPE, ce qu'on appelle le relais petite enfance. Voilà, un petit peu, ça fait beaucoup de choses. Voilà.
0: Et donc effectivement, on va faire le tour un peu pour présenter ces services. Peut-être à commencer par l'espace de vie sociale. Mathilde, est-ce que tu veux le présenter?
2: Oui, alors du coup, l'espace de vie sociale, il est basé à Nantes. Et en fait, il a pour vocation de partir sur toutes les communes de la communauté de communes, de façon à ce que personne ne soit isolé. C'est bon. Du coup, il traite de plusieurs thématiques. Donc, il est là pour être un lieu ressource pour n'importe quelle personne, quel habitant de la communauté de communes. Il participe à l'animation de la vie sociale, notamment par la parentalité et l'intergénérationnel. Et il favorise l'implication des habitants, donc avec un soutien aux associations, mais aussi l'EVS, en fait, c'est censé fonctionner avec des bénévoles, donc créer un réseau de bénévoles pour l'animer et l'alimenter. Voilà.
0: Et pour continuer le tour, Sandrine, est-ce que tu veux présenter la crèche et le multi-accueil des petites frimousses?
1: Oui, alors la crèche, je pense que c'est le premier service qui a été créé sur le territoire en 2008 avec le relais petite enfance, puisque c'est des services en fait qui avaient une nécessité sur le territoire avec des familles qui avaient besoin de modes de garde pour leurs enfants. Donc ce sont deux services qui ont été créés en 2008, au départ à la crèche avec un agrément pour accueillir 12 enfants, ouvert 2 jours par semaine.

0: semaines, puis 3 jours. Puis en 2017, ça a ouvert 5 jours avec un agrément qui a augmenté pour accueillir 18 enfants. Et encore en 2020, l'agrément qui a encore augmenté pour accueillir 22 enfants. Donc on peut constater en effet une évolution de ce service au cours des 10 dernières années. Voilà, certainement, cette augmentation a fait face un petit peu à l'arrivée aussi de la Légion sur notre territoire. Donc il a fallu agir assez rapidement pour pouvoir accueillir les enfants du territoire. Voilà un petit peu pour la crèche et pour le relais petite enfance. Alors, pour définir un peu la mission, c'est, si vous voulez, il y a 2 modes de garde sur le territoire, donc la crèche et les assistantes maternelles, et le relais petite enfance est un soutien pour les assistantes maternelles, donc propose des haltes-jeux où les assistantes maternelles peuvent se rendre le lundi à la cavalerie, le mardi, un mardi sur deux à Marnagues, La Tour, et l'autre mardi à Saint-Jean-du-Bruel. Cela permet aux assistantes maternelles de sortir un peu de chez elles, de leur isolement, et de proposer aux enfants des activités qu'elles n'auraient pas l'occasion peut-être de faire à leur domicile. Voilà un petit peu pour les services de la petite enfance.
1: Puisqu'on a parlé d'assistante maternelle et du relais petite enfance, Clotilde, est-ce que tu veux réagir? Est-ce que tu veux présenter ton métier? Et tu me parlais toi-même en préparant cette émission du relais petite enfance.
2: Oui, alors déjà merci à Radio Larzac de proposer ce projet qui fait rassembler beaucoup de gens. En tout cas un groupe ou des groupes que, dans les 2 jours. Je suis arrivée sur Sainte-Eulalie de Cernon, j'habitais Millau, et en fait le métier dans le mode de garde à domicile des parents, chez les parents, en fait j'ai créé un lien, un premier contact avec le Aude Ferreira du relais petite enfance, que Sandrine connaît bien je pense. Et du coup j'ai voulu anticiper, et donc elle m'a beaucoup aidée aussi, enfin à créer le lien qu'elle elle reçoit les parents et donc les familles auxquelles il y aurait des besoins différents, comme il y a les assistantes maternelles agréées et la crèche, et donc c'est une complémentarité d'être chez les parents. Voilà, donc ça a mis du temps. Il faut du temps parce que déjà je peux garder je peux avoir 1 à 2 familles pour l'instant, voire 3. Et après il y a des besoins vraiment, on en parlait avec Aude, qui sont pas toujours évidents entre la géographie, entre la démographie. Donc du coup, pour que tout le monde soit content, et des fois il y a des situations un peu inégales selon les années, comme j'ai été invitée au relais petite enfance avec Aude, il me semble, et après Marion Verriès a remplacé Aude. Et du coup, j'ai pu aller un lundi à la cavalerie rencontrer toutes les personnes. Voilà.
1: Effectivement, on voit que pour chaque tranche d'âge des enfants, des services et des accompagnements adaptés sont proposés et sont même nécessaires. Donc on a parlé effectivement de la petite enfance, et ensuite pour la tranche des 3 à 12 ans, c'est l'accueil périscolaire et le centre des loisirs Les Cardaillous qui assurent l'accueil et l'accompagnement des enfants. Alors Stéphanie, qui est directrice de cette tranche-là, n'est pas là, mais on entendra un reportage enregistré au centre des loisirs Les Cardaillous tout à l'heure, pendant les dernières vacances d'avril. Et ensuite, on arrive à l'âge du collège, et là, c'est le club ado qui anime des temps périscolaires. Alors je crois que c'est le mercredi après-midi et le vendredi après-midi. Avril, est-ce que tu veux le présenter?
3: Oui, alors le club ado, je crois que c'est la structure ou l'accueil le plus récent qui a été créé, qui est plus ou moins dépendant, ou en tout cas corrélé avec la création et l'ouverture du collège. à la cavalerie il y a 3-4 ans. Donc voilà, on a fait des années de préfiguration sur lesquelles on a commencé à monter un peu le projet avec les différents acteurs du territoire, avec Lisa là, qui était avant moi, qui a fait un travail super. Voilà, donc moi je suis arrivé à plein temps qu'au mois de septembre là, et on venait ouvert effectivement les mercredis après-midi, les vendredis et les vacances scolaires. Voilà, un samedi par mois aussi, on essaye de faire des activités un peu de loisirs, mais aussi éducatives. Voilà, en développant le pouvoir d'agir des jeunes pour les préparer à leur future vie citoyenne. Et puis en même temps, leur permettre un peu de bouger, de se rencontrer, d'avoir des espaces où ils peuvent être entendus, écoutés, développer leurs envies, leurs activités, voilà. Donc c'est assez intéressant de travailler sur ce territoire.
1: Et donc on a vu que plusieurs de ces services sont à la cavalerie. Donc il y a la crèche, il y a le centre de loisirs et le club ado, qui a un lien, comme tu l'as dit, avec le tout récent collège. Et ces services sont proposés par l'association Famille Rurale. Et donc en préparant cette émission et en préparant tout ce projet, on s'est rendu compte que la cavalerie, c'est vraiment central pour proposer ces services sur le Larzac au niveau géographique. Est-ce que vous voulez réagir à ça? Ça explique en fait la présence de plusieurs services.
0: Alors oui, en effet, à la cavalerie, c'est le plus gros village de notre territoire. Donc c'est là où la majorité des familles sont situées, mais à travers nos réflexions, on ne perd pas de vue que notre territoire est vaste. Du coup, on essaie quand même de réfléchir en ce sens et on essaie de répondre aux besoins de toutes les familles du mieux que l'on peut. Donc en terme de mode de garde, les assistantes maternelles par exemple, qui gardent les enfants à leur domicile, nous aident bien en ce sens, puisque elles travaillent à leur domicile dans des lieux plus isolés, et on fait très attention à préserver leur emploi voilà, parce qu'elles ont toute leur importance pour les modes de garde dans les lieux un peu plus isolés. Pour le relais petite enfance, du coup, on a fait aussi attention à créer des haltes-jeux ailleurs. C'est-à-dire qu'il y a une halte-jeu à Marnag et à Saint-Jean, pour que les assistantes maternelles qui sont situées sur ce côté-là du territoire puissent aussi aller aux haltes-jeux, ainsi que les familles qui sont proches de ce territoire. Pour le VS, par exemple, il est situé à Nantes.
4: Le VS est situé à Nantes et on a vraiment pour vocation de se déplacer sur donc toutes les communes de la communauté de communes. Donc pour ça, on va enquêter là où est le besoin en fonction des tranches d'âge, des personnes qui habitent sur le territoire, etc. Et on s'aperçoit aussi que du coup, on touche des personnes qui sont limitrophes à la communauté de communes. Voilà. Donc c'est en priorité communauté de communes, mais finalement pas que.
0: Voilà, l'an dernier, la journée des familles a eu lieu à Saint-Jean et Saint-Paul, par exemple.
1: Donc on a parlé du collège, et en lien avec le collège, il existe le foyer socio-éducatif, et Suzy, tu en fais partie. Est-ce que tu veux nous présenter cette association, qu'est-ce que c'est ?
5: Oui, bien sûr. Alors le foyer socio-éducatif, c'est une association qui a été créée conjointement par Marion Balme, une maman d'élèves, et moi-même, qui étions déjà depuis plusieurs années engagés dans les associations de parents d'élèves de l'école Jules Verne, hein, notamment. Et puis en 2023, à l'ouverture du collège, nos deux filles aînées à chacune rentraient en sixième. Donc c'était l'occasion de prolonger du coup cet accompagnement sur le volet périscolaire qu'on pouvait amener aux familles. Donc c'est assez naturellement qu'on a créé l'association FSE du coup, qui perdure depuis avec ses petits moyens et ses petits engagements, mais en tout cas qui essaye d'apporter des solutions à la vie extrascolaire, voilà, des enfants. Alors on fait des actions assez simples, hein. On participe aux photos de classe par exemple, on vend des gâteaux sur les portes ouvertes, les réunions parents-prof, on fait du bénévolat rémunéré aussi, donc on était au Templier par exemple Ken, pour accompagner la cour. Et puis, de façon ponctuelle, parfois, on va faire des interventions plutôt extérieures. Par exemple, l'année dernière, on avait créé un vide dressing. Voilà, donc ça reste assez ponctuel. L'objectif, c'est de participer vraiment en corrélation avec les besoins du collège. Donc là, depuis le début et depuis l'ouverture du collège, on a accompagné, par exemple, le, le CDI sur l'achat de livres. On a accompagné le club mathématique sur de l'achat de matériel pour faire vivre les clubs aussi entre midi et deux, occuper les enfants et notamment en période hivernale. On a acheté une table de ping-pong, hein, par exemple. Et puis après, le reste de l'argent qu'on gagne, hein, grâce aux participations des parents et des familles sur nos actions, il est reversé, hein, principalement au collège pour favoriser les sorties scolaires. Donc par exemple, chaque année, les sixièmes partent en sortie canoë. Et puis un petit peu plus largement, on accompagne les troisièmes sur les sorties de fin d'année, la Normandie l'année dernière, l'Estonie cette année. Voilà, donc l'objectif, c'est vraiment de...

0: de faire vivre la vie extrascolaire, d'apporter de la dynamique hein, dans le cursus au collège, qui n'est pas toujours les années les plus simples, de sensibiliser les élèves à ce qui peut se passer à l'extérieur du collège. Donc il y a le club ado hein, qui participe fortement, il y a la DRAI avec son ouverture culturelle, et puis on va retrouver aussi par exemple juste en face d'ici un lieu de convivialité qui a été ouvert par Raquel Albero, une maman aussi d'élèves, et puis enfin le vivre ensemble, voilà.
1: Oui, ça fait vraiment le lien entre le collège et la vie extrascolaire.
0: Exactement.
1: Eh bien, Mélanie, je m'adresse à toi. Tu as souhaité participer à cette émission pour expliquer un peu mieux aussi qu'est-ce qu'on peut entendre derrière le mot d'assistante sociale et assistante sociale en libéral, qui est quelque chose d'un plus propre au milieu rural aussi.
2: Oui, c'est surtout quelque chose qui est très nouveau, parce qu'on est juste une centaine de professionnels sur l'ensemble du territoire français, dom-tom compris. Donc voilà, c'est quelque chose qui est très récent et qui est très rare. Et en fait, on va avoir les mêmes missions que l'assistante sociale classique, c'est-à-dire qu'on va vraiment travailler sur l'ouverture de droits, sur l'accès à la parentalité, au soutien à la parentalité, l'accompagnement dans tout ce qui est santé, handicap, etc. Et en fait, on va vraiment toucher tous les publics de la naissance au décès. Et donc c'est vrai que c'est de ce côté-là que voilà, je voulais vraiment appuyer sur le côté de l'accompagnement et du soutien à la parentalité que peuvent faire les assistantes sociales. C'est vrai que la difficulté qu'on va avoir sur les territoires ruraux, c'est que déjà de manière générale, les travailleurs sociaux, il y en a pas beaucoup. Dans les territoires ruraux, en fait, il va falloir se rapprocher de la grande ville de laquelle on dépend, la plus proche. Donc là, en fait, les centres médico-sociaux, on va en trouver sur Sainte-Afrique, on va en trouver sur Millau, avec des permanences qui vont avoir lieu. De manière assez ponctuelle, en général, on va être sur une demi-journée par mois sur les grosses communes rurales. Donc voilà, là, je sais que sur la Cavalerie, il y a une permanence qui a lieu, mais c'est des permanences qui permettent de faire 1, 2, 3 rendez-vous maximum. Et donc, ça va être difficile de pouvoir accéder aussi aux assistantes sociales. Donc la force du libéral, ça va être ça, ça va être de pouvoir se déplacer sur le territoire, ça va être de pouvoir être accessible, adapter ses horaires aussi. Moi, ça m'arrive de pouvoir rencontrer des familles entre midi et deux, le soir un peu tard. De pouvoir adapter en fait vraiment à l'agenda des familles et que les parents soient pas obligés de quitter leur travail pour pouvoir faire une demande d'aide, parce que souvent ça implique qu'ils ne le font pas. Et puis pouvoir aussi les soutenir sur des aspects de parentalité qu'on oublie parfois, notamment tout ce qui va être en lien avec la santé, avec le handicap, parce que les parents se sentent souvent démunis quand on fait face à l'annonce d'un handicap, on se sent de culpabilité, on a un sentiment de honte, on a peur de déranger, on ne sait pas trop à qui s'adresser. Et en ruralité, c'est d'autant plus marqué que on n'a pas forcément accès à des spécialistes, on n'a pas forcément, on le voit sur le territoire, des pédiatres, il n'y en a pas, des accompagnants. De manière générale, sur ces thématiques, il n'y en a pas beaucoup, pour ne pas dire pas du tout. Ça permet vraiment de pouvoir permettre à ces personnes-là d'accéder aux droits auxquels ils peuvent prétendre, de les accompagner aussi dans le fait qu'ils peuvent faire appel aussi, même s'ils ont un enfant en situation de handicap, à tous les services dont on a pu évoquer, puisque l'inclusion veut que, en fait, peu importe le degré d'autonomie de l'enfant, il puisse être accueilli chez une assistante maternelle, à la crèche, à l'école, etc.
1: Donc, j'imagine que tu travailles en lien aussi avec les services proposés par Famille Rurale, par exemple ?
2: Alors, oui. Alors, du coup, moi, c'est vrai que, pour le coup, j'accompagne assez peu de particuliers. Par manque de temps aussi. mais du coup, oui, c'est vrai que en fait, l'objectif dans mon travail, c'est, parce que qui dit libéral dit rémunération, et les services de proximité, eux, sont gratuits. Donc moi, l'objectif, c'est aussi de réorienter surtout les familles pour qu'elles puissent bénéficier d'un accompagnement gratuit. Donc certaines familles veulent vraiment un accompagnement par le libéral parce que c'est leur choix, et donc là, on fait vraiment un accompagnement long. Sinon, de manière générale, effectivement, je vais travailler en corrélation avec tous les acteurs du territoire, quels qu'ils soit en fonction des besoins de la famille, pour pouvoir les réorienter vers le service public, faire le lien, faire le relais et être là en appui, puisque je vais avoir un peu plus de disponibilité. Donc quand il va falloir monter un dossier, avoir besoin d'un accompagnement un peu plus présent, c'est sûr que quand on va pouvoir avoir un rendez-vous une fois tous les mois avec une assistante sociale de secteur, ça va être compliqué. Là, ça va permettre de pouvoir aller un peu plus vite, gagner un petit peu de temps, mais sinon, de manière générale, je vais plutôt réorienter vers le service public pour pouvoir permettre l'accompagnement gratuit pour tous.
1: Eh bien, merci. Nous allons continuer de parler d'enjeux de la parentalité, de l'éducation en milieu rural, Avant de conclure cette première partie, est-ce que vous voulez ajouter quelque chose sur les services proposés à la cavalerie ou ailleurs à l'échelle de l'intercommunalité ? On a fait le tour.
3: On a fait le tour.
1: Anaïs.
4: Oui, c'est merci. C'est pour rajouter un petit mot d'information et de remerciement auprès des partenaires auprès desquels nous travaillons. Donc il y a les communes, l'intercommunalité et la CAF, la MSA aussi un petit peu.
1: Merci. Et donc, avant de continuer cette émission, je vous propose une courte pause musicale. C'est une comptine enregistrée à la crèche Les Petites Frimousses. Donc, j'ai eu le plaisir d'y aller et c'était des comptines du monde. Alors, je ne sais pas si Sandrine, si tu veux présenter ce projet.
5: Alors oui, en effet, nous, dans notre service... On a beaucoup, on a quelques enfants de cultures différentes et du coup, on a voulu partager ça et le vivre aussi avec les familles et on a organisé le carnaval autour de l'interculturalité et on a demandé aux mamans qui parlent une autre langue de nous apprendre des chansons dans leur langue. Elles ont joué le jeu. On a tout donné, nous, pour y arriver.
1: Vous avez bien appris les
5: paroles. On a chanté quotidiennement avec les enfants des chansons qui ne sont pas forcément dans notre langue. Eh bien, je vous laisse écouter le résultat.
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0: Vous êtes toujours à l'écoute de Radio Larzac et nous sommes toujours en direct depuis la caravane installée à la Cavalerie pour cette première escale de la caravane en balade qui a comme fil rouge le thème de la parentalité en milieu rural qui est le sujet de cette émission. Nous avons parlé de l'association Famille Rurale du Larzac, présenté les services, association qui a parrainé ce projet et nous sommes toujours avec plusieurs invités autour de la table. Et je voulais reprendre avec Anaïs et Nathanaël, donc vous qui êtes au bureau de l'association Famille Rurale du Larzac. Qu'est-ce qui vous a donné envie de vous engager au sein de cette association ? Nathanaël.
1: Alors, tout d'abord, pour dire que en fait, ce mot parentalité, ça veut dire vraiment beaucoup de choses. En fait, on s'aperçoit qu'avec tous ces témoignages et toutes ces informations de tout le monde, on s'aperçoit que même Famille Rurale, si on a beaucoup d'actions sur le territoire, on ne peut pas faire... pas faire tout seul, quoi. Il faut qu'on soit nombreux et je crois que c'est un travail vraiment en commun, quoi que ce soit le foyer, les assistantes ou autre. C'est vrai qu'on s'aperçoit que il faut beaucoup d'énergie et de personnes pour faire avancer tous ces projets-là parce que c'est vrai que c'est simple, mais il faut que tout le monde s'investisse pour arriver à des actions et des projets sur le territoire, quoi. Déjà un petit peu. C'est ça, en fait. C'est vrai que le mot parentalité, ça peut parler des fois, ça peut pas parler à tout le monde. C'est vrai qu'on a l'impression que ça veut tout dire et rien dire, mais c'est vrai que ça englobe énormément de choses. Et c'est vrai que, on va dire que c'est bien de voir aussi là, autour de tous ces micros, autant de personnes qui sont investies sur le territoire et pour les enfants, plus jeunes, plus âgés, pour toutes les personnes.
0: Et c'est le fait de devenir parent qui t'a donné envie de t'engager ?
1: Alors aussi oui, on va dire que pour commencer simple, voilà, j'ai mis ma première fille à la crèche et donc quand elle a eu ses 2-3 ans et je me suis fait harponner, comme on pourrait dire un petit peu gentiment pour dire on a besoin, voilà. Bon, c'est la petite phrase simple, non mais tu feras 2-3 trucs et au final maintenant on s'aperçoit que ça fait 10 ans passés. Voilà,
2: c'est ça. On a tous commencé comme ça.
1: Oui, je crois qu'on s'est tous fait, je crois que dans l'associatif.

0: Oui, pour moi, ça a été à peu près similaire, mais il y a un petit peu moins longtemps. Et oui, comme disait Nathanaël, moi je suis rentrée comme bénévole dans l'association au moment où j'ai mis mon fils à la crèche. Et puis, de fil en aiguille, j'ai découvert tout un tas de dimensions en fait à l'association, et du coup aussi tout un tas de thématiques dans lesquelles c'était possible d'agir à notre petit niveau et d'essayer d'appuyer à la fois le projet social et d'aider, de donner un petit coup de main pour essayer d'aider à améliorer ou à garantir la continuité d'un bon accueil des enfants et voilà, c'est essentiellement ça en fait.
1: Oui, tout à fait, même si c'est un peu élargi, parce que c'est qu'on a commencé par le... Pour le plus gros dossier, nous, de famille rurale, au départ, à la création, c'était la petite enfance. Mais après, maintenant, on s'est quand même vachement élargi. On le voit par rapport à l'EVS, le RPE. Voilà, c'est vrai que ça englobe beaucoup, beaucoup de choses. Ouais.
2: Effectivement, parentalité, tu l'as dit, c'est un mot qui englobe beaucoup de choses. Et je sais que plusieurs d'entre vous sont aussi parents ici. Et donc, directement concernés par ce grand mot de la parentalité en milieu rural. Alors, j'aimerais vous demander de répondre avec cette casquette-là de parents. Qu'est-ce que c'est les avantages et les inconvénients d'habiter un milieu rural quand on a des enfants? Est-ce que ces besoins, ces avantages, inconvénients évoluent quand on a des enfants en devenant parents? Qui veut commencer?
1: Je vais commencer. Voilà. Ben, on va dire que justement, on a quand même la chance sur ce territoire par rapport à la cavalerie et les communes alentours, que justement, ben, on a des structures. C'est vrai que ben, la cavalerie, il y a une crèche. C'est quelque chose de... Donc là, en fait, on arrive à s'enlever un petit peu du poids du côté ruralité. Parce que qui dit ruralité dit zone peut-être un peu désert ou pas d'aide, pas de structure. Et au final, on a de la chance parce que ben, on s'aperçoit qu'il y a une crèche, il y a des écoles, il y a des centres de loisirs, il y a plein de choses qui fait que justement, on se sent plus trop en mode rural. Donc c'est ça qui pourrait faire certaines personnes, parce que c'est vrai que si on voudrait comparer aux grandes villes, il y a des avantages, des inconvénients, et on a de la chance justement nous, parce que ben on a un collège, c'est énorme. Je crois que des fois on s'en rend pas compte, mais on se dit ah oui, on a quand même un collège, c'est super. Et donc le côté un peu rural arrive à s'effacer, le fait voilà, qu'on arrive justement grâce un peu à toutes les structures qu'il y a sur les alentours. Se dire ben non, ça va, en fait on n'est pas si isolé que ça et on est bien.
2: Et Suzy, je te voyais hocher de la tête, donc c'est vrai que tu as voulu t'investir au sein du FSE pour soutenir, j'imagine, aussi la dynamique autour de ce collège quand il s'est créé.
3: Ouais, complètement. Et puis j'ai un avis qui est assez tranché parce que j'ai vécu dans des grandes villes avant de venir m'installer dans la ruralité, du coup, et principalement sur l'Arzac. J'ai grandi dans une cité à Paris. Moi, je prenais le RER pour aller en 6e. Donc aujourd'hui, quand on habite dans des territoires comme la Cavalerie et qu'on a un collège à 600 mètres de la maison, c'est extraordinaire. La ruralité, je l'ai jamais ressentie ici, en fait. Hein. T'es habitant de la Cavalerie, t'as tes enfants qui peuvent aller à la crèche, qui ont une assistante maternelle, et puis qui enchaînent ensuite à l'école primaire, qui est pareil, à 1 ou 2 km de chez toi au plus large. Et puis maintenant, tu as un collège. Donc, pour moi, ça s'est fait naturellement. Puisque, comme je te disais tout à l'heure, ma fille, elle est arrivée au moment de la 6e. Le collège était créé. Ça y est, c'était la première année. Donc, en fait, le fait d'avoir tous ces services à disposition, c'est vraiment facilitant. Si tu compares à quelques années, avant qu'il y ait le collège, où les enfants devaient prendre le bus assez tôt le matin, ils rentraient très fatigués. Ça impliquait beaucoup d'horaires de trajet, de fatigue, d'investissement. Puis pour les parents, c'est pas simple de savoir que tes enfants sont dans un bus tous les jours, qui rentrent tard, qui sont fatigués. Donc moi, en tant que parent, je suis très très satisfaite de tous ces services qui sont proposés. Puis voilà, il y a pas que le collège, hein, bien évidemment, avec les écoles, il y a tout ce qui se fait autour, il y a les clubs de sport, il y a quand même beaucoup d'associations, il y a des gens ici qui ont envie de s'investir pour mettre de la dynamique, et c'est ça qui fait vivre le village. Et on a besoin de gens en plus pour venir s'impliquer dans toutes nos associations et continuer à faire vivre ça pour ne pas ressentir les effets de la ruralité au final. Hein.
2: Est-ce qu'il y a d'autres témoignages donc pour Mélanie?
4: Oui, moi je veux bien aussi témoigner puisque moi je suis une enfant du Larzac. Moi je suis née ici et c'est vrai que je rejoins ce que disait Suzy. Moi quand j'allais au collège, on partait à 7h le matin et on rentrait à 19h le soir. C'est vrai que ce collège, on l'a beaucoup beaucoup attendu. Il a mis du temps à arriver. Il est resté longtemps dans les projets. Et puis voilà, c'est effectivement, voilà, je rejoins tout ce qui a été dit. C'est vraiment du plus parce que on a cette chance.

0: D'être en ruralité, de profiter de tous ces avantages, de la nature, du calme, de l'entraide, de la solidarité qui existe, et en même temps de pouvoir avoir les services de proximité qui sont là. Je suis partie moi aussi quelques temps pour mes études voilà, sur une grande ville, et on revient. On revient aux sources parce que effectivement on a toute cette proximité-là avec les services qui sont essentiels. Et pour le coup, moi j'ai eu ma première fille sur Nîmes. Et à l'arrivée de mon deuxième enfant, j'ai eu ce besoin de revenir aussi sur quelque chose qui était plus terre à terre, plus dans de l'entraide, dans quelque chose qui était plus authentique. Et le Larzac permet ce bon équilibre là finalement où on a tout le côté nature rurale avec ses avantages et on n'y voit pas les inconvénients parce qu'on a tous les services de proximité qu'on pourrait avoir dans les villes.
1: Est-ce qu'il y en a d'autres qui veulent réagir pour cette question d'être parent ici?
2: Alors moi je suis pas parent ici, mais pour travailler avec les ados de toute la Comcom, effectivement on est resté un peu focus sur la cavalerie, voilà, mais il y a effectivement des villages de la communauté de communes qui sont bien isolés, qui ont effectivement les services pour les transports et pour les, on va dire, les choses pratiques du quotidien qui sont là pour les bus pour les enfants, etc. Après, il y a aussi un choix des familles de venir en milieu rural pour trouver une qualité de vie qui est celle de la nature, de la campagne, etc. Mais il y a quand même effectivement des gros problèmes de mobilité. Moi, je vois sur l'espace ado, on a des parents qui travaillent et qui peuvent pas du tout faire les trajets, une demi-heure le matin, une demi-heure le soir, entre les différentes activités des enfants, etc. Donc il y a cette spécificité à la cavalerie qui fait qu'effectivement ça regroupe tous les services de l'intercommunalité. Mais à partir du moment où on habite à 20-30 km de la cavalerie, on se retrouve pour aller chez le médecin, pour aller faire des courses, pour des choses qui sont... ou même tout simplement pour du loisir, pour faire du badminton, ou pour faire du foot, ou n'importe quoi. Ou aller voir un concert, aller boire un verre entre amis. Ça devient beaucoup plus compliqué. Voilà. Donc il y a effectivement la répartition des services. Elle est moins, entre guillemets, bonne que pour ceux qui n'habitent pas forcément à la cavalerie.
1: Ouais. Et justement, ma prochaine question s'adressait à toi et à Mathilde, parce qu'on a vu que les services de famille rurale ont un rayon d'action assez large à l'échelle de l'intercommunalité, mais vous l'avez dit, peut-être même limitrophe. Quelles sont les spécificités de travailler sur un territoire si étendu pour vous? Qu'est-ce que vous voyez par le retour des familles ou des jeunes que vous accueillez? Mathilde, tu veux commencer?
3: Alors, on voit qu'il y a beaucoup de besoins en termes niveau social, le fait de ne pas se sentir seul, mais aussi en termes de savoir, en fait. Quand on fait des ateliers, donc moi j'y suis pas forcément, puisque je fais venir des professionnels qui sont spécialisés dans les thématiques que je propose. Moi je suis là pour coordonner les actions et faciliter les conditions d'accueil. Donc sur des sujets sensibles, je vais au fur et à mesure m'effacer. Pour que les personnes se sentent pleinement libres, et je sens que les besoins, du coup, pour les retours à la fin, c'est vraiment ce sentiment de recherche, de ne pas être seule, en fait, vraiment, pour ces familles qui parfois sont isolées, comme le disait Mélanie, du coup, il y a peu de pédiatres, de spécialistes, etc. Donc on peut vite se sentir isolé.
1: Et effectivement, tu animes des temps d'échange comme des groupes de parole à destination des parents, c'est ça?
3: Oui, tout à fait. Donc moi, je coordonne ces animations. Donc là, dernièrement, c'était des animations autour du postpartum. On les a organisées avec des professionnels de la maison de santé, notamment une sage-femme et une psychologue. Donc moi, je vais garantir un lieu d'accueil. Mais sur ces temps-là, je vais vraiment m'effacer pour que les personnes puissent être, puissent se sentir vraiment libres d'exprimer tout ce qu'elles ont à exprimer avec le professionnel adapté. Je reviens à la fin pour avoir les ressentis, etc. Mais je ne vais pas m'immiscer dedans.
1: Avril, est-ce que tu veux ajouter quelque chose par rapport au fait de travailler sur un territoire étendu où la provenance géographique est large aussi, des enfants par exemple?
2: Ben, en fait, ça va être des choses qui vont rentrer beaucoup dans le détail. Ça veut dire qu'on va avoir des enfants d'une commune, par exemple, qui vont au foot le mercredi et qui vont venir profiter de l'accueil ado le temps du foot, ce qui évite aux parents de faire l'aller-retour collège-domicile, après domicile-foot, après revenir les chercher au foot, etc. Enfin, on ne se rend pas compte effectivement de l'énergie que ça demande pour certains gamins qui habitent un peu plus loin. Voilà. Après, on essaye aussi de répartir sur plusieurs communes, c'est-à-dire de faire des activités. Là, sur les vacances, on a passé la semaine à Saint-Jean-du-Bruel, qui nous a enfin, du coup, pour essayer d'investir la ville là-bas aussi. L'année dernière, on était à Cornus. On a été au mois de vacances de Toussaint en séjour dans un gîte au château de la Tour qui est sur la Comcom. Enfin voilà, on essaye de rayonner sur tout le territoire et de faire des activités aussi, d'aller à la piscine l'été à Nantes, à l'Hospitalet, à Saint-Jean. Enfin voilà, d'essayer de faire profiter ou en tout cas d'aller sur les communes pour que limiter les problèmes de déplacement pour certains jeunes. Après ça reste le nerf de la guerre, la mobilité. En tout cas, enfin pour ma part sur le club ado, c'est vraiment le voilà, ça et la rivalité avec les écrans. Où du coup le mercredi après-midi quand les parents sont pas là et que le bus nous a déposé à la maison, finalement on se rend compte que les jeunes, alors certains ont des groupes de copains dans lesquels ils traînent dans les villages, etc., sans faire beaucoup de bêtises d'ailleurs, je les félicite. Mais il y a aussi le côté où effectivement il y a je peux pas dire autre chose. Le problème de mobilité reste central à chaque fois qu'on veut faire quelque chose. Donc nous on n'a pas de minibus propre, on a un réseau Cities qui sont des bus en autopartage, en location. Donc on essaye de les prendre et moi dès que je peux ramener des jeunes ou aller les chercher sur les trajets quand on fait des sorties hors Larzac, ce qui est quand même assez souvent. Mais ça reste compliqué, ouais. Voilà.
1: Et toujours sur cette question des avantages et des inconvénients, Clotilde, je m'adresse à toi. Qu'est-ce que tu pourrais dire à ce propos par rapport à la garde d'enfants à domicile quand on habite en milieu rural, quand on exerce comme toi en milieu rural?
4: Bien en fait, comme c'est chez les parents, en fait, c'est un besoin aussi que certaines familles ont. Et en fait, ça peut aller donc de l'âge d'un enfant de 3 mois jusqu'à 8-9 ans pour l'instant. Et en fait, c'est souvent le télétravail des parents qui est important des fois. Et en fait, on avait discuté avec Aude Ferreira du relais Petite Enfance de la Cavalerie, avec qui elle m'a fait un très bon accueil. Et en fait, elle m'avait dit qu'il y avait eu un questionnaire sur le territoire Larzac et Vallée, en fait, au niveau des parents, des familles, de leurs besoins. Et il y avait 50%, autant les crèches, les ASMAT, et autant à développer effectivement besoin chez eux, au niveau justement de peut-être un peu moins faire de mobilité déjà pour les enfants, pour la fatigue, rester le mercredi chez eux, dans leur élément, se ressourcer, enfin à leur rythme. Et du coup, il y avait, en fait, je suis peut-être pas la seule, mais en fait, ça peut se développer, en fait, le mode de garde que je propose. Après, dans les villes comme Millau, il y en a pas mal, à Rodez, mais c'est beaucoup les ASMAT, les assistantes maternelles agréées. Et donc, du coup, ben, moi aussi, voilà, je rebondis sur la mobilité, même si, en fait, c'est un peu, du coup, le métier, d'être un peu utile. Mais en fait, j'aimerais faire du 5-10 km sur ma commune. Et en fait, la cavalerie, j'essaye, mais pour l'instant, ça prend pas. Mais après, bon, c'est vrai qu'il y a pas mal aussi de gardes, de propositions. Et après, voilà, c'est la mobilité. Il faut déjà aller à 25 km des fois de chez moi. Voilà, avec Aude, on a travaillé ça. Et après, je distribue des cartes aussi. Pour faire connaître en fait le réseau, c'est surtout se faire connaître sur et en fait je me rends compte quand même qu'au fil des familles que je garde, les gens se connaissent, il y a beaucoup de liens. En fait, il y a beaucoup de petites communes où il y a beaucoup d'écoles, les parents se retrouvent, ils discutent, ah oui, tiens. Et donc, du coup, il y a aussi ce côté positif de réseau, en fait, où petit à petit, il faut du temps et voilà.
1: Le réseau, en fait, est presque plus fort ici, et le bouche à oreille fonctionne bien qu'ailleurs.
4: Je pense, oui. Et après, l'aide aussi de Aude ou de Marion Verriès pour accueillir les parents en complémentarité s'il y a des horaires atypiques. Des fois, garde d'enfants à domicile chez les parents, c'est aussi des horaires atypiques. On peut aller chercher les enfants chez les assistantes maternelles agréées. Et à partir de 19h, 20h, on peut continuer la garde ou très tôt le matin pour les infirmières libérales, pour des métiers auxquels on peut répondre. Voilà.
1: Et Suzy, tu voulais réagir?
5: Ouais, toujours sur ce même sujet de la mobilité, hein, qui vient en ruralité et pas que pour les jeunes d'ailleurs. Aujourd'hui, c'est important pour toutes les personnes qui sont excentrées. Et Avril le disait, hein, les jeunes ont un club, mais parfois ils doivent faire beaucoup de route pour venir ou pour participer aux activités. On a quand même un avantage dans la ruralité, c'est la solidarité, parce qu'on peut rapidement ici tous se connaître, hein, et les associations de parents d'élèves font ce travail-là aussi.

0: de faire rencontrer les parents, voilà, créer du lien entre eux. Hein, quand on a un enfant dans une petite école de 100, 120 élèves, on arrive facilement à nouer des liens avec des gens qu'on revoit chaque année. Et ça qui génère ensuite, sur les espaces de discussion, notamment les WhatsApp, par exemple, de groupes jeunes ou quoi, de la solidarité entre parents qui acceptent de faire du covoiturage. Il y a une confiance en la personne qui prend ton enfant dans sa voiture. Enfin, voilà, ça, c'est vraiment très, très important. Et c'est pour ça que dans les associations de parents d'élèves, que ce soit au niveau de la primaire ou que ce soit au niveau du collège, on invite vraiment les gens à participer à leur niveau, hein, bien évidemment. Parfois, une heure de leur temps, c'est déjà précieux. Mais en tout cas, pour partager ces moments, pour rencontrer d'autres personnes, et à un moment donné, quand tu auras besoin, bah, dans les activités de l'enfant, savoir à qui se référer, pouvoir faire confiance à quelqu'un, pour pouvoir rendre service ou se faire rendre service. Et ça aide bien les jeunes pour venir passer le permis, par exemple, pour aller faire des portes ouvertes d'école ou pour se rendre à Millau, hein, aussi.
1: Merci. Et je voulais parler aussi de l'accès à la culture dans les écoles ou en général quand il s'agit d'enfants et d'éducation en milieu rural. Et à ce propos, je vous propose d'écouter une autre Sandrine, Sandrine Mohandis, directrice de l'école Jules Verne, qui parle des différents projets qu'elle a développés à l'école Jules Verne. Bonjour Sandrine.
2: Bonjour.
1: Tu es directrice de l'école publique Jules Verne de la Cavalerie.
2: Oui.
1: Est-ce que tu peux la présenter ?
2: Oui, c'est une école qui a 6 classes, donc 6 enseignantes, 122 élèves cette année. Voilà, cette école cette année a 20 ans. D'ailleurs, on a fêté les 20 ans de l'école au mois de début octobre. Voilà, elle s'est construite en 2005. Voilà.
1: Donc 122 élèves, de quelles communes ils et elles viennent ?
2: Alors les enfants viennent de plusieurs communes, donc la majorité vient de la commune de la Cavalerie. Il y a entre 15 et 20 élèves qui viennent des communes avoisinantes donc, et qui n'ont pas d'école. Donc il y a Sainte-Eulalie-d'Ernon, la Bastide-Pradine et la Panouse. Et donc il y a un quart de ramassage évidemment qui récupère ces enfants-là le matin et le soir pratiquement devant chez eux.
1: Donc la Cavalerie, c'est effectivement une commune assez centrale, mais ça reste un milieu rural. Quelles sont les particularités d'une école ou d'être directrice d'une école en milieu rural ?
2: Bon, on essaye un petit peu de mettre en avant, on va dire, tout ce qui tourne autour de l'école déjà. Donc nos projets, on essaye de les axer autour du local, mais aussi on essaye, une école rurale, c'est aussi essayer d'ouvrir sur, par exemple, la culture, etc. Donc aussi aller un petit peu ailleurs. Donc voilà, il faut aussi ouvrir ces enfants-là à autre chose, parce que c'est vrai que géographiquement, on n'est pas à côté voilà, des musées, cinéma, théâtre, etc. Donc il faut essayer de concilier les deux.
1: Et vous faites venir aussi des intervenants extérieurs à l'école ?
2: Oui, alors cette année en intervenant, enfin ça dépend des années, cette année en intervenant on en a eu plusieurs, on a alors au niveau du local on a Marc Callas qui est venu de la DRAI, donc qui a fait un projet avec 3 classes, voilà, donc les enfants ont produit une œuvre sonore. Il y a eu des intervenants aussi autour d'un projet sur le pastoralisme, donc c'est le pastoralisme, c'est l'année 2026 qui est dédiée à ce thème, donc toutes les classes de l'école ont participé, chacune à des niveaux différents. Et du coup, on en a eu un intervenant. Les enfants ont fabriqué, entre guillemets, du fromage en classe. Il y a aussi Marie-Joël, la directrice de la médiathèque de Cornus, qui vient régulièrement animer des ateliers et nous proposer des prix de livres. Il y a aussi l'association Lire et faire lire avec Catherine et Christine qui viennent chaque semaine lire des histoires, des albums, etc. aux enfants de maternelle et CP. Donc voilà, déjà c'est pas mal comme intervenant.
1: Bien sûr, et tu organises aussi des classes dehors. Est-ce que tu peux nous parler de ce dispositif ?
2: Oui, la classe du dehors, ça a été commencé par une maîtresse l'année dernière, Isabelle Larguigne, qui avait les classes de tout petit, petit, moyen. Moi, j'ai pris le relais cette année, donc j'ai des moyennes sections, grandes sections. Donc il y a des enfants qui ont fait classe du dehors l'année dernière et cette année, du coup. Ben, l'objectif, c'est d'apprendre comme en classe, mais hors les murs. Donc on sort. On fait des maths, du français, des sciences, de l'art, du sport. En fait, on fait toutes les matières, mais différemment. Donc on essaye au maximum d'utiliser les éléments naturels. Pour compter, par exemple, pour faire de l'art, on utilise des éléments naturels, etc. Quand on fait du sport aussi, j'essaye de remettre à niveau des anciens jeux de dehors. Des jeux comme chapché, cache-cache, des jeux comme ça qui n'existent plus trop dans nos écoles. Voilà.
1: Donc c'est quelque chose qui est possible parce que justement vous êtes un milieu rural et qu'il y a de la place dehors pour ce genre d'activité.
2: Oui, alors il faut savoir que la classe du dehors c'est possible partout, même dans un milieu très urbain, mais c'est vrai qu'en étant à la cavalerie, on a quand même des possibilités plus importantes. Donc nous, on va pour l'instant au petit parc à côté de la crèche. C'est vrai que c'est bien parce que c'est un endroit où les enfants sont limités, donc au niveau de la sécurité. Et ensuite, c'est pas très loin non plus de l'école. On fait une petite marche de 5-10 minutes.
1: Et quel est le retour des enfants, justement? Est-ce qu'ils aiment ça?
2: Ils aiment beaucoup ça. Quand on n'y va pas, ils sont déçus. Parce que bon, c'est vrai que quand il y a une météo très défavorable, je ne sors pas parce que c'est compliqué avec le matériel et tout. Mais c'est très très bien. C'est des enfants qui sont très motivés. On retrouve en classe des enfants plus attentifs.
1: Et enfin, donc, tu animes des ateliers de langue française pour les parents. Est-ce que tu peux nous en parler?
2: Oui, donc en fait, c'est la deuxième année où je fais un projet d'éducation nationale qui s'appelle OEPRE. Ça veut dire ouvrir l'école aux parents pour la réussite des élèves. Donc, comme son nom l'indique, en fait, on essaye, avec des parents qui maîtrisent mal la langue et le système scolaire français, parce qu'il n'y a pas que la langue, voilà, de leur transmettre certaines compétences pour que, en fait, ils puissent mieux encadrer la scolarité de leurs enfants. Donc en fait, ça s'articule au niveau de trois axes. Donc on travaille sur les symboles de la République, le fonctionnement scolaire français, donc comment ça fonctionne maternelle, élémentaire, collège, lycée et au-delà. Et la troisième chose, bien sûr, c'est la langue française. Bon, la langue française, on la retrouve dans tous les domaines, mais on essaye de faire des petits points là-dessus. Et voilà, c'est avec essentiellement que des mamans d'élèves. Et ce sont des mamans qui ont toutes des nationalités différentes. Voilà, donc j'ai eu l'Espagne, le Brésil, Sénégal, Syrie, et voilà.
1: Eh bien, merci. Est-ce que tu veux ajouter quelque chose? Peut-être vous avez des prochains projets ou des dates à retenir?
2: J'aimerais ajouter qu'en prochain projet, au niveau du local et du territoire, en fait, on organise chaque année des Olympiades qui s'appellent les Olympiades Larzac et les Vallées. Et du coup, le 12 juin, il y a mes collègues des écoles de la Couvertoira, de l'Hospitalet, de Saint-Jean-de-Bruel, qui vont se déplacer à l'école Jules Verne de la Cavalerie. Et on va faire des ateliers sportifs de la toute petite section au CME2. On fait participer les parents d'élèves qui nous aident à encadrer les ateliers, à nous accompagner. Puis je remercie aussi la mairie qui met à notre disposition les locaux sportifs, donc les terrains de foot, de tennis, etc.
1: Donc c'était Sandrine Mohandis, la directrice de l'école Jules Verne, qui a parlé des différents projets, de la classe dehors, des ateliers de langue française. Est-ce que vous voulez réagir à ce qu'on vient d'entendre avec les invités qui sont là aujourd'hui? Sandrine, donc directrice de la crèche.
3: Alors oui, du coup, on est en effet confronté un peu aux mêmes difficultés, on va dire, mais... Moi, je trouve que nous devons ici profiter de la proximité de la nature, donc puisque nous avons cette chance-là. Moi, la crèche, elle est située vraiment dans la nature. On a des chemins à proximité. Du coup, nous profitons de ça. Nous faisons beaucoup de balades à l'extérieur. On peut passer du temps à soulever un caillou, regarder un insecte, aller donner manger aux poules qui se situent à proximité. On travaille, enfin, on fait un potager. Alors, rien pour la production, tout pour la découverte. Mais c'est intéressant, c'est des choses qu'on peut pas... partager évidemment avec les enfants, mais aussi avec les familles qui peuvent nous ramener des semis ou autres. Donc c'est vrai que quand le potager se met en route, le soir en fin de journée, les enfants sont contents de montrer à leurs parents ce qu'ils ont planté, la tomate qui est là. Voilà, donc ça c'est un peu la richesse de ce que nous avons et nous en profitons. On a une bergerie à proximité, on va voir les agneaux quand ils sont là. Donc ça, c'est toute la richesse que nous avons et c'est bien puisque je sais que dans les villes, ils travaillent pour avoir ça, ils aimeraient tant avoir ça. Donc voilà. Par contre, la difficulté va être plus au niveau culturel. Donc pour nous, c'est difficile, évidemment. Le théâtre n'est pas à côté, la médiathèque non plus. Donc pour tout cela, ben, c'est les intervenants qui viennent à nous. Et finalement, on trouve que ça se passe plutôt bien. Donc on a Carole qui vient à la crèche régulièrement. Avec qui nous propose des racontes-tapis ou des temps de yoga. On a aussi Marie-Jo de la médiathèque de Cornus qui intervient régulièrement, qui nous délivre. On travaille aussi avec l'association Lire et Faire Lire. Du coup, là, c'est Marine qui habite à Saint-Zélie, qui est bénévole et qui vient nous raconter des histoires à la crèche. Donc là, elle est venue deux fois et elle utilise les deux dernières fois, en tout cas, les Kamishibai. Donc c'est vrai que c'est une autre approche de la lecture pour les enfants et c'est intéressant. En plus, c'est des gens de notre territoire en fait qui permettent que tout ça existe. Qu'est-ce que nous avons après pour la fête de Noël? On fait venir un spectacle pour la fête de Noël. On organise une fête de Noël à la salle des fêtes où toutes les familles du territoire sont conviées. Et du coup, à cette occasion-là, on fait venir un spectacle, alors de théâtre ou de musique, en tout cas adapté aux enfants de moins de 3 ans. Et c'est un moment de partage avec toutes les familles du territoire qui est aussi très apprécié. Une fois par an, nous prenons un bus pour quitter la cavalerie, ce qui est pour nous une expédition, puisque nous sortons une vingtaine d'enfants de la crèche ainsi que leurs familles. Donc cette année, nous allons nous rendre au parc du Tail. Donc ça, c'est facilitant, c'est à côté. L'an dernier, nous sommes allés à la caserne des pompiers de Millau. Mais nous y tenons et voilà, on a pu aller aussi à l'Odève. Voilà, on essaie une fois dans l'année de sortir un petit peu de notre territoire. Pour voilà. Mais avec les enfants de moins de 3 ans, c'est pas toujours simple non plus. Mais il ne se passe pas rien, du coup.
1: Oui, et donc on voit que ce que vous faites à la crèche se retrouve ensuite à l'école, puisque là aussi, il y a des intervenants, intervenantes extérieures qui viennent vers l'école, vers les enfants.
3: Exactement.
1: Eh bien, peut-être à ce propos, Clotilde, je sais que tu animes des ateliers d'éveil musical, donc on est dans le même chapitre de l'accès à la culture. Est-ce que tu veux en parler?
4: Oui. Alors en fait, ça part aussi du relais petite enfance, mais en fait la première les initiatives ayant été habitante à Millau pendant 8 ans, j'ai eu 2 ans de chômage et étant musicienne depuis une quinzaine d'années, en fait j'ai eu l'initiative, j'ai proposé à la médiathèque à Millau avec David Brossé et d'abord le directeur et David Brossé le responsable en jeunesse de proposer en fait avec le support des livres et des illustrations d'inviter des instruments pour faire découvrir aux enfants différentes familles d'instruments à cordes, à percussions, chant, et en fait ils étaient très ouverts, donc en fait ça a été une pépinière un peu. Et après, j'ai déménagé, mais j'ai continué avec eux. J'ai fait au moins 5 ou 6 séances les mercredis matins. Et en fait, les enfants sont plus attentifs. Ils ont aussi, enfin, c'est complémentaire avec, donc, c'est un partenariat. Une personne donc passionnée de livres ou racontée à voix haute, un partenariat. Et en fait, ça marche vraiment. Et donc, j'ai toujours ce lien. Et j'ai voulu développer donc à la médiathèque de Cornus et après, j'ai fait un lien avec le RPE, donc, en arrivant sur la commune de Sainte-Eulalie-de-Cernon, il y a un an. Et ça a été incroyable. Je pensais pas. Enfin, c'était une diversification. Et des tout petits, là, c'est des bébés aussi. Même à la médiathèque, il y en a un peu. Et en fait, j'ai pu voir avec Marion Verrias qui m'a ouvert sa porte et qui était partante. Et en fait, avec les assistantes maternelles, les parents. Et du coup, j'ai pu aller à Saint-Jean-de-Bruel faire une séance, 2 fois la cavalerie, et les enfants, il y avait 2 parties, là, il y avait les livres pour les petits, et après, il y avait une 2e partie, mouvement libre, avec des instruments, déambulation, et en fait, il y avait vraiment un partenariat qui était chouette. Et en fait, les enfants, la culture, c'est vraiment important, comme disait Sandrine, et aussi, je sais plus, intervenante aussi pour les ados. Enfin, voilà, il y a différents. Et en fait, la culture vient en fait avec les locaux, et il y a du potentiel vraiment, je pense, et c'est diversifié avec les livres, avec l'expression corporelle, avec du théâtre, pourquoi pas. Et voilà, je le développe. Je suis auto-entrepreneur depuis janvier et donc je essaye de le développer au sein des centres sociaux aussi sur Millau, qui seraient très intéressés à différents âges, de bébés jusqu'à 3 ans et tout petit après 6-11 ans. Voilà.
3: Et du coup, nous accueillons Clotilde très bientôt à la crèche.
4: En expérimentation.
3: Ah non.
4: Enfin, oui, pour une première.
1: Et donc là, on fait un saut un peu dans l'âge d'un enfant. On arrive à l'âge de l'adolescence. Et j'ai pu intervenir au club ado avec Avril. Et nous avons enregistré les retours des ados sur le fait de grandir en milieu rural. Donc je vous propose encore un nouvel enregistrement pour écouter quelques-uns de ces témoignages. Et à la fin de l'émission, on en écoutera d'autres.
5: Comment t'appelles-tu ?
6: Je m'appelle Alice, et toi ?
5: Emma, qu'est-ce que tu fais comme activité extrascolaire ?
6: En extrascolaire, moi, j'en fais pas.
5: Où habites-tu ?
6: Moi, j'habite à la Cavalerie.
5: Qu'est-ce qui te plaît dans ton village ?
6: Ce que j'aime bien, c'est que y a beaucoup de monde, donc en fait, on sort souvent et c'est un grand village, donc on s'y perd pas souvent parce qu'on connaît les rues. Et aussi, les villageois, ils sont très gentils et les voisins, on les connaît, donc... C'est bien, en vrai, ils sont agréables. Des fois, ils sont gentils, les gens.
5: Quels sont pour toi les avantages et les inconvénients dans ton village ?
6: Les avantages, c'est que y a beaucoup de bars, beaucoup de tabac, beaucoup de restaurants. Donc, c'est bien, mais les inconvénients, c'est qu'il y a peu de gens. En ce moment, il y a plus de gens en été, mais en hiver, il y a moins de gens. Donc, il y aura moins de ventes.
7: Bonjour, comment t'appelles-tu ?
8: Oriane.
7: Qu'est-ce que tu fais comme activité extrascolaire ?
8: J'aime bien écouter de la musique.
7: Où habites-tu ?
8: À la Cavalerie.
7: Qu'est-ce qui te plaît dans ton village ?
8: J'aime bien le club ado.
7: Quels sont pour toi les avantages et les inconvénients de la Cavalerie ?
8: Il y a les remparts, c'est beau. Il manque un peu de magasins, mais sinon c'est bien.
9: Tu voudrais voir quoi comme magasin ?
8: Des librairies.
9: Et si tu étais maire de la Cavalerie, tu ferais quoi ?
8: J'améliorerais les choses qu'il y a à la Cavalerie.
7: Comme quoi, par exemple ?
8: Les restaurants.
7: Bonjour, comment t'appelles-tu ?
10: Je m'appelle May, et toi ?
5: Zoé.
3: Alice. Qu'est-ce que vous aimez au collège de la Cavalerie ?
10: Ben, j'aime bien le cours de musique et le cours de maths.
7: Qu'est-ce que tu fais comme activité extrascolaire ?
10: Pour l'instant, rien, mais je pense que je vais refaire du basket.
5: Où habites-tu ?
10: À la Cavalerie.
5: Qu'est-ce qui te plaît dans ton village ?
10: Ben, sortir avec mes amis, qu'il y ait plein de magasins, plein de trucs, ou... Voilà, quoi.
7: Quels sont pour toi les avantages et les inconvénients ?
10: Les avantages, même si c'est un petit village pas très connu... Bah, y a plein de magasins, il y a une pharmacie, il y a tout ce qu'il faut, quoi. Et par contre, les inconvénients, c'est que bah, ici, il n'y a pas beaucoup de choses à faire. Du coup, à force de faire encore et encore les mêmes trucs, bah, on s'ennuie, quoi.
7: Qu'est-ce que vous aimez au collège de la Cavalerie ?
11: Bah, principalement le club ado.
12: Bah, moi, c'est les clubs et la petite taille. Comme ça, au moins, il n'y a pas beaucoup de gens.
5: Qu'est-ce que tu fais comme activité extrascolaire ?
11: Je fais de la danse et je faisais du surf.
12: Moi, je fais du piano et du yoga. On appelle plus ça tissu parce que c'est pas exactement comme le yoga.
7: Où habites-tu ?
11: Aucune, entre l'hospitalier du Larzac et les Infrus.
12: Aux Infrus, dans la commune de la Couvertoirade.
7: Qu'est-ce qui te plaît dans ton village ?
11: Dans le Larzac, ben, c'est très rare que t'aies un voisin, quoi. Peu de gens ont des voisins et c'est bien d'être presque tout seul.
12: Sauf que du coup, il y en a qui oublient que parfois on a des voisins et ça, c'est un peu saoulant. Par contre, moi, ce que j'aime dire, bah, c'est qu'en fait, c'est un hameau justement, que c'est pas un village.
5: Quels sont pour toi les avantages et les inconvénients de ton village ?
11: Moi, les avantages, déjà, c'est, j'ai dit, il n'y a personne. J'ai mes voisins, ils sont à 500 mètres, je crois. Mais les inconvénients, du coup, c'est aussi qu'il n'y a personne parce que bah, c'est très loin d'aller voir les potes. Il faut de suite prendre la voiture ou faire 30 minutes de vélo. Donc ça, c'est aussi l'inconvénient d'être un peu isolé.
12: Bah, moi, l'inconvénient, c'est justement que j'ai un voisin qui fait énormément de bruit parce qu'il se croit tout seul parce qu'il est allé à la campagne. Du coup, généralement, ça se réveille sa gueule. Mais moi, par contre, ce que j'aime bien, c'est que du coup, il n'y a vraiment pas beaucoup de gens. Et tu peux faire des balades de quelques kilomètres alors que tu pars pas loin, vraiment.
7: Comment c'est pour vous de grandir à la campagne ?
11: Bah, c'est quand même très isolé, quoi. Tout le monde se connaît, tu vas pas rencontrer vraiment de nouvelles personnes. Il n'y a pas grand monde qui arrive. Mais sinon, ce côté isolé, Ça peut être aussi rassurant de se dire que bah, t'as toujours des gens qui seront à côté et que tu connaîtras.
12: Moi, j'aime bien habiter dans les hameaux, dans les villages et à la campagne parce que, si jamais il y a des voleurs, au moins il y a plein de gens à côté, donc du coup, t'en auras jamais. Et il n'y a pas de voleurs justement parce qu'il n'y a pas assez de gens. Mais moi, j'aime bien grandir à la campagne avec les balades gigantesques et tout.
8: Si il y avait d'autres choses dans votre village, ça serait quoi?
11: Déjà un magasin, un grand magasin parce que c'est très loin d'aller. Mais sinon, quand même, à la Couvertoira, il y a des boutiques artisanales très proches. Il y a le marché tout l'été. Et il y a l'acro-rock qui est un parcours tyrolienne, acro-branche et parc, très bien à côté. Donc c'est bien.
12: Moi, j'ajouterais pareil un magasin parce que c'est un peu loin quand même. Tu dois partir à 5 minutes, donc du coup, tu vas pas souvent faire les courses, on va dire. Du coup, moi, j'aimerais bien rajouter aussi des établissements un peu plus proches, genre des trucs pour les rater. Parce que par exemple, moi, je voulais faire du taekwondo et les endroits où je pouvais prendre des cours, c'était pas plus loin que Millau. Donc 30 minutes de route, c'est un peu long.
13: Voilà, donc c'était quelques-uns des témoignages des ados du club ado. Donc Avril, quelles sont tes réactions? Je sais que tu étais surpris par certaines de leurs réponses.
14: Ouais, bah écoutez, nous on fait tout un programme avec le club ado sur justement la mobilité, l'accès à la culture, etc. Et puis quand on les écoute, en fait, ils sont hyper contents d'habiter là où ils habitent. Donc du coup, ça nous coupe un peu l'herbe sous le pied, quoi. Voilà, on va les laisser tranquilles et on va arrêter de bosser. Non, je déconne. Mais ce qui est assez intéressant, c'est de voir qu'effectivement, ils n'ont pas de skatepark, mais ils ont la forêt. Ils disent en même temps que ils ont des skis en même temps les dérange, et c'est en même temps ce qui fait leur qualité de vie. Enfin, je trouve que si on résume un peu ce qui se dit à travers les lignes, c'est un peu contradictoire ce qu'ils racontent, mais en même temps, c'est aussi des gamins urbains pourraient dire exactement la même chose. C'est super d'avoir une piscine, mais bon, on n'a pas la forêt, on voit pas les étoiles. Et eux, ils disent, nous, on voit les étoiles, on a la forêt, mais bon, on n'a pas de skatepark, on peut pas faire du taekwondo. Mais en fait, ils expliquent aussi que il y a plein d'avantages et d'inconvénients. Enfin, c'est assez, ils disent tout en fait dans leurs paroles là. C'est assez chouette, je trouve, de les entendre là-dessus. Mais c'est vrai que c'est pour l'avoir observé aussi dans des villages comme la Cavalerie. Moi, j'ai des gamins qui viennent pas me voir du tout au club ado. Et tu leur demandes ce qu'ils ont fait cet après-midi. Ils disent, j'étais jouer à la console chez un pote. Après, on a fait un foot chez l'autre. Après, on s'est rejoint, on a goûté au City. Et puis après, on est venu te voir pour boire un peu. Puis on repart. Enfin, voilà, en fait, ils arrivent à s'occuper et à faire leur vie ici. Et effectivement, en étant assez. Enfin, pour les parents, c'est assez serein aussi. Voilà, c'est sécurité, c'est pas mon thème politique de prédilection en ce moment, mais je trouve qu'effectivement il y a un cadre de vie aussi qui est assez chouette et qui permet aux gamins d'évoluer dans les villages et d'être tranquille et d'avoir une vie sportive, un petit peu culturelle quand même, parce qu'ils écoutent pas mal de musique mine de rien avec les appareils modernes, hein, voilà. Donc en tout cas je trouve que c'est assez chouette et ils ont l'air d'être bien sur le territoire, les gosses.
13: Oui, c'est vrai que c'était touchant d'entendre leur attachement au territoire. Il y a d'autres témoignages qu'on écoutera après, qui parle aussi des activités de pleine nature comme la chasse ou la pêche, qui est un peu inhabituel pour des si jeunes. Et donc on arrive un peu à la fin de cette émission et je voulais conclure pour une question un peu vaste, mais qu'est-ce qui serait nécessaire ou qu'est-ce qu'il faudrait mettre en place pour améliorer l'accompagnement des enfants et des familles sur ce territoire? Qu'est-ce qui vous paraissait important? Mélanie, donc tu es assistante sociale.
15: Oui, alors des choses à mettre en place, il y en aurait beaucoup et à la fois pas. Enfin, je veux dire, c'est hyper aléatoire parce que on va interroger 100 personnes, on aura 100 réponses différentes. Je pense que par contre, ce qui est vraiment important, c'est de continuer à faire ce qui est fait dans la dynamique actuelle, c'est-à-dire de rester à l'écoute des besoins des habitants. De continuer à les sonder. On a la chance aussi, alors c'est peut-être pas une chance pour tout le monde, mais en tout cas moi je positive et je trouve que c'est une chance d'avoir la Légion et du coup d'avoir une interculturalité qui a pu apporter beaucoup et dont on peut se servir. On a possibilité de faire beaucoup de projets par rapport à ça et je trouve que c'est peut-être quelque chose qui manque un peu aujourd'hui, c'est-à-dire qu'on voit un peu le côté la Légion d'un côté, les personnes hors Légion de l'autre. Et je trouve que ça serait bien d'essayer de pouvoir mixer un petit peu tout ça. Et après, mais là c'est encore une fois le côté assistante sociale qui plus est dans le milieu du handicap qui parle, mais je trouve que la difficulté qu'on va avoir vraiment beaucoup en ruralité, ça va être de pouvoir permettre la prise en charge des personnes en situation de handicap, parce que qui dit ruralité, déjà de manière générale dans les territoires urbains, il y a très peu de prise en charge parce qu'il y a des listes d'attente qui sont énormes sur plusieurs années. Et en ruralité, on arrive facilement à 5-8 ans d'attente pour pouvoir placer un enfant dans un institut. Autant vous dire que quand il y a une place, c'est trop tard. Et des moyens autres pour accompagner, il n'y en a pas beaucoup. Mais pourtant, il en existe et les familles ne sont pas au courant. Et du coup, voilà, je trouve que c'est là qu'on aurait des choses à faire. Pour moi, c'est vraiment ces deux axes-là. Et voilà. Et j'en profite pour aussi parler d'un projet que je suis en train de monter, moi, à ce niveau-là. Donc, qui touche au niveau de la parentalité, les parents d'enfants en situation de handicap ou de pathologie chronique, mais aussi les adultes qui accompagnent des personnes vieillissantes, handicapées, en perte d'autonomie. Et l'objectif, c'est de pouvoir justement leur permettre d'obtenir des groupes de parole, des groupes d'échange, et à terme, de pouvoir proposer aussi des ateliers thématiques pour pouvoir se libérer un petit peu l'esprit, obtenir de l'accès aux droits et pouvoir, dans l'idéal, obtenir aussi des temps de répit en proposant des moments d'accueil pour ces personnes du coup qui sont aidées au quotidien.
13: Merci. Est-ce que d'autres personnes voudraient répondre? Sandrine, pour la crèche.
3: Alors du coup, je voudrais pas m'exprimer que pour la crèche, mais quand même, je trouve que ces dernières années, en tout cas au niveau de l'association Famille Rurale et du coup de la Comcom, on a beaucoup travaillé dans l'évolution de nos services. Je trouvais qu'on avait été assez réactifs avec l'espace des ados aussi, avec l'arrivée du collège qui était en place, l'agrandissement de la crèche qui a été fait au bon moment pour répondre aux besoins, aux gros besoins qu'il y a eu à un moment sur le territoire. L'espace de vie sociale qui a été créé, il y a beaucoup de choses qui ont été faites sur ce territoire ces dernières années. Du coup, là, on travaille à stabiliser les services et à ce qu'ils soient bien fonctionnels, en fait. Et en effet, Mélanie, il y a toujours des points sur lesquels on peut travailler encore. Je suis assez d'accord avec ça. Le handicap, en effet, reste un point sensible en milieu rural aussi. Voilà. Mais il ne s'est pas rien passé ces dernières années. Voilà, juste pour ajouter ça. Voilà.
13: Est-ce qu'il y a d'autres réactions, Nathanaël ou Anaïs ?
16: Oui, ben en fait, moi, alors, c'est pas un projet parce que, comme on disait, il y aurait trop de choses à faire, mais ce serait d'arriver justement à enlever ce mot mobilité, de dire c'est la force du territoire, c'est qu'il est très grand, très large avec son relief qui fait que, ben, malheureusement, des fois, quand on doit aller à l'autre bout de la commune, ben, ça fait beaucoup de kilomètres. Donc, l'idéal, ce serait qu'on arrive justement à enlever cette barrière de la mobilité et que cette distance disparaisse, quoi.
13: Et est-ce que vous avez d'autres rendez-vous, d'autres projets ou des dates à retenir pour nos auditeurs, auditrices, pour Famille Rurale ou pour vos associations respectives ?
16: Non, côté Famille Rurale, ça va, on n'a pas...
14: nous, avec le Club Ado, là, on joue une pièce de théâtre qui a été montée par les ados avec la compagnie Orageuse dans le cadre de la caravane des 10 mots, caravane de la langue française et de la francophonie. Et donc, on joue notre spectacle, on l'a joué à Saint-Jean-du-Bruel la semaine dernière et on le joue la samedi à Fondamente à 18h. Voilà. Donc, si vous voulez venir, vous êtes les bienvenus.
13: Oui, effectivement, on a passé aussi une interview avec Isaac et Yogan qui parlait de ce projet. Voilà. Anaïs, donc pour Famille Rurale.
14: C'est à Fondamente, pardon, excusez-moi, c'est à Fondamente la pièce de théâtre.
17: Oui, mais je prends la parole de Lily qui demande si est-ce que ça va être joué à la cavalerie du coup.
14: Et non, alors du coup ça a été joué à Saint-Jean-du-Bruel, ça va être à Fondamente et ce sera à Millau au Théâtre de la Fabrique le 7 juin. Voilà.
16: Je me permets de rebondir, c'est fait exprès aussi justement pour éviter que ça soit toujours tout sur la cavalerie, parce qu'on a les structures sur la cavalerie, mais on essaye aussi de diffuser sur le territoire.
13: Tout à fait. Anaïs, tu voulais ajouter quelque chose ?
18: Oui, je voulais juste dire que l'association Famille Rurale porte le forum des associations
19: de la communauté, enfin à l'échelle du territoire de la communauté de communes Larzac-Vallée. Et cette année, ce sera donc le deuxième samedi de septembre. On n'a pas encore le village, mais on tourne. Chaque année, on essaye de tourner, et donc surprise.
13: Merci. Et donc, on peut rappeler le site peut-être de Famille Rurale. Je l'ai pas noté, mais bon, ça tu l'as.
3: Non, alors moi, je voulais pas vous parler du site. Je laisse à Anaïs le temps. Je fais diversion. Je tenais particulièrement.

0: Vraiment, moi, à remercier les équipes et tous les salariés de Familles Rurales et l'équipe de la crèche, évidemment, qui travaille chaque jour pour accueillir les familles dans les meilleures conditions. Voilà, bravo les filles, merci.
1: Donc, on a retrouvé le site.
2: Donc, le site se trouve sur, au pluriel, Familles Rurales, tout attaché, larzac.org.
1: Très bien. Eh bien, je crois qu'on a fait le tour, à moins si vous voulez encore ajouter des informations. Donc, il ne me reste plus qu'à vous remercier beaucoup pour toutes vos interventions. Et je rappelle les personnes qui étaient autour de ce plateau radio. Sandrine Caponi, directrice de la crèche et multi-accueil Les Petites Frimousses de la Cavalerie. Mathilde Rigal, coordinatrice de l'espace de vie sociale Le Lien, Larzac et Vallée. Nathanaël Imbert et Anaïs Alliot, membres du bureau de l'association Famille Rurale du Larzac. Clotilde Métro, assistante maternelle et animatrice d'ateliers d'éveil musical. Avril Girard, animateur en ado à l'association Famille Rurale du Larzac. Mélanie Dubois, assistante sociale en libéral. Et Suzy Dias, membre du foyer socio-éducatif du collège du Larzac. Merci beaucoup aussi à Nico qui était à la technique et qui est à la technique depuis tôt ce matin. Et c'est la fin de cette émission, mais ce n'est pas encore la fin de cette journée d'émission spéciale depuis la cavalerie, dans le cadre de notre action La Caravane en Balade, qui est parrainée par l'Association Famille Rurale du Larzac, donc, que je remercie à nouveau. Et donc, je vous propose, pour continuer ces réflexions, d'écouter d'autres témoignages des ados du Club Ado de la Cavalerie autour de ce grand thème « Grandir en milieu rural » et à suivre un reportage enregistré donc, au centre de loisirs l'Écart d'Ayou. Et puis sûrement d'autres contenus avant de retrouver une dernière émission en direct sur les mobilités, justement, un sujet qui a été évoqué. Bonne écoute et bonne continuation.
3: Bonjour, comment t'appelles-tu ?
4: Nevis.
3: Qu'est-ce que tu aimes au collège de la cavalerie ?
4: Ben, j'aime beaucoup les profs, j'aime beaucoup sortir avec des amis à la cavalerie, voilà.
3: Qu'est-ce que tu fais comme activité extrascolaire ?
4: Du foot, de la pétanque et c'est tout.
3: Où habites-tu ?
4: À la cavalerie.
3: Qu'est-ce qui te plaît dans ton village ?
4: Pour le City Stade et mes amis.
3: Quels sont pour toi les avantages et les inconvénients de la cavalerie ?
4: Ben, l'inconvénient, c'est qu'on a beaucoup de vieilles maisons et que personne n'y habite. Et les avantages, qu'on est bien peuplé, quoi.
5: Que les gens sont sympas ?
4: Oui.
5: Qu'est-ce que tu aimerais en plus à la cavalerie ? Qu'est-ce que tu ferais pour améliorer le village ?
4: Ajouter des appartements, faire un grand immeuble, détruire les anciennes maisons où personne n'y habite, et voilà.
3: Bonjour, comment t'appelles-tu ?
6: Emma et toi ?
3: Zoé. Qu'est-ce que tu aimes au collège de la cavalerie ?
6: Ben, j'aime bien l'AS, le self, la cour, et voilà.
3: Qu'est-ce que tu fais à l'AS ?
6: Ben, à l'AS, du handball et du tir à l'arc.
3: Qu'est-ce que tu fais comme activité extrascolaire ?
6: Ben, je fais rien, mais au collège, avec le prof de sport, on fait du handball et du tir à l'arc, comme j'ai dit.
3: Où habites-tu ?
6: À Saint-Jean-du-Pruel.
3: Qu'est-ce qui te plaît dans ton village ?
6: Bah, c'est juste parce qu'en gros, il y a des potes et du coup, bah, on peut sortir sinon.
3: Quels sont pour toi les avantages et les inconvénients ?
6: Alors, des inconvénients, il y en a plein et des avantages, pas beaucoup. Les inconvénients, c'est que, y a des potes, on peut sortir et tout, mais les inconvénients, c'est qu'il n'y a rien à faire. Pour nous, genre les jeunes, il n'y a qu'une esplanade, après un parc, voilà, mais il y a les magasins, il y a une épicerie et voilà, le problème est réglé.
5: Et qu'est-ce que tu ferais pour améliorer les choses ?
6: Déjà, il faudrait que des gens ils viennent ici, parce que voilà. Bon, je pense que les gens vont pas venir parce que c'est un peu paumé.
5: Qu'est-ce qui pourrait leur donner envie de venir ?
6: Rien.
7: Oh, l'été, vous avez quand même pas mal de vacanciers qui viennent.
6: Oui, l'été. Oui, que l'été.
8: Il y a le bar.
9: Et quoi ? Les gens, ils viennent pour l'apéro et... Voilà.
10: L'apéro, là. On dirait mon père.
11: Il n'y a pas de camping, la dourbie, il y a pas de pêcheurs qui viennent.
12: Ton ancien camping ?
6: Ouais, mais il n'y a rien.
12: Un hôtel avec... on peut manger.
11: Il y a la fête l'été, quoi.
12: Ah oui, après, là, il y a la fête à Saint-Jean, il y a des manèges, on vend des frites, des paniers.
6: Et de l'alcool, surtout. C'est le plus important.
12: Du l'ice tea aussi. Voilà.
13: L'ice tea, le Fanta, le Coca, quoi. C'est plus important.
12: Pas forcément de l'alcool.
6: Okay. Bonjour, comment t'appelles-tu ?
12: Manon et toi ?
6: Alice. Qu'est-ce que vous aimez au collège de la cavalerie ?
12: J'aime bien le self et la S.
3: Qu'est-ce que c'est la S?
12: Une association sportive, on fait du handball, du tir à l'arc.
3: Qu'est-ce que tu fais comme activité extrascolaire?
12: En dehors du collège, j'en fais pas, mais au collège, je fais du handball.
3: Où habites-tu?
12: À Saint-Jean-de-Bruel.
3: Qu'est-ce qui te plaît dans ton village?
12: J'habite beaucoup avec beaucoup de gens qui sont mes potes. Il y a des parcs, des magasins.
3: Quels sont pour toi les avantages et les inconvénients de ton village?
12: Les avantages, c'est qu'on a des parcs, on peut aller s'amuser, taper un foot à l'esplanade, etc. Et l'inconvénient, c'est que c'est un village paumé. Ils viennent pas s'installer, les gens. Du coup, il y en a de moins en moins. Et du coup, les magasins, ils sont de moins en moins vides, ils gagnent moins d'argent, voilà.
5: Et qu'est-ce que ça te fait, toi, ça?
12: En vrai, c'est un peu triste parce qu'on a dans notre village, on n'a pas envie qu'il soit qui est vide, paumé. Voilà.
5: Qu'est-ce qu'il faudrait faire pour toi pour le rendre plus vivant?
12: Déjà qu'il y ait plus d'habitants, peut-être plus de magasins, des trucs comme ça.
3: Plus de ventes, plus de gens qui ouvrent plus de magasins, et souvent il y aura plus de tourisme.
5: Je sais pas, mais ça peut être aussi que du coup il y a beaucoup d'espaces un peu incontaminés, un peu sauvages, où on peut aller se balader, faire de la rando. Ça vous plaît? Ou pas?
13: Non. Ici,
12: oui, c'est ça. À Saint-Jean-du-Bruel, on peut chasser aussi. Parce que nous, on adore la chasse. Il y a plein de sangliers et du coup, on en profite. Voilà, les samedis, le week-end, on va chasser. Non, moi, je tire pas, j'ai pas le permis, c'est normal, mais j'accompagne mon père, mon frère. Voilà.
13: On regarde, quoi, c'est bien, roi.
3: Et tu les vois les tirer?
12: Oui. Je vois les sangliers passer.
8: C'est pas de la peine?
12: Non. Des fois, oui, mais la plupart du temps, je me dis c'est bien parce qu'après, c'est bon à manger quand même. Et voilà.
13: Ça dépend si c'est mettre
12: quoi. Voilà, un peu du saucisson, du pâté.
13: Ça glisse ou pas ça.
3: Bonjour, comment t'appelles-tu?
14: Mathéo.
3: Qu'est-ce que vous aimez au collège de la Cavale?
14: Être avec mes potes.
3: Où habites-tu?
14: À Saint-Jean-du-Bruel.
3: Qu'est-ce que tu fais comme activité extrascolaire?
14: De la pêche, de la chasse.
3: Qu'est-ce que tu fais à la pêche et à la chasse?
14: Je tue des animaux à la chasse et je pêche des poissons à la pêche.
5: Qu'est-ce que tu aimes là-dedans?
14: Tout.
5: Par exemple, comment ça se passe une journée où tu fais de la pêche?
14: J'attends.
5: Et tu vas où?
14: Dans mon village, à Saint-Jean-du-Bruel.
3: Qui te plaît dans ton village?
14: Tout.
5: Est-ce que tu peux nous le décrire? Qu'est-ce qu'il y a à Saint-Jean?
14: Des commerces, la rivière.
5: Quelle rivière?
14: La Dourbie.
3: Quels sont pour toi les avantages et les inconvénients dans ton village?
14: Les avantages, qu'on a la rivière pour se baigner l'été. Et les inconvénients, qu'on n'a pas beaucoup de choses pour s'amuser.
5: Qu'est-ce qu'il y a pour s'amuser?
14: Un parc, c'est tout.
5: Tu aimerais avoir quoi en plus dans ton village?
14: Un terrain de vélo, plein de choses.
12: Bonjour, comment t'appelles-tu?
15: Je m'appelle Zoé, et toi?
12: Manon. Qu'est-ce que vous aimez au collège de la Cavalerie?
15: J'aime la cour, parce qu'on peut jouer avec ses amis. J'aime le self, et j'aime parce qu'on s'amuse. Et j'aime aussi la S.
12: Qu'est-ce que c'est la S?
15: C'est en fait un sport que tu peux faire entre midi et deux au collège. Et moi, là-bas, je fais du handball.
5: Qu'est-ce que tu aimes dans le handball?
15: Tout.
12: Qu'est-ce que tu fais comme activité en dehors des cours?
15: J'aime dessiner. Écouter la musique.
12: Où habites-tu?
15: À l'hospitalier du Larzac.
12: Qu'est-ce qui te plaît dans ton village?
15: Un peu l'espace, parce que on peut aller faire du vélo, de la trottinette électrique, des randonnées, etc.
12: Quels sont pour toi les avantages et les inconvénients?
15: L'avantage, c'est que y a beaucoup d'espace, on va dire ça comme ça. Les inconvénients, c'est parce que il y a un peu rien là-bas. Enfin, c'est-à-dire, il y a pas de parc proche. Enfin, si proche, mais je sais pas comment expliquer.
5: C'est un peu difficile de se déplacer, d'aller dans des endroits pour faire des activités.
15: Oui.
5: Et du coup, toi, de quoi tu aurais besoin ou qu'est-ce que tu aimerais voir à l'hospitalet?
15: J'aimerais qu'il y a plus d'habitations et voilà.
5: Un peu plus de gens?
15: Oui.
3: Que tu te sens pas seule au village?
15: Non, je me sens pas seule parce que j'ai des amis là-bas et du coup je joue avec.
5: Et vous sentez seule dans votre village?
3: En vrai, moi non, parce que y a des copains, mais après sinon les autres ils sont un peu tous à Saint-Jean ou à Nantes, un peu partout quoi, donc voilà.
12: Moi non plus, parce qu'on sort avec les potes, on fait des balades en trottinette, on va regarder les gens jouer au foot, on sort avec les grands, etc.
16: Non, ça va en vrai, parce qu'il y a des potes, on sort presque tous les jours, et voilà.
17: Bonjour, qui êtes-vous?
8: Je m'appelle William.
17: Je vais vous poser des questions. Qu'est-ce que vous aimez faire au collège de la cavalerie?
8: Ben, j'aime bien aller au CDI pour lire.
17: Qu'est-ce que tu fais comme activité extra?

0: repas scolaire.
1: Je fais du tir à l'arc, parce que j'aime bien ça. J'en ai fait dans du camping en plus, c'était très bien.
0: Où habites-tu ?
1: J'habite à la cavalerie, pas très loin du collège.
0: Qu'est-ce qui te plaît dans ton village ?
1: J'aime bien tout, c'est très beau. Et ben, j'aime bien aussi le collège, et voilà.
0: Quels sont pour toi les avantages et les inconvénients
2: de la cavalerie ?
1: Il y a beaucoup de vent, il y a beaucoup de pluie, il neige beaucoup en fait.
0: Comment c'est de grandir à la campagne ?
1: Ben, ça fait bizarre d'être dans un petit village parce qu'il n'y a pas beaucoup de monde. Ça fait bizarre de ne pas avoir croisé des gens. Et ça fait bizarre de ne pas avoir aussi de magasins dans les alentours. Ben, avant, j'habitais à Bagnols-sur-Cèze. C'était dans une grande ville. Il y avait aussi beaucoup de magasins aux alentours. Il y avait aussi beaucoup de parcs. Et voilà. Il y avait aussi plein de collèges aussi, on va dire.
0: Ok, merci.
3: Bonjour, je m'appelle Alice.
4: Bonjour, je m'appelle Baptiste.
5: Bonjour, je m'appelle Léo.
6: Bonjour, je m'appelle Quentin.
7: Bonjour, je m'appelle Simon.
8: Qu'est-ce que vous faites comme activité extrascolaire ?
9: Foot.
10: Du foot ?
9: D'un foot.
10: Foot, chasse.
9: Chasse aussi, ouais, bah ouais.
10: Foot.
11: Chasse, moto, plein de trucs.
9: Ah ouais.
10: Foot.
9: Pétanque.
8: Où habitez-vous ?
12: J'habite
9: en Léguise. Ah non.
10: J'habite en Léguise.
9: À 60 de Bruel.
8: Qu'est-ce qui vous plaît dans votre village ?
10: Je peux faire de la moto.
9: La rivière.
10: Oh ouais,
9: la moto.
8: Quels sont pour toi les avantages et les inconvénients ?
10: Ce qui est bien, c'est que j'ai un jardin.
9: Ce que j'aime pas ? Il y a du vent, il y a trop de vent.
10: Ah si, c'est bien parce qu'il y a la forêt. Et la ville, ben c'est nul. Parce qu'il n'y a que des voitures qui puent là. C'est empoisonné et intoxiqué.
13: Et qu'est-ce que tu aimerais faire, enfin, s'il y avait plus d'argent ?
10: Déjà refaire toutes les routes, parce que les routes, oh là là, c'est une catastrophe. Hein. Un footlocker.
9: Un stade de foot. Mais je rentre bien avec des tribunes de fou comme le Parc des Princes et tout.
10: Mais
9: genre.
10: Vas-y, toi.
13: Ah ouais,
10: ça c'est 1 000 euros, ça c'est 1 000 euros.
9: Ah, je sais pas, un stade aussi, il y a un vrai stade.
10: Mais déjà qu'on en a un, soyons contents.
9: Il y a des trous quand même dans le stade.
14: Il est 18h, presque 28 minutes sur les ondes de Radio Larzac. Nous sommes toujours en direct de la cavalerie. La pluie s'est invitée. On compte sur la peña des Templiers pour venir écarter les nuages. Nous venons d'entendre les témoignages des ados sur la vie en milieu rural et notamment à la cavalerie suite au gros plateau sur la parentalité. Et tout de suite, on va enchaîner avec un reportage sur le centre d'accueil périscolaire des Cardaillous réalisé par ma collègue Sophia.
15: C'est quoi le centre de loisirs Les Cardaillous ?
16: C'est là où on fait des activités. Aujourd'hui, on va faire du sport, du judo, on va partir à la forêt.
15: Qu'est-ce qui vous plaît ici ?
16: Qu'on s'amuse. On ne fait pas trop d'activités, on fait juste beaucoup s'amuser aussi.
17: Comme ce matin, et quand on était dehors, bah, on a joué au basket avec Romu. On faisait des scores ou on faisait des qualifs.
18: Moi, ce que j'aime bien sur le centre de loisirs, c'est que à chaque fois, on se fait plein de nouveaux copains.
16: Hier, on peut faire des nouvelles copines et des nouvelles copains. Et moi, je m'ai fait des copines hier.
17: C'est qu'on n'est pas à l'école et qu'on fait pas des devoirs ni le travail là-bas.
16: Et là, ce que j'aime le plus, c'est qu'on fait des activités ici. Des activités de plastique ou du judo.
15: Qu'est-ce que vous avez fait, par exemple, hier ?
17: On avait fait des cabanes à oiseaux avec des boîtes à mouchoirs et on a rajouté du papier cadeau marron dessus et on a fait des dessins dessus.
15: Et ça sert à quoi ?
17: C'est que pour les oiseaux viennent se réfugier ou manger. Hier après-midi, on a fait du handball, on s'est entraîné. Tout le monde s'est amélioré.
15: Quelle est votre activité préférée ici au centre des loisirs ?
16: Moi, c'est le basket et le sport.
19: Moi, c'est le sport.
20: La gym.
21: Moi, c'est Romuald. Donc voilà, je suis animateur au centre de loisirs des Cardaillous.
20: C'est quoi votre métier ?
21: Alors, notre métier consiste à créer des animations pour que les enfants se sentent le meilleur possible, d'accord ? Donc, il y a des temps libres, il y a des temps d'animation. Là, c'est basé sur le printemps, ces 2 semaines qui arrivent. Donc, d'où les constructions de niches pour les oiseaux. On va faire des mangeoires aussi pour les oiseaux. Et l'après-midi est consacré au sport. Le fait, c'est qu'on fasse des thèmes aussi par saison, surtout ici sur l'environnement. On a fait déjà sur le tri sélectif. Donc, voilà, on est un peu basé sur ça et sur le sport aussi, surtout.

0: qui est de 6 à 12 ans. Donc voilà, il faut adapter aussi selon la morphologie des petits. On publicite aussi souvent le sport collectif pour la cohésion de groupe et l'entraide. C'est-à-dire que voilà, un maximum de grands, par exemple ceux qui ont 11 ans, aident le maximum des petits qui ont 6 ans pour arriver à des objectifs. Voilà. Moi, j'ai un BPJEP sport collectif. Donc voilà, c'est pour ça que je publicite un peu le sport aussi aux enfants. Et voilà.
1: Et s'il pleut l'après-midi et que vous avez prévu un sport, vous faisiez quoi ?
0: On a le gymnase qui est à disposition, on a la salle aussi polyvalente selon le nombre, on adapte le sport par rapport à la météo, donc il y a plusieurs alternatives. Donc c'est facilement adaptable.
2: Alors je m'appelle Juliette, je suis animatrice et directrice adjointe sur le côté extrascolaire, donc sur les vacances. Et sur le périscolaire, je suis animatrice à famille rurale.
3: Est-ce que tu peux présenter le centre de loisirs des Cardaillous ?
2: Alors le centre de loisirs, il est sur du coup les vacances et sur l'extrascolaire. On accueille deux groupes d'enfants, donc les moins de 6, de 3 à 6 ans, et les plus de 6, les 6 ans jusqu'à l'anniversaire des 11 ans normalement. Et sur ces deux groupes, on essaie de varier un peu les activités, les thématiques. Là, les thématiques de ces vacances-là, chez les petits, ça va être les petits astronautes. Et la semaine prochaine, c'est le spectre des couleurs. Et sur la thématique des grains, on va être sur tout ce qui est gardien de la nature, protection un petit peu des animaux, plein d'activités variées là-dessus.
3: Comment vous construisez cette programmation pour les vacances? Avec quels objectifs, par exemple?
2: On les construit lors de réunions. On a des animateurs permanents sur les vacances où on se retrouve sur ces réunions pour parler un peu des thématiques qu'on aimerait faire en lien, des projets qu'on aimerait construire et les objectifs qu'on aimerait mettre en place. Les objectifs aussi qui viennent du projet pédagogique, il faut que ce soit en lien, il faut que ça colle. C'est important pour nous après dans la suite des projets. Comme sur les mercredis aussi où on a des thématiques en fil rouge. Là, par exemple, on va travailler sur Parc en Fête. Je sais pas si vous connaissez Amio. On va créer plein d'activités comme on avait fait l'année dernière pour les présenter et animer des stands en bas à cette journée du 10.
3: Qui sont les enfants qui viennent au centre de loisirs, que ce soit pendant les vacances ou le mercredi? C'est des enfants de la cavalerie, d'ailleurs.
2: On a pas mal d'enfants de la cavalerie. Et après, on a de l'école, de Saint-Bernadette aussi. On en a aussi de Nantes, de Saint-Jean-de-Bru. UL, très rare, mais il a, et Mio.
4: C'était donc un reportage enregistré au centre des loisirs Les Cardaillous pendant les dernières vacances d'avril. Écoutez un contenu enregistré avec la classe de CE2-CM1 de l'école Jules Verne. C'était comme autour du pastoralisme, puisque c'était le projet de l'année. Et ils ont voulu interviewer un éleveur, une éleveuse, et donc nous on a fait appel à Mélie Villat, qui est donc paysanne, boulangère et éleveuse à la ferme des Truelles.
5: Bonjour, nous sommes les élèves de la classe de CE2-CM1 de l'école publique Jules Verne de la Cavalerie. Nous sommes avec Magali, agricultrice de la ferme des Truelles sur le Larzac.
6: Bonjour, pourquoi vous avez choisi ce métier ?
7: Donc, bonjour à tous. Alors j'ai choisi ce métier, ça a été un petit peu un cheminement tout au long de ma vie. Pas du tout que j'allais être agricultrice un jour, mais c'est au fur et à mesure, j'ai travaillé sur la géographie, sur l'écologie, sur l'alimentation. Et petit à petit, je me suis intéressée à la boulangerie d'abord et après aux brebis. Et j'ai voulu combiner les deux et c'est pour ça que maintenant je travaille dans une ferme où on a des brebis, des chèvres, on produit du fromage et du pain.
6: Est-ce que quelqu'un de votre famille avait une ferme?
7: Alors, il y avait mes grands-parents qui étaient paysans, comme beaucoup de personnes. Mais après, mes parents n'en étaient pas agriculteurs. Mais après, dans mes travaux d'avant, j'ai un beau-frère aussi qui est agriculteur. Donc, j'avais un peu des connaissances quand même. Mais non, je ne suis pas issue d'une famille d'agriculteurs.
5: Combien de personnes êtes-vous dans votre ferme?
7: Alors, actuellement, on est 4 à travailler sur cette ferme. 4 associés, on appelle ça, parce que c'est nous qui gérons la ferme. Et on a aussi un salarié. Donc, c'est une ferme où on est 5 personnes à travailler.
5: Combien d'heures travaillez-vous dans une journée?
7: Alors, c'est assez variable parce qu'on a des journées qui changent. Soit on s'occupe des brebis, soit on va vendre le fromage, on va faire le fromage, on va faire le pain. Mais en gros, je dirais au moins 8 heures. Souvent, ça peut monter un peu plus suivant les aléas, ça peut baisser un peu plus si c'est une journée tranquille. Mais on va dire 8 heures.
5: À quelle heure vous levez-vous?
7: Alors ça aussi, ça dépend un peu selon la tâche qu'on va faire.

0: Si on part pour faire le marché, on peut se lever vers 5h, 6h. Là, en ce moment, si on fait la traite, on commence à 7h du matin. Et on habite juste à côté de la ferme. Donc ça, c'est l'avantage. On n'a pas de route ni quoi que ce soit. Donc on peut se lever une demi-heure avant et être... Mais voilà, on va dire 6h, 6h30.
1: À quelle heure finissez-vous votre journée de travail ?
0: Donc là aussi, c'est très variable. Ça va dépendre des saisons, ça va dépendre de ce qu'on fait avec les animaux, etc. Mais... En ce moment, par exemple, on termine plutôt vers 6h, 18h. Mais quand on fait le marché, par exemple, à 14h, on a terminé. Ça dépend des activités. Mais des journées bien remplies quand même.
1: Combien y a-t-il d'animaux ? Lesquels ?
0: Alors, on a une centaine de brebis. 100 brebis à la traite. On a aussi des brebis plus jeunes qu'on appelle des antennaises, 30. On a aussi 6 béliers, parce qu'il faut quand même des mâles aussi. On a 25 chèvres qui font du lait, plus petites, plus 2 boucs, parce qu'on a besoin aussi de mâles. Et on a aussi 3 cochons et des poules.
1: Que mangent les brebis et les chèvres ?
0: Alors, les brebis, elles mangent principalement donc, de l'herbe. Donc, soit de l'herbe fraîche qui est dehors, soit du foin qui est de l'herbe qu'on a coupée au début d'été pour avoir de l'herbe tout l'hiver. Et elles mangent aussi un complément, souvent des céréales en complément, pour équilibrer leur alimentation.
1: Est-ce que vous avez un chien de troupeau ? De quelle race ?
0: Alors oui, on a un chien de troupeau. On en a même 2 en ce moment, mais on en a une qui est très vieille, donc on va dire qu'elle est à la retraite. Et on en a une toute jeune. Et les 2, ce sont des border collés. Vous savez, les chiens noirs et blancs qu'on voit assez souvent, qui sont des très bons chiens de travail, qui permettent d'orienter le troupeau là où on veut aller.
1: Et comment les brebis tombent-elles enceintes ?
0: Et ben les brebis, il y a des mâles, je vous ai parlé des boucs et des béliers. Et ben donc il y a un moment en août, quand c'est la saison des chaleurs, que les brebis ont des hormones qui font qu'elles ont envie de tomber enceinte, on mélange les mâles et les femelles. Et c'est une reproduction comme tout animal, comme tout être humain. Voilà, donc nous c'est une reproduction naturelle avec des béliers.
1: Voilà. Est-ce que votre troupeau a déjà été attaqué par un loup ?
0: Et oui, il y a 2 ans, on a eu une attaque de loups à l'automne, alors qu'elles étaient dans un endroit un petit peu plus loin de la ferme, pendant la nuit sûrement. Et on a eu 2 brebis mortes et 2 brebis blessées.
2: Comment se passe la traite ?
0: Alors, la traite, c'est ce qu'on fait en premier dans la journée. Elles arrivent, on a une salle de traite où les brebis arrivent et elles mangent du grain. Et ça, en même temps, elles sont... clavées, ce qu'on appelle, elles sont tenues. Comme ça, elles ne bougent pas trop. Et après, on les branche avec c'est des manchons. On appelle ça, c'est quelque chose qui aspire. On branche leurs mamelles et le lait est aspiré et va dans des bidons. Donc voilà, on fait toutes les brebis. On les passe, tac, tac, tac. Et après, toutes les chèvres. Et après, elles ressortent et elles vont manger tranquillement.
1: Où mettez-vous le lait après la traite ?
0: Alors, le lait, donc soit on le met dans des bidons qui vont directement à la fromagerie pour être transformé en tome, en petit fromage lactique. Soit, si on a besoin de le conserver plus longtemps, on va le mettre dans un tank qui va refroidir le lait. Et il va être refroidi jusqu'à temps que les fromagers le transforment.
1: Comment faites-vous le fromage ?
0: Alors, moi, je suis pas fromagère, donc je vois de loin la fromagerie. Mais en gros, pour faire du fromage, on va prendre le lait, on va ajouter des ferments naturels. Nous, on utilise un petit lait, donc voilà, c'est quelque chose qui va permettre d'engager une fermentation. Et on va rajouter aussi de la présure. C'est un petit produit qu'on ajoute qui va permettre que le lait se solidifie, se caille. Et après, c'est un système d'égouttage. On le met dans des moules, ça s'égoutte. Et petit à petit, il n'y a que le gras, on va dire, du lait qui reste et qui donne des fromages. Et après, on retourne. On attend, ça va durer plusieurs jours et on aura du fromage. C'est plus compliqué que ça, mais je ne pourrais pas vous rentrer trop dans les détails.
1: Où mettez-vous le fromage une fois qu'il est fait ?
0: Donc les fromages, on va soit les mettre dans des caves. Par exemple, vous savez, on fait des grosses tomes. Vous voyez les tomes de fromage ? Ça, on va les mettre dans des caves qui vont affiner pendant 3 mois. Et on devra s'en occuper quand même, les retourner, les nettoyer, etc. Sinon, les plus petits fromages, qu'on appelle des fromages lactiques, frais, ça, on va plutôt les conserver au frigo. Et on va les vendre assez rapidement au marché pour que les gens les consomment rapidement.
1: Faites-vous la viande ?
0: Alors, ça dépend des années, mais oui, quand on a un élevage de brebis laitières, on va devoir chaque année avoir des agneaux, des chevreaux, et ça, c'est des animaux qui vont être tués pour faire de la viande. Donc, et on a aussi des cochons qui, chaque année, on va produire un petit peu de viande, des pâtés, etc. Donc, oui, quand on fait un élevage de lait, on est obligé aussi d'avoir un petit peu de viande. Mais on n'est pas obligé de la faire soi-même. On peut vendre les animaux et ils seront vendus en viande plus tard.
1: Produisez-vous d'autres produits ?
0: Et bien, sur cette ferme, on produit aussi du pain. Chaque année, on fait du blé qu'on transforme en farine et qu'on transforme après en pain. Donc voilà, c'est aussi une autre production. Sur cette ferme, on fait du pain et du fromage.
1: Où vendez-vous vos produits ?
0: Alors, on les vend sur des marchés de plein vent. Donc, il y a le marché de Millau, si vous connaissez, le marché de Lodève, qui est un petit peu plus loin, Sainte-Afrique, Clermont-Lérault. Et aussi, on vend notre pain dans un magasin de producteurs à Millau, au marché paysan. Et aussi à la ferme, si vous voulez venir visiter, vous pouvez venir voir les animaux et acheter du fromage.
1: Est-ce que votre troupeau il a déjà été attaqué par d'autres animaux ?
0: Moi, ça fait pas très longtemps que je suis là et non, j'ai pas eu d'autres attaques. Non, ça va. Après, on a quoi ? Les sangliers, les cerfs. Non, ça va. Pas d'autres problèmes.
1: Quand il a été attaqué, votre troupeau de brebis, vous avez mis où quand ils étaient morts ?
0: Alors, ici, vous connaissez les vautours, sûrement. On en voit beaucoup voler. Les vautours, ils mangent les animaux morts. Et en fait, quand on a eu la brebis blessée, on l'a vue. Et après, on a dû ramener le troupeau à la bergerie pour les mettre en sécurité. Et le temps qu'on revienne, la brebis, elle avait été mangée par les vautours. Donc, ici, c'est nos poubelles de brebis, ici, les vautours. C'est très pratique.
2: Est-ce que vous fournissez du lait à d'autres producteurs de fromage ?
0: Et non, on transforme tout le lait qu'on a, on le transforme en fromage. Donc il n'y a aucun distributeur qui vient.
1: Est-ce que les renards attaquent les poules ?
0: Oui, c'est possible. Nous, j'avoue qu'on a de la chance, on a des poules depuis 2 ans et elles n'ont pas fait attaquer, mais ça peut. Ouais.
1: Est-ce que faites-vous du roquefort ?
0: Et non, on ne fait pas de roquefort, parce que le roquefort, c'est vraiment un fromage très particulier qui doit être affiné dans les caves qui sont à Roquefort. C'est vraiment tout un procédé strict et nous, du coup, on ne fait pas partie de ce territoire-là, donc on ne fait pas de roquefort.
1: Est-ce que les poules, vous les mangez ?
0: Les poules, c'est vraiment rien à voir avec la ferme, c'est juste pour notre consommation personnelle d'œufs. Donc non, on ne les mange pas. On mange leur œuf.
1: Est-ce que vous faites du fromage de chèvre ?
0: Oui, on fait les deux. On fait du fromage de brebis et du fromage de chèvre. Comme on a les deux troupeaux, les deux laits, les deux fromages.
1: Est-ce que vous coupez la laine des moutons ?
0: Oui, chaque année, il y a un tondeur qui vient, parce que nous, on ne sait pas le faire, hein, c'est vraiment une technique très compliquée, qui vient pour tondre la laine. Ça, c'est vraiment une chose qu'on est obligé de faire pour leur santé, quoi, parce que sinon, elles auraient beaucoup trop de laine. Donc, chaque année, on doit le faire.
1: Est-ce que quand vous coupez la laine, il y a beaucoup de laine par terre ?
0: Oui, alors je ne sais pas si vous voyez les brebis qui sont autour de nous, c'est des lacones souvent, les éleveurs ici. Et c'est une brebis qui n'a pas beaucoup de laine. Donc déjà, voilà, ça ne fait pas beaucoup de laine. Mais oui, elle tombe par terre, on la ramasse, on la met dans des sacs.
1: Aimez-vous votre métier ?
0: Et bien, oui, j'aime mon métier. C'est un métier très varié, quoi. On est avec du vivant, on est avec des animaux. Donc il y a ce partage-là qu'on a. Tous les jours ne se ressemblent pas, il y a toujours des aléas. C'est très intense comme métier, mais c'est un beau métier. Ouais. Puis de se dire qu'on produit un aliment qui va nous nourrir, qui va nourrir nos voisins, c'est chouette. Mais c'est intense.
1: Est-ce qu'il y a des cochons, ils font quoi comme viande ?
0: Alors les cochons, en fait, c'est très pratique pour nous parce que quand on fabrique du fromage, donc il va y avoir le fromage et il y a un liquide qui va s'égoutter qu'on appelle le petit lait, qu'on ne sait pas trop quoi faire. Et les cochons, ils adorent ça, donc on leur donne le petit lait et on leur donne aussi l'enveloppe du blé qui va être extraite du moulin. Il y a la farine et il y a le son du blé. Et nous, on leur donne tout ça. Donc en fait, on a des cochons parce que c'est un peu aussi nos poubelles, quoi. Ils adorent ça et du coup, ça permet de nourrir. Et après, ça fait de la viande de cochon, la viande de porc.
1: Est-ce qu'il y a déjà une brebis qui s'est échappée du troupeau ?
0: Oh bah ça arrive, ouais. Tu vois, là, on les sort, elles sont dans des parcs, mais des fois, il se peut qu'il y ait une curieuse qui a envie d'aller plus loin. Il y a aussi les chèvres aussi qui s'échappent beaucoup. Parce qu'elles aiment beaucoup grimper, beaucoup s'échapper. Donc oui, ça arrive. Mais après, souvent, elles connaissent la maison et elles retournent souvent à la bergerie. On les perd pas. Elles aiment bien rester en troupeau quand même. C'est des animaux de troupeau. C'est l'avantage.
1: Avez-vous choisi votre métier ?
0: Oui, j'ai choisi. Parce que toi, ça n'a pas été mon métier premier, ça n'a pas été le métier de mes parents. Donc, ça a été vraiment un processus qui a fait que je suis arrivée à ce métier-là. Ouais, donc, c'est un choix.
1: Est-ce qu'ils tombent malades, les brebis ?
0: Eh oui, c'est des êtres vivants comme nous, comme tous les animaux. Il y a des maladies. Donc il y a des soins qui existent aussi. Mais oui, oui, bien sûr, ça arrive.
2: Est-ce qu'il y a des maladies mortelles ?
0: Eh oui, comme tous les êtres vivants, malheureusement, il y a des maladies mortelles, bien sûr, ouais. Des fois, ça arrive, on les soigne, mais des fois, ça marche pas, et voilà.
1: Vendez-vous la laine ?
0: Eh bien, actuellement, non, on la vend pas. C'est une filière, la laine, qui a existé il y a très longtemps, qui était très utilisée pour faire des pulls, etc. Et après, la filière s'est effondrée, il y a eu plus, c'était trop cher. Donc maintenant, ça commence à revenir petit à petit, mais pour l'instant, nous, on la vend pas, on la donne ou on la troque à des gens qui en veulent. Mais peut-être qu'un jour, on arrivera à refaire de cette... C'est une ressource quand même, mais c'est... Ouais.
1: Sortez-vous les béliers ?
0: Oui, tous les animaux doivent sortir. Donc, ils sont 6, on les met hop, par 6. Et puis après, tout l'été et tout l'automne, ils vont être avec les brebis et on se les sortira tous ensemble.
1: Est-ce que vous pleurez quand les brebis meurent ?
0: Bah, des fois, oui, bien sûr, ça fait quelque chose, hein, parce que c'est des animaux qu'on voit tous les jours, qu'on élève, etc. On est proche d'eux. Hein. Mais on sait, voilà, malheureusement, que la mort fait partie de l'élevage. Quoi. Donc, voilà, il y a nos sentiments, non, c'est sûr. On peut pleurer, mais on ne pleure pas forcément à chaque fois. Mais...
1: Vous travaillez à la ferme de la Cavalerie ou de Millau ?
0: Alors, nous, on est sur la commune de Millau, mais on est quand même sur le plateau du Larzac. Ça s'appelle les Truelles du Larzac. Donc, c'est un peu après la Cavalerie, entre la Cavalerie et Millau.
1: Utilisez-vous la laine ?
0: Et non, comme je disais, nous, on l'utilise un peu pour isoler, si on a besoin d'isoler des murs, des choses comme ça. On peut un peu aussi pour pailler, pour faire planter des arbres ou planter des légumes. C'est tout ce qu'on s'en sert. On s'en sert pas beaucoup.
1: Donnez-vous des noms à vos animaux ?
0: Alors, les chèvres, on n'en a pas beaucoup. Donc oui, elles ont tout un prénom. Et chaque année, on choisit une thématique. Par exemple, l'an dernier, c'était l'Égypte. Donc, on avait tous des chevrettes qui avaient des prénoms en lien avec l'Égypte. Les brebis, non, parce qu'on en a un peu plus. Mais on a quand même chacune des favorites et elles ont leurs petits noms. Celles qu'on va repérer et celles qu'on va préférer. Mais elles n'ont pas toutes des noms. Elles ont toutes des numéros, par contre.
1: Est-ce que les chèvres mangent les habits ?
0: Non, elles se nourrissent pas. Mais c'est vrai que si on va dans l'enclos, des fois, elles aiment bien grappouiller. Mais elles vont pas manger, non.
1: Est-ce que vous avez déjà appelé une chèvre Cléopâtre ?
0: Eh bien justement, oui, il y en a une qui s'appelle Cléopâtre, bien sûr. C'était l'Égypte, forcément, il y aurait à avoir une Cléopâtre.
1: Vous mettez où les cochons ?
0: Ben, les cochons, ils sont à l'extérieur, ils ont un enclos avec une petite yourte pour s'abriter et tous les jours, on va leur donner à manger. Ils sont dehors, dans un petit parc.
1: Ils font combien de bébés, les cochons ?
0: Alors nous, on leur fait pas faire de bébés aux cochons. Là, cette année, on a des femelles. Mais souvent, on prend des mâles et on les a petits, on les fait grossir et après, ils partent pour de la viande. Donc, on n'a pas de bébé cochon. Mais sinon, je crois que ça fait beaucoup de cochons une truie. Mais je sais pas.
3: Et on écoute les enfants de la maternelle des Côtes-Saint-Bernadette qui nous parlent de leur collecte de déchets.
4: C'est les déchets dans la cavalerie. On a mis des gants
1: et des tabliers. Après, on a ramassé des bouteilles.
4: On a ramassé des papiers.
1: On a ramassé des bouteilles d'eau de coca.
4: On a ramassé des mégots de cigarettes.
1: On les a mis dans les 3 sacs poubelles.
4: Ouais.
5: Et pourquoi il y avait 3 sacs poubelles ? Ils avaient des couleurs différentes, ces sacs poubelles ?
1: Vert, jaune.
4: Les déchets
1: de la poubelle.
6: Dans la poubelle de vert.
1: Parce que ça pollue la nature.
4: Et ça lui fait du mal.
1: Oui.
7: Combien de sacs poubelles on a rempli ?
1: Plein. 3. On a ramassé 3 sacs poubelles.
6: Oui.
4: Il y a des mamans qui sont venues nous aider à ramasser.
1: Il y avait la maman de Léo.
4: Merci.
1: Merci.
4: Merci. Merci. Merci de nous avoir écoutés.
5: Et nous sommes toujours en direct de la cavalerie pour notre escale de la caravane en balade. Pour l'heure, nous allons faire un petit tour en musique avec du vent de Mano Solo. Ça sera suivi de Blood and Fire de Manu Chao, puis 2-3 autres morceaux. Et à 18h, on retrouvera le dernier plateau en direct de cette caravane depuis la place de la mairie de la cavalerie. Un plateau animé par William et consacré aux mobilités en milieu rural. Mais pour l'heure, Mano Solo, bon vent.

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1: 18h passées d'une minute et d'une poignée de secondes sur les ondes de Radio Larzac. Nous sommes toujours en direct de la cavalerie. Nous prenons l'antenne pour notre dernier plateau consacré aux mobilités. Et c'est Monsieur Funk Billy, alias William, qui va animer. Donc c'est pour ça qu'on écoute le morceau Sport de 19 Road. Et je te laisse la parole pour officier, William.
2: Salut les funketeers, ben non c'est pas que pour vous, mais il y a des cyclistes qui aiment faire du funk parce que là on va parler vélo. C'est un peu le sprint final de la journée, une journée très sportive, n'est-ce pas Nico? Tu es là, enfin on est tous là hein, depuis ce matin. Hein.
1: Oui.
2: Très tôt, on était là hier aussi. Donc là on a les deux premiers arrivés de l'étape, c'est Jean-Marie Azaïs et Thomas Verdier. Et on attend Magali qui devrait pas tarder, alors elle est pas venue en vélo. Elle arrive, elle nous a dit que voilà, elle était un petit peu en retard, Magali Ramadier. Alors, on va peut-être commencer par Jean-Marie, parce que tu es arrivé le premier de l'étape, quand même.
3: Oui.
2: Faut le dire, hein, tu es là depuis un petit moment. Tu es référent Voie Verte pour l'association française Voie Verte et Véloroute sur l'Hospitalet du Larzac. Avant de rentrer dans le vif du sujet autour de la Voie Verte et de la V85, est-ce que tu pourrais nous parler un petit peu de ta pratique du vélo?
3: Alors le vélo, j'ai découvert, je voyageais en véhicule motorisé, en moto, et un jour j'ai découvert les vélos solaires. Et les vélos solaires m'ont passionné, et puis je crois qu'ils ont changé ma vie, parce que les possibilités que ça donne, et donc ça l'a fait maintenant 11 ans que je roule en vélo solaire, je suis tendu 3 fois au Maroc, j'ai fait le Tour de France partout, bon, je me baladais beaucoup en vélo solaire, et ce qu'il y a d'important quand on roule en vélo solaire, c'est la gestion des ressources. C'est-à-dire on a une batterie avec un panneau solaire, on consomme 8 à 10 watts du kilomètre. Et en fonction de l'état de la batterie, ben on sait ce qu'on peut faire. Alors bien souvent on a envie de mettre de la puissance, mais si on veut aller atteindre notre but, et ben des fois c'est donc, et depuis que j'ai découvert, on peut dire, cette gestion de la ressource dans les mobilités douces, ça a même changé ma vie. Voilà.
2: Merci Jean-Marie. Thomas Verdier. Alors Thomas Verdier, ce matin avec Sandrine Pierre du point accueil tourisme de la cavalerie, on a parlé gravel. Je crois que c'est un sport, maintenant on peut dire un sport en part entière, enfin c'est du vélo oui. Effectivement, mais du vélo gravel, que tu pratiques, et d'ailleurs tu es un futur entrepreneur.
4: Tout à fait.
2: Donc quelle est toi ta pratique, et si tu peux te présenter en quelques mots?
4: Donc Thomas Verdier, pratiquant du vélo depuis tout pitchou. J'ai commencé au Somme, à Millau, donc au club de Millau. J'ai fait tous les vélos, j'ai fait de la route, du VTT, du gravel. J'ai ensuite travaillé dans le vélo côté commercial, voilà, je vendais des produits de vélo, des casques, des accessoires. Et puis j'ai eu envie de m'installer, de créer ma propre entreprise pour transmettre ma passion du vélo et des bons produits locaux. Donc l'idée, ce sera faire des tours autour du Larzac et du Viala du Tarn. La botte sera le goût du vélo. Et donc pratiquant beaucoup gravel ces derniers temps, effectivement, puisque j'ai fait du VTT, de la route en compétition, j'ai vu beaucoup d'accidents sur la route, malheureusement, c'est aussi pour ça qu'on parle des mobilités, c'est souvent compliqué de partager la route. Donc le gravel, c'est beaucoup de gens qui sont sortis des routes pour aller sur les chemins, sur des voies un peu moins empruntées, et on a la chance d'avoir quand même un beau territoire gravel. Le Larzac est classé territoire gravel, il y a une coupe du monde, une manche de la coupe du monde gravel qui est sur le Larzac. Donc c'est quelque chose à développer.
2: On en reparlera plus tard. Alors justement, merci pour la liaison. Les difficultés entre les moteurs, les véhicules à moteur, les voitures, les camions, tout ça, et les cyclistes, d'où les voies vertes?
3: Et bien sûr. Et en plus, on a la chance d'avoir une voie verte qui traverse le Larzac. Sauf que, on peut dire, ça a été initié au plan national de faire de quadriller toute la France avec des voies vertes. Donc on est sur une route quand même qui part de Montauban à Arles, une route ancestrale qui passe, qui traverse tout le département. Donc c'est un peu là-dessus qu'elle s'est calquée, cette V85. Elle a été, on peut dire, elle part de bon, Albi, Montauban, elle longe le Tarn, elle arrive à Saint-Frique, elle monte par Tournemire, le village du Pas-de-Jour, et à l'hôtelier du Larzac, il y a une voie ferrée qui s'appelle Tournemire-le-Vigan, et cette voie ferrée, elle doit être aménagée, et là, la V85 s'arrête.

0: arrêtée, sans aucune explication.
1: Alors juste avant, parce qu'elle avait 85, pour moi la voie verte c'était une voie où effectivement on peut faire du vélo, de la marche à pied, du cheval je crois, dans la définition je crois que c'est ça. Mmh. Et puis il y a le véloroute, alors la V85 c'est plutôt une véloroute, non ?
0: Mais non, c'est normalement un trait qu'ils ont fait qui est cette V85, et là où ils peuvent utiliser des voies ferrées, ils les utilisent. Mmh. Sauf qu'on a une portion alors qui est occupée par le vélorail, et alors juste à la fin du vélorail repart la V85 sur à peine 2 km, et elle devait continuer pour aller jusqu'à Sauclire.
1: Et donc en fait, il y aurait un tronçon de la V85 qui serait en voie verte entre grosso modo Tournemire et c'est ça.
0: Une voie partagée en montant par le viaduc du Pas-de-Joux.
1: D'accord. OK. Alors en préparant cette émission, j'ai vu que la France était la première destination du tourisme à vélo, avec des enjeux à la fois écologiques, effectivement, on est dans une transition écologique, surtout avec peut-être le vélo solaire encore plus.
0: Oui, l'autonomie.
1: Un enjeu de santé aussi, et un enjeu bien sûr économique, si on devient vraiment une destination touristique. Alors en France, le précurseur, je crois que c'était la vallée de la Loire, surtout ce qui était circuit cyclo, et puis je pense que le Tour de France aussi, qui est quand même le troisième événement mondial sportif vu, en tout cas à la télé. Il fait beaucoup en termes d'image, et du coup voilà, ce succès des voies vertes, ben, s'explique aussi par cette sécurité et puis cette pratique.
0: Et en plus, c'est une tête d'affiche. Quand vous avez, par exemple, la Via Rhôna, des gens, ils se disent, je vais faire la Via Rhôna. Donc, si on arrive à avoir une voie verte, on peut dire performante, enfin, qui soit vraiment, qui ce soit pas que de la route partagée, ça nous attirera des touristes. Et alors, il y a quelque chose quand même qui est important, c'est que dès qu'on franchit le Larzac, après Sauclière, qu'on descend vers le Vigan, là, il y a des voies vertes qui sont dans un état, c'est mieux qu'une autoroute.
1: Et alors, le département de l'Aveyron est acteur aussi, non, je crois, dans l'aménagement. Où c'est qu'on en est en Aveyron ?
0: Alors, l'Aveyron, c'est pas que c'est compliqué, mais bon, la voie verte traverse l'Aveyron. Le conseil départemental a été pris plus ou moins en charge. Et puis, comme cette voie verte passe pas mal sur la Comcom, l'Arzac Vallée, ils ont hérité du bébé. Ils ont hérité du bébé. Et donc, moi, j'ai pris contact avec vu que je suis élu à l'hospitalier de l'Arzac, j'ai pris contact avec la F3V, et on peut avoir des budgets. Seulement, c'est comme tout aujourd'hui, moi je m'aperçois en tant que conseiller municipal, si on n'a pas de budget, on ne fait rien. Et là, on pourrait aller chercher des budgets, mais il faut avoir quand même aussi une volonté de la Comcom.
1: Ok. Ben merci Jean-Marie pour ces explications. D'autres choses que tu aimerais rajouter, non, peut-être, ou... J'ai compris que tu étais une sorte de géo-trouve-tout, c'est toi qui l'as dit. Moi, je pensais professeur Tournesol sur le
0: vélo solaire. Géo-trouve-tout, alors non, plutôt on m'appelle le borné, parce que je pose des bornes.
1: Ah, il y a ça aussi.
0: Ouais. Ah ouais, les bornes de la route mondiale, mais là, je crois que ça ne sera pas...
1: Ça pourrait être un sujet qu'on fera à la radio aussi.
0: Ouais.
1: Alors, le gravel, donc oui, Thomas, tu parlais, entre autres, du Wishuan Mio Grand Causse, qui est une épreuve de Coupe du Monde, puisque c'est dans l'UCI, et du coup, je regardais, l'année dernière, c'est Dorian Godon qui avait gagné, qui vient de gagner 2 étapes, là, sur le Tour de Romandie, donc on est vraiment dans une pratique professionnelle. Mais le gravel, c'est pas que ça, c'est pas que cette pratique sportive, compétitive. Alors, c'est plutôt une mode ou c'est vraiment une nouvelle pratique ?
2: Je pense qu'il y a un peu des deux, qu'il y a un effet mode et un effet nouvelle pratique. Je pense que la compétition va peut-être être plutôt un effet mode, où là, des pros vont essayer de faire ça parce qu'on en parle, mais que la pratique perdurera à travers le durable, c'est-à-dire à travers le voyage et à travers l'entretien des sentiers. Et c'est pour ça aussi que c'est important de voir le gravel dans sa globalité, parce que le gravel est un vélo en fait idéal pour le voyage.
1: Alors ce matin je disais, mais bon c'est un peu une caricature, c'est un vélo qui est entre le VTT et le vélo de route, mais c'est pas si simple que ça. C'est quoi vraiment les caractéristiques du vélo gravel ?
2: Alors, c'est à peu près ça, hein. C'est entre le VTT et le vélo de route. Pour l'imaginer facilement, en fait, un vélo gravel, on va prendre un vélo de route et on va faire un cadre un peu plus large pour pouvoir rentrer des pneus et des roues plus larges qui nous permettront de rouler avec ce vélo sur les chemins. Et donc, le fait d'avoir des pneus plus larges, c'est aussi plus de confort, plus d'adhérence, et ça nous permet d'aller à peu près partout. Ceux qui ont connu au tout début du vélo vraiment la randonnée, c'était un peu l'équivalent des cyclo-randonneurs, mais à un peu plus sportif aujourd'hui.
1: Alors, on est sur le Larzac, ça centre un endroit peut-être idéal même pour les grandes courses d'une manière générale. On le voit, le parc naturel régional fait beaucoup de promotions autour du gravel. C'est le groupe Eto qui arrive. Voilà. C'est Magali Ramadier qui nous rejoint. Donc, la troisième invitée. Merci Magali d'être venue.
3: Merci à vous.
1: On va parler de vous un petit peu, mais avant je terminais, voilà, donc sur les Grands Causses en tant que lieu de pratique du gravel.
2: Effectivement, c'est idéal parce que ce que recherchent les pratiquants du gravel, c'est en fait d'avoir des pistes, des grands sentiers, sans trop de voitures et avec des beaux paysages. Donc ici, on est idéalement servi à ce niveau-là.
1: Alors voilà, Magali Ramadier vient de nous rejoindre. Alors, On parle un petit peu de nos pratiques, enfin de leurs pratiques personnelles, même si moi j'en pratique un petit peu de vélo, mais bon, pas à ce niveau-là. Vous, donc déjà, vous êtes membre de Nantes en Transition.
3: J'ai participé à la commission mobilité.
1: À la commission mobilité, qu'on avait invité sur une actu sur un plateau où justement on avait parlé de la mobilité. Alors aujourd'hui l'émission, c'est vrai qu'au départ on devait parler de mobilité, puis bon, on a eu cette opportunité d'avoir trois personnes qui pouvaient parler vélo, donc effectivement on s'est consacré sur les pratiques cyclo. Alors vous, on est sur une pratique un peu particulière, c'est de la grande randonnée.
3: Oui, je pars au début juin en Norvège. Je vais en voiture jusqu'à Oslo. Et ensuite, je pars au Cap Nord en vélo. Un vélo musculaire.
1: C'est pas votre première aventure, je crois.
3: Si, c'est ma première grande aventure, on va dire. C'est comme
1: Mais
3: ça.
1: Vous pratiquez, vous êtes pratiquante habituelle de vélo?
3: J'ai toujours fait du vélo dans ma vie.
1: Alors, derrière ce Oslo-Cap Nord, il y a derrière un message, une action de solidarité, je crois.
3: Il y a un projet de faire des petites vidéos pour les gens qui sont un peu isolés, et pour essayer de récolter de l'argent pour une association qui s'appelle la Chrysalide, qui est une association pour handicapés, et à mon frère handicapé.
1: Alors, on va refaire un petit tour de table. Alors, pourquoi le vélo, Jean-Marie?
0: Mais le vélo, parce qu'aujourd'hui, quand on voit le monde dans lequel on est, il faut faire un peu le colibri, quoi. Donc, moi, je pense que j'ai eu mon quota carbone dans toute ma vie. Et donc, et puis, voyager à la vitesse du regard, c'est extraordinaire.
1: Thomas?
2: Pourquoi le vélo? Parce que la liberté, parce qu'on peut voyager par ses propres moyens, il suffit de s'y connaître un tout petit peu en mécanique, et puis ensuite chacun a son rythme, choisit ses étapes, et on peut aller où on veut, et ça c'est génial.
1: Et Magali, alors?
3: Le vélo parce que c'est un moyen de transport qui est accessible à tout le monde, et c'est un moyen qui est en rythme avec le corps humain, je trouve, et en même temps on est dans le défi avec soi. Et on observe la nature, on entend la nature et on est en communion avec elle, quoi.
1: Alors, je parle vraiment d'aventure. Enfin, pour moi, c'est une aventure. Hein. Oslo Cap Nord, je ne peux même pas imaginer ce que ça peut être. Comment ça se prépare?
3: Ça se prépare à ma façon, c'est-à-dire que ça ne se prépare pas. C'est-à-dire que pour moi, c'est l'aventure. C'est-à-dire que je pars, mais je me laisse porter par l'aventure du voyage. Donc, je sais que je vais au Cap Nord. Je sais que j'ai passé par les îles Lofoten, et après je vous raconterai au retour ce que j'ai fait.
1: Alors ça c'est la préparation géographique, je dirais, mais physiquement quand même.
3: Je me suis préparée, mais en fait j'ai une capacité physique assez exceptionnelle, puisque j'ai un cœur qui bat à 42.
1: Ah oui.
3: Donc j'ai un corps de sportive.
1: Et vous avez toujours fait du sport ou...
3: J'ai toujours fait du sport, mais en pas sachant que j'avais un cœur qui battait si lentement et les capacités que je pouvais avoir. Du coup, je me rends compte quand je m'entraîne, j'ai pas beaucoup besoin d'entraînement en fait. Et je vais m'entraîner pendant que je voyagerai, parce que je pars pour 4 mois, 4-5 mois, quoi.
1: Alors vous avez choisi le musculaire. Jean-Marie nous parlait de l'électrique sur... donc pareil, il y a des voyages longs.
0: Oui, oui. Sur le... Et donc, moi, j'ai un cœur qui n'est pas le même que Magali. Donc, je me fais aider du soleil. Voilà.
1: Alors, des vélos que ben, tu fabriques toi-même ?
0: Mais c'est pas que je le fabrique, c'est que ça ne se vend pas. Donc, il faut l'assembler. Donc, je travaille avec une marque de vélos de Lettonie, qui sont vraiment des gens qui font un super vélo, c'est Speedback Technique. Après, je travaille avec des moteurs libres de droit, parce que je veux pouvoir démonter, réparer mon moteur. Ce qui est aujourd'hui dans les moteurs qui sont vendus à le commerce, c'est pas la peine. Hein. C'est tout encapsulé, c'est comme les voitures. Quoi. Ils nous sont maqués avec les voitures, ils nous maquent avec les vélos électriques. Et après, avec un petit boîtier qui vaut 40 euros, on passe du panneau solaire directement dans la batterie.
1: Et alors, sur un vélo... Non, je pensais à Magali, donc bon, ok, elle ne veut pas de solaire, elle ne veut pas d'électricité.
3: Non, c'est pas que je ne veux pas, c'est qu'en fait, je ne veux pas avoir la charge mentale de savoir où est-ce que je vais me charger.
1: Du coup, c'est le vélo qui charge, en fait, c'est ça ?
3: Oui, mais je ne me suis pas mis en lien avec Jean-Marie pour ce projet-là.
1: D'accord, non, ce n'était pas l'idée de ma question, mais il faut quand même un vélo particulier, non ?
3: J'ai pris le vélo que mon mari m'avait offert pour mes 50 ans avec un col cygne pour justement être faciliter l'accès parce que je me suis cassé le col du fémur. Donc comme ça, je me sens libre avec le vélo. Et je l'ai fait aménager par ABC Cycle à l'hôpitalier de Larzac où il m'a réduit un petit peu le poids. Donc il a changé la fourche, enfin, certains éléments. J'ai qu'un plateau, j'ai 11 vitesses. Et voilà, je pars à l'aventure.
1: Toi, la vision du sportif, là, c'est...
2: Alors, moi, pour mes voyages, déjà, j'ai voyagé en gravel. Et sur les voyages, j'étais plus vraiment un sportif. Alors, je me mettais des défis personnels. Voilà, des fois, faire plus de 200 km dans la journée, des choses comme ça. Mais c'est parce que j'avais envie de me mettre des défis. Et comme vous le disiez, c'est se mettre des défis, le voyage à vélo. Voilà, chacun doit se préparer pour son voyage. Moi, ce que je conseille avant tout, quand même, si vous partez sur un voyage à vélo, c'est de... bien connaître le vélo, bien connaître votre véhicule, savoir le réparer. Et quelque chose qui est très important que certaines personnes ont tendance à oublier avant de partir en voyage, c'est le temps de selle. Voilà. C'est compliqué de rester 10 heures par jour
1: sur
2: une selle.
1: Ça fait mal.
2: Ça fait mal, ça peut faire très mal. Donc ça, c'est quelque chose à préparer aussi.
0: Alors, moi, j'ai trouvé un système pour ne pas avoir ce problème de selle. Je roule en vélo couché.
2: Bien vu.
0: Voilà, donc vous savez qu'on a un guidon, on conduit d'une main, on fait du téléphone de l'autre, ça je ne l'ai pas dit, mais bon, c'est quand même utile pour se guider. Et donc, c'est vrai qu'un vélo couché, on est dans un fauteuil. Et alors, ce qu'on guette, c'est de voir arriver un papillon qui rentre dans le vélo et qui ressort sur le côté. Et ça, c'est de la magie.
1: Alors, Jean-Marie, puisque tu as la parole... Au-delà de ta pratique personnelle, effectivement, je vois que tu as engagé ta commune, puisque tu es conseiller municipal, Hospitalette, vers une transition écologique vers le vélo aussi.
0: Oui. Alors, vu mes connaissances depuis 10 ans dans l'électrification des vélos, on a acheté un vélo cargo qu'on a transformé en solaire pour l'employé municipal quand il fait des petits déplacements sur la commune. Ne serait-ce pour aller débroussailler et tout, donc il met tous les outils dedans et du coup il n'utilise pas une voiture. Et ça a un autre rôle, c'est que quand on a un renfort l'été, qu'il y a deux employés municipaux, à l'époque ils n'arrêtaient pas de faire des allers-retours avec les voitures, ils viennent me chercher, tandis que là ils sont autonomes avec un vélo cargo solaire, à recharge solaire.
1: On n'a pas parlé argent, mais c'est quoi le coût d'un équipement ? Enfin, tout à l'heure, tu as donné que voilà, tu as pris 40 euros la petite boîte et qui transforme l'électricité solaire en...
0: Mais là, c'était un vélo cargo d'occasion avec un moteur Bafang et qui se recharge avec un panneau solaire qu'on a mis sur... Comme ils ne font pas beaucoup de kilomètres et puis que quand ils vont tondre, le vélo reste au soleil. Donc, un petit panneau de 100 watts suffit largement à ce que le vélo soit, on peut dire, autonome.
1: Non, on parle en watts, moi je voulais parler en euros. Mais...
0: Ah, en euros, eh bien, le vélo, on l'avait acheté d'occasion 3000 euros, et puis le panneau solaire, c'était 200 euros que je l'avais fait. Ben, voilà. Et on a été pris en charge par la région, on a eu un petit chèque de la région.
1: Ah oui, qui prône la transition justement écologique. Là ou pas, sur la grande aventure, où c'est comme le reste, on verra.
3: On verra.
1: Oui.
3: Ah, et un petit budget au niveau du vélo, parce qu'il a fallu à peu près 1000 euros d'investissement pour le mettre un peu plus léger. Et puis je pars avec une petite remorque derrière, plutôt que des sacoches. Et puis après, ben, la vie en Norvège, elle est élevée. Mais bon, je campe, je vais camper.
1: Oui, peut-être que les habitants seront accueillants.
3: Alors, c'est un pays, c'est la quatrième fois que je vais en Norvège. Et c'est un pays qui est très sportif, déjà d'une part. Et puis, le relationnel est facile. Et en femme, pour voyager toute seule, c'est assez confortable.
1: Le budget d'un vélo gravel,

0: Ça commence autour des 1000 euros, en gros, et puis ça va après sur du haut de gamme jusqu'à 5-10 000, mais ces vélos-là ne sont pas vraiment faits pour du voyage.
1: Et alors, quand on a un gravel et qu'on veut l'aménager justement pour faire de la rando, c'est facile ou c'est... Faut bricoler, faut être un géotrouve-tout comme Jean-Marie.
0: C'est ça l'avantage du gravel et je pense que c'est ce qui a fait sa popularité, c'est que ce sont des vélos qui sont prévus pour pouvoir monter des porte-bagages avec des pneus assez larges et donc on peut assez facilement partir sur du voyage en s'équipant simplement de bagages en fait.
1: Je sais pas, vous avez d'autres choses à rajouter non ou... Tous les trois hein.
2: Alors l'hospitalier du Larzac, là où s'arrête actuellement la V85, on a une station de réparation avec gonfleur, lavage, voilà. Il y a c'est la Comcom qui a financé ce type de produit. Et donc, parce que c'est un but aussi de développer, on peut dire, cette mobilité de voyage, parce qu'il y a les gens qui s'équipent, mais après il faut pouvoir accueillir les voyageurs.
1: Et alors justement, tous les trois là, en tant que pratiquants, enfin déjà tu viens de donner un peu ton avis Jean-Marie, mais est-ce que vous sentez que les collectivités territoriales prennent à bras le corps justement ce développement, ou vraiment s'occupent de ce développement de l'activité vélo
0: Moi je pense à mon niveau qu'on est vraiment en retard.
1: En retard par rapport à qui?
0: Par rapport à l'automobile en fait. On va dépenser des budgets encore incroyables sur des ronds-points, sur des ponts, sur des routes, alors qu'une piste cyclable ça coûte pas si cher que ça et qu'encourager tout le monde à faire du vélo, ce sera bénéfique pour le local et aussi pour la santé.
3: Moi j'ai envie de dire aussi que les automobilistes ils apprennent à respecter les vélos sur les routes et à pas les frôler, parce que c'est vrai que quand vous êtes à une petite vitesse et qu'il y a une voiture qui passe proche de vous à 80 km/h, ça peut faire peur. Et en fait c'est juste de l'éducatif quoi, de l'information à partager.
1: Mais alors, comme on devait parler de mobilité, donc le vélo effectivement c'est une des mobilités possibles en milieu rural, mais pas toujours facile justement, parce que les routes sont pas forcément adaptées, parce que c'est étroit, parce que y a des côtes, parce que les revêtements sont pas toujours au top.
3: C'est pas pris en compte en fait le vélo aujourd'hui, c'est un peu pour des bobos, on va dire ça comme ça, et c'est vrai que c'est dommage parce que c'est quand même un moyen de transport qui fraternise en fait. Parce que quand vous vous croisez, vous vous dites bonjour comme les motards, quoi, en fait, c'est ça. Et c'est vrai que ben, c'est dans nos campagnes, on n'a pas besoin toujours de la voiture, quoi.
1: Il existe une solidarité intercycliste ou...
0: Bien sûr, surtout entre voyageurs particulièrement, où on ne va pas laisser quelqu'un sur le bord de la route arrêter à réparer son vélo. On s'arrête automatiquement pour lui demander si ça va, s'il a besoin d'aide, parce qu'on prend ce temps, parce que c'est important aussi de considérer l'autre.
2: Ah oui, c'est parfait. Et puis, donc, un vélo classique, ça déjà attire le regard. Mais un vélo solaire, c'est un passeport de voyage.
1: Un plus couché.
2: Ouais.
1: Alors, il nous reste un petit peu de temps. Jean-Marie, tu es arrivé avec un dépliant, la route mondiale. Symbole historique depuis 1945, donc au lendemain de la Deuxième Guerre mondiale.
2: Ouais.
1: On est en période de guerre, donc du coup, ça redevient important peut-être. Tu peux nous expliquer un...
2: Alors, comment j'ai découvert ces bornes? Je voyageais beaucoup, j'avais un ami à Cahors, et j'allais à Cahors, et sur la route, pas loin de Cahors, sur 30 km, il y a 7 ou 8 bornes. Des bornes sur lesquelles il y a marqué Moscou, New York, New Delhi. Alors, quand t'es en vélo, que tu vois New Delhi, ça te fait rêver, quoi. Je faisais des photos. Et un jour, je suis monté esprit en haut de Saint-Cyr-la-Popie pour faire une photo. Et là, il se trouve que la borne n'y était plus. Il l'avait enlevé pour faire des parkings, parce que Saint-Cyr-la-Popie est tellement beau, ce village. C'est le plus petit village de France, avec le plus grand nombre de parkings. Donc, je me suis dit, vu qu'ils veulent plus la borne, je mettrai une à l'hospitalier. Il m'a fallu 3 ans pour arriver à planter une borne à l'hospitalier. Et alors, on a balisé l'Aveyron de Bouillac, qui est à la suite du Lot, dont on a fait les extrêmes de... Et là, bon, je peux le dire parce que ça va pas être une surprise, mais c'est le samedi de l'Ascension, là, on va présenter la borne de Sauclière. Et donc, j'ai Marie-Joëlle Rey, la médiathèque de la responsable de la médiathèque Larzac-Vallée, a été séduite par le projet. Et l'intérêt, et là c'est là où je retombe sur la V85, c'est qu'en gros, on va baliser avec une déviation, on peut dire, pour le cyclotourisme, l'Hospitalet et Soclière, qui seront deux villages qui auront une borne à route mondiale. Pour aller après, plus loin, je dois poser une borne aussi à Marseille, et ça va être la direction de l'Est. Voilà, donc la route mondiale, c'est routemondiale.fr, il y a toutes les explications.
1: Et puis un gros symbole sur la paix, effectivement.
2: Et c'est d'actualité.
1: Ben oui, hélas, ça devrait toujours l'être, mais... Voilà, bah écoutez, merci à tous les trois. Magali, on vous souhaite une belle aventure.
3: Oui, merci, je vous remercie.
1: En tout cas, vous avez l'air hyper optimiste. Donc tout va...
3: Oui, aller en Norvège, c'est mon pays de cœur, donc ça, c'est facile pour moi.
1: Thomas, on te souhaite une belle aventure plutôt économique avec la création de cette entreprise.
0: Merci.
1: Dont on rappelle le nom.
0: Le goût du vélo.
1: Le goût du vélo. Et Jean-Marie, ben, bravo pour tous ces projets. Et pareil, hein, un espèce de succès pour la V85 et pour la route mondiale. Il va être bientôt 18h30. Je vois que la Peña des Templiers, une véritable ruche autour de nous. On voit les saxos qui sont de sortie, les cuivres, les trompettes, les caisses claires. Ça bouge, ça bouge. Ah ben tiens, mais justement, un grand verre, un cyclo derrière qui passe là-bas. Comme par hasard.
4: Bonjour, mesdames.
1: La journée caravane en balade se termine. J'aimerais bien que toute l'équipe de la caravane en balade vienne pour qu'on dise.
5: On va aussi laisser la Peña se présenter.
1: Ah, ok, d'accord. Okay.
5: Et puis après, effectivement, William, on va conclure ensemble cette belle journée. Cool. Et donc, effectivement, je suis avec Solveig, qui est de la Peña des Templiers. Est-ce que tu veux nous la présenter ? Merci d'être là déjà.
6: Mais avec grand plaisir. En fait, la Peña, ça fait quand même près de 70 ans maintenant que la Peña anime la cavalerie. Au début, c'était une clique. 1955, la clique cavalérienne. Et puis après, c'est devenu batterie fanfare. Et depuis 2 ans maintenant, on a évolué sur le répertoire pour passer plus Peña. Donc, c'est des chansons festives, la Gofa Lolita, les yeux d'Émilie, toutes ces choses qui animent. Et c'est un plaisir pour nous d'animer et les fêtes de village, mais également les monuments. Et c'est tous les jeudis soirs que nous répétons, 18h30, à la mairie de la Cavalerie, où nous sommes 14 pour l'instant. Alors, saxophone, caisse claire, trompette, corps. Et donc, tous les volontaires sont les bienvenus, tous les amateurs, même quand on ne sait pas jouer. Moi, ça fait 3 ans seulement que je me suis dit, tiens, si je faisais de la trompette. Ils m'ont accueilli gentiment, ils m'ont prêté un instrument, et puis maintenant, je fais partie de la Peña. Donc vraiment, quand on a envie de participer à quelque chose, je pense que le sens de l'accueil de cette Peña est particulièrement agréable, et c'est quelque chose que l'on fait sans se prendre la tête, quoi. Vous allez voir, c'est très naturel. Il n'y a pas de record à battre. C'est juste plaisir, partager ensemble quelques notes de musique. Donc tous les amateurs, même débutants, sont les bienvenus le jeudi soir à 18h30 pour rejoindre la Peña des Templiers.
5: Eh bien, merci beaucoup. Est-ce que vous avez des prochaines dates annoncées ?
6: Alors, on en a pas mal des dates. Bon, déjà le 8 mai, hein. 8 mai au Monument aux Morts, un peu incontournable. Après, on a la fête de la musique. Vous êtes invités à la Couvertoirade pour la fête de la musique. Il y a de la joie où on a mis bras ça. Puis après, le 14 juillet, le marché de la cavalerie peut-être. Enfin, à la demande, hein, on est tout à fait disponible pour qui veut vous faire jouer. C'est avec plaisir qu'on répondra aux demandes.
5: Merci beaucoup Solveig, on te laisse aller te préparer et moi je vais re-rentrer dans la caravane pour donc conclure cette émission et cette journée d'émission avec vous toutes et tous. Nico, tu as été là depuis ce matin, même on était là hier, donc merci à toi.
1: Merci Nico.
7: Mais avec plaisir, c'est une aventure hein, de ressortir la caravane, de s'installer, de produire une journée de direct. Il y a plein de montages qui ont été faits la veille. Il y a la diffusion à gérer. Après, moi je vais plier doucement tout le matos, le mettre dans mon camion, atteler la caravane parce que j'ai les enfants qui m'attendent à la maison. Je vais vous laisser festoyer à la cavalerie.
1: Bon, on va t'aider.
7: Mais bien sûr, j'y comptais bien. Et puis demain, on va retrouver nos pénates, notre petit studio rue de la Capelle, parce qu'on a un direct à midi, qu'il y a plusieurs émissions musicales enregistrées, José et Doumé qui sont passés d'ailleurs et qui ont fait une émission. Ils vont retrouver aussi le studio à la radio. Et puis vous retrouverez tous les podcasts et tous les sons réalisés.

0: a accueillis. C'était donc notre première étape hein, de notre projet La Caravane en balade des escales radiophoniques participatives, à suivre prochainement, mais après l'été, à Saint-Rome-de-Tarn, Viala du Tarn et au Clapier. Voilà. Et on espère en 2027 aussi.
1: Ben oui, on est prêt à recommencer. Hein. On s'est tellement plu pendant 2 jours. Quand je dis plus, c'est pas un jeu de mots par rapport bon, au fait que c'est un petit peu humide, hein, mais... Non, c'est toujours voilà, une équipe et une team, comme on dit, super, super sympa. On a vu les administrateurs aussi qui ont été très présents aujourd'hui, qui sont venus. Ça fait, quand on est salarié, c'est chouette de se sentir soutenu par ces bénévoles et ces administrateurs. Donc voilà, à refaire.
0: On peut rajouter aussi que les gens peuvent nous retrouver ce soir avec des images, la radio avec des images sur France 3, quoi. Maintenant, ça s'appelle.
2: Ici, Occitanie.
0: Voilà. Moi qui dis encore Pôle emploi.
2: 19h05, donc pour un reportage sur la caravane. On remercie d'ailleurs les équipes de France 3 qui y sont venues. Et puis, merci à tout le monde.
3: Merci Radio Larzac, surtout.
1: Oui. Ben oui, Clara.
4: Merci Radio Larzac.
5: Merci. Merci à la DRAI pour l'accueil. Merci à la mairie de la Cavalerie pour l'accueil aussi. Et on va vous laisser avec la Peña des Templiers.
0: Rappelez qu'après la Peña, il y a quand même un apéro quiz devant la DRAI, suivi d'un concert donc à prix libre de chants de baleines stellaires. Voilà, donc à 20h30.
2: Et un repas aussi, un petit repas partagé ici devant la caravane, parce qu'il ne va pas pleuvoir.
1: Et non, le soleil est revenu grâce à la Peña des Templiers.
2: Bonne continuation.
5: La Peña, c'est à vous.

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2: Bonjour à toutes et bonjour à tous, bienvenue à vous dans ce 18e épisode de cette 18e saison de l'émission Frères de chaussures, une émission animée par moi-même. Je m'appelle Rémi, ex-journaliste radio, actuel assistant d'éducation, AED, pour ceux qui savent pas ce que c'est pion, surveillant dans un lycée, et qui a créé cette émission il y a donc 18 piges maintenant pour parler de musique, parce que c'est cet art qui nous anime tous au quotidien et que nos vies seraient résolument plus tristes si elles n'existaient pas. En ce qui me concerne, c'est donc le rap qui m'a alpagué, qui pique ma curiosité chaque jour un peu plus, qui me surprend, qui m'émeut, qui parfois me consterne aussi, évidemment, mais comme disait le poète, si j'aime pas, j'écoute pas, et puis c'est tout. Parce qu'on vit dans un pays où on peut encore écouter ce qu'on veut, mais pour combien de temps, ça je ne sais pas, quand on voit que certaines mairies tout juste élues s'empressent de sucrer les subventions accordées à des assos culturels qui organisent des festivals, des concerts, des ateliers, des radio-assos, bref, tout ce qui fait du lien social entre les gens, donc méfiez-vous, restez vigilants, parce que si des heures sombres sont derrière nous, elles peuvent l'être tout autant dans le futur. Mais tant qu'il y aura des cerveaux pleins d'imaginaires, de talents qui ne demandent qu'à s'exprimer, et un tant soit peu de public pour l'apprécier, eh bien j'essaierai de vous faire découvrir ces artistes et de vous expliquer pourquoi je les apprécie. Cette semaine encore, vous verrez que j'ai fait une programmation plutôt éclectique, on va dire, avec du rap bien hardcore, notamment avec LTA. On a de l'engagement et du kickage avec Riam, Solomando ou Glitch. On a de la très bonne instrumentale, qu'elle soit très très orthodoxe et vintage avec Money Days et Daoud, ou beaucoup plus abstracte avec ce bon vieux Altarba. Et puis on fera aussi un petit tour aux States, évidemment, avec des têtes d'affiche toujours bien en canne, en les personnes de Larry June, Currency et The Alchemist. On arrive vers la fin de cette 18e saison, et oui, parce qu'en général, il y a un peu plus de 20 émissions et qu'on est déjà à la 18, donc il va rester 3 ou 4 émissions d'ici la fin de l'année. Il y a encore sûrement des artistes que je n'ai pas découverts, il y en a que je n'ai pas pu passer dans l'émission faute de temps. Il me reste donc 3-4 épisodes à diffuser d'ici la pause estivale, et je ferai de mon mieux pour parler de tous ces artistes qui vont nous sortir de gros projets d'ici là. Mais par exemple, là, à l'heure où j'enregistre cette émission, c'est-à-dire on est le 22 avril, là, quand je suis dans mon canapé en train d'enregistrer, je sais quasiment déjà que donc cette émission que je suis en train d'enregistrer, elle va passer dans la semaine du 4 mai, si mes calculs sont bons. Et donc la prochaine émission sera celle du 18 mai. Et là, pour l'émission du 18 mai, je sais quasiment déjà tout ce que je vais vous passer. Parce qu'il y a Sheldon qui sort un album, il y a Zek qui sort un album, il y a Absolem qui sort un album dont j'ai envie de parler. Donc voilà, ça va très très vite, les cases se remplissent très vite. Et d'ici là, d'ici le 18 mai, donc quasiment dans un mois, il y aura d'autres projets qui seront sortis. Et je peux pas tout passer dans mon émission. Et voilà, c'est la tristesse de ma vie. Bref, il y a des projets dont je parlerai sûrement que à la rentrée de septembre. En tout cas, d'ici là, n'hésitez pas vous à me contacter pour me parler de vos recommandations, des artistes que vous écoutez, me dire lesquels vous aimeriez que je diffuse dans mon émission, et si nos goûts correspondent, eh bien peut-être qu'ils apparaîtront dans une de mes futures playlists. Et donc, comme d'habitude, cette émission est diffusée jusqu'à vos oreilles grâce à 19 radios. Si vous m'écoutez sur les ondes, eh bien c'est grâce à elles. 19 radios que je remercie encore et toujours en début d'émission. Merci à Radio Escapade, Radio Larzac, Radio Sommière, Radio Vassivière, merci à Radio Grille Ouverte, à Radio Cocolico, à l'autre radio, merci aussi à Radio Temps Rodez, à Radio Calade, Radio Valois Multien, Couleur FM, Fréquence Mistral. Merci encore et toujours à Radio Alto, à Booster FM, à Radio Libre en Périgord, à Frequenza Nostra, à Radio Guémozo et enfin merci à Radio FM 43 et Fréquence Luz. Toutes ces radios proposent mon émission à vous, leurs auditrices et auditeurs. Peut-être que certains d'entre vous m'écoutent plutôt sur le blog Arte Radio, donc il y a une plateforme qui a été mise en place par Arte Radio pour héberger des contenus audio et tout ça gratuitement. Et donc, moi, je profite de cette plateforme qui est très, très pratique pour les créateurs de contenus audio dont je fais partie. Et donc, sur ce blog, vous pouvez écouter mes émissions, évidemment, mais aussi les télécharger pour pouvoir les réécouter ou en tout cas les écouter dans des conditions qui vous plaisent le plus, finalement. Voilà, trêve de blabla et on passe maintenant à la musique.
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Et on commence avec LTA et le morceau Om Kalash. C'est sur une prod de Vernis, c'est extrait de son projet Psycho Glitch, un EP 5 titres qui est sorti le 14 avril dernier. Pas de featuring pour cette fois. LTA revient à sa bonne vieille solitude qui l'accompagne dans ce game depuis plus de 25 ans maintenant, puisque ses premières apparitions remontent à la fin des années 90, même si lui, il a commencé à rapper vers 93-94. Comme le disait B2 dans un article sur l'abécédaire du son qui était paru en 2015, il nous dit « Le rappeur n'a pas bougé ses positions d'un iota depuis sa première apparition en 99 sur la mixtape Sans d'encre, où se devinait déjà une musique virulente et crue. » Et bien effectivement, depuis 2015 et encore plus depuis 99, ça n'a pas changé. 26 ans après, on a toujours cette virulence, comme vous l'avez entendu. Le côté cru, voire choquant, sur certaines lignes, est toujours bien présent dans la discographie de LTA. Par contre, effectivement, le côté solitaire, il avait un peu disparu en 2025, tant il a sorti de projets avec des comparses, alors aussi sombres et authentiques et aussi virulents que lui, que ce soit avec Emo, avec qui il a fait un album commun, mais aussi des feats avec JP Manova ou Caïman l'Animal. Mais effectivement, c'est quand même quand il retrouve sa tanière et sa solitude que LTA retrouve là aussi toute sa verve, son aigreur et sa misanthropie. On sent que le gars n'aime pas grand monde en règle générale et dans le rap-jeu en particulier. Il n'aime pas se mélanger, il prône un rap qu'on pourrait qualifier d'orthodoxe et plutôt destiné aux puristes. Mais vraiment les vrais puristes, parce que même ceux qui écoutent du boom bap type Furax et tout ça, je suis pas sûr qu'ils connaissent LTA par exemple. Voilà. Et ils auront sûrement d'ailleurs du mal avec la radicalité des textes de LTA. Il a côtoyé au niveau radicalité à ses débuts les gars de la rumeur. D'ailleurs apparemment c'est Ekoué qui lui aurait trouvé son blaze, parce que LTA ça veut dire le téléphone arabe. Et donc apparemment c'est Ekoué, en tout cas c'est ce qu'il a dit dans une interview, qui lui a trouvé ce petit surnom sympathique. Et dans une autre interview qui date de 2013 cette fois, parce qu'il faut remonter loin, parce que ben, comme je vous l'ai dit, il est quand même très solitaire, misanthrope, et il accorde assez peu d'interviews, ou en tout cas il y en a assez peu qui sortent. À l'époque, il avait donc accordé une interview à un site qui s'appelle Conçu pour durer, et il avait déjà cette mentale-là sur sa position dans ce que certains donc appellent le rap-jeu. Pour lui, ça n'en est pas un, évidemment, comme il l'expliquait dans cette interview, où il disait, deux points, ouvrez les guillemets, « Parce que moi, je ne suis pas comme tous ces amnésiques, je sais d'où je viens, pourquoi je suis là. » Eux, tous ces gens, c'est des lobotomisés. Aussi bien ceux qui font ce rap que ceux qui l'écoutent. C'est aussi simple que ça. C'est une matrice. Soit tu es dans cette matrice, soit tu ne l'es pas. C'est pas pour rien si je fais pas de featuring. C'est pas pour rien si on parle pas de moi. Je suis pas dans cette matrice, je rentre pas dedans. Je veux pas y rentrer, on veut pas me faire rentrer, tout va bien, chacun dans son monde. Je trouve que c'est une logique. Soit tu es dans un circuit bien rodé et tu vas te retrouver à écouter cette musique, à avoir un style de vie qui va avec, à t'empoisonner aussi bien le corps que l'esprit. Soit tu vas essayer d'être dans une autre logique où tu essaies de t'élever, de vivre autrement, aussi bien mentalement que physiquement, et tu seras dans une autre matrice avec sa culture, sa musique, sa façon de bouffer, de vivre, de dormir, de penser. C'est des matrices. Donc voilà, c'est un point de vue que lui propose. Je dis pas qu'il a raison, mais en tout cas ça montre qu'il a quand même bien réfléchi sur la question depuis ses 26 ans qu'il est dans le game. Et ce qui est sûr donc, c'est que depuis toutes ces années, LTA il n'a pas chômé, il sort des projets avec une régularité qui amène le plus grand respect et aussi avec une qualité qui suit. Sur son Bandcamp, on a des projets qui remontent à 2004, mais il en avait donc sorti déjà avant. Et on voit qu'il y a quand même une accélération ces dernières années, donc avec la digitalisation pardon, de la musique. Il a sorti 3 très bons projets en 2025, sans compter donc les feats, et pareil en 2024, etc. Donc tout est dispo sur le Bandcamp de LTA. Ce projet qu'on vient d'écouter, Psycho Glitch, est encore très court, très compact. C'est un format qu'il aime bien, les formats 4, 5, 6 titres, grand max. Et pour les prods, on retrouve donc Vernis sur le morceau Om Kalash qu'on vient d'écouter, avec des bons pianos bien hypnotisants et oppressants, là, comme LTA aime bien kicker dessus. D'ailleurs, Vernis, il avait produit le feat qu'il avait fait l'an dernier avec JP Manova. On retrouve aussi Cool M de La Rumeur. Alors, je sais pas s'il y a une faute de frappe, si c'était The Heretic ou si c'est The Heretic, T-E. Je sais pas. Il y a aussi LP, alors je suppose que c'est pas le même LP qu'on connaît des États-Unis, de Laura et Midas Cash aux productions. Voilà. Très très bon premier projet pour 2026 pour le LTA. Il a dit sur les réseaux d'ailleurs qu'il était même pas censé le sortir et que finalement ben, il l'avait fait. Et ben, je trouve qu'il a plutôt bien fait.

Le retour de Riam, rappeuse parisienne avec son projet Force à nous, dont est extrait le morceau qu'on vient d'écouter qui s'appelle Nouvelle Lune, un morceau en featuring avec le rappeur Solomando, c'est sur une prod de Mandal. Force à nous est un projet 4 titres qui est sorti le 10 avril dernier avec donc Solomando en invité mais aussi Emo, H-E-M-O, dont je vous parlais juste avant avec LTA. Et donc au prod, on retrouve le beatmaker Mandal qu'on vient d'écouter mais aussi Figure 8, je suppose que ça se dit en anglais mais je le dis en français, Bonzer et Koulem qu'on retrouvait aussi déjà chez LTA. Koulem donc qui était un des deux DJ et producteurs mythiques de La Rumeur avec Soulji. Petit projet 4 titres donc pour ce retour de Riam qu'on avait laissé il y a plus de 2 ans maintenant avec un projet qui s'appelait Rétive. Et voilà, à l'époque de Rétive, comment France Culture, excusez du peu, présentait l'artiste et la rappeuse Riam. Il nous disait: c'est sur scène que Riam s'est révélé, écumant les open mic, tournant aux quatre coins de la France et assurant les premières parties de grandes références du rap français telles Medine, Rossé, Ali et Kazé. C'est vrai que la carte de visite est belle. Medine, Rossé, Ali, Kazé, quand t'as fait ça, après t'es bien. Depuis maintenant une quinzaine d'années, la Parisienne revendique une musique indépendante, antiraciste et féministe. Avec engagement et précision, Riam porte la voix d'identité systémiquement menacée d'appropriation, de dénaturation et de silenciation. Donc voilà, ça c'était pour France Culture, qui aime bien utiliser des mots compliqués, mais en même temps ça définit bien le rap de Riam. Et donc pour la présentation courte, voilà quelques mots que Riam a sortis sur ses réseaux à elle en sortant l'EP. Elle a dit: merci à mes proches, mes amis pour votre écoute et votre soutien, pour nos discussions précieuses qui élèvent spirituellement et politiquement. Elles m'ont grandement inspiré pour cette EP. À nos princesses, nos princes, nos mortes et nos morts, force à nous, l'issue sera victorieuse. Et effectivement, voilà, c'est assez balèze comme mot, ça fait un petit peu les frissons. Et c'est marrant parce que ces mots justement reflètent quand même super bien la teneur de la musique et des propos de Riam, donc dans les textes qui mêlent à la fois beaucoup de poésie, d'amour, d'espoir, de spiritualité et dans le même temps de la révolte, de la tristesse, voire de la rage. Et le tout se mélange vraiment bien, je trouve. Et en plus, elle a des très très bonnes prods qu'elle a choisies pour ce projet. Là, il y a une prod très ensoleillée et printanière, presque drumless, qui se marie à merveille avec les textes de Riam et de Solomando. Et rien que la phrase de fin, moi je le trouve incroyable. Tes peurs se brisent quand tes larmes. Oula, ben, je vais la redire du coup. Tes peurs se brisent quand tes larmes brillent. Voilà, je vous laisse réfléchir à ça, mais c'est très touchant, rempli de tristesse et d'espoir, encore une fois. Et tout ça en une seule phrase. Balèze. Et donc, très bon choix de prod, tout comme le feat là, qu'elle a choisi pour ce morceau Nouvelle Lune, c'est Solomando, dont moi j'avais parlé dans une de mes émissions pour la sortie de son projet Jeune Basquiat. C'était il y a un petit moment maintenant. C'est un artiste assez jeune, mais très très mature et posé. Et je trouve qu'il correspond vraiment bien au thème que veut développer Riam dans ce projet, et en tout cas sur ce morceau Nouvelle Lune, sur le côté apaisant, sur la spiritualité évidemment, sans non plus se laisser bercer par des espoirs vains ou par les sirènes de l'industrie. C'est quand même assez agréable à écouter. Solomando, il y avait un article en entier de Genono, un très bon journaliste rap sur le site du Move à l'époque de la sortie de Jeune Basquiat, qui en avait parlé. Et je vais vous lire un petit extrait, mais j'avais prévu de vous lire un long extrait, mais je pense que ça va être trop long. Donc je vais juste faire un peu plus court. Genono qui écrivait: on ne l'a pas cité immédiatement pour éviter de tomber trop vite dans le cliché du « il rappe comme lui, il a le même timbre de voix et on sent qu'il l'a écouté en boucle », mais l'une des principales références de Solomando est Ali, l'auteur de K.O. et Harmony, pas le boxeur. Il le cite d'ailleurs directement au cours d'une interview avec Scred Magazine, mais honnêtement, s'il ne l'avait pas fait, on se serait douté de quelque chose. Que ce soit dans l'écriture ou dans l'interprétation, la filiation est assumée au point de faire dire à certains auditeurs que l'un est le fils spirituel de l'autre. On n'ira pas jusque-là, d'autant que ce serait faire peser une pression trop importante sur les épaules de Solomando, mais on comprend l'idée. Il ne faut cependant pas oublier qu'il s'agit d'un jeune artiste dont la direction artistique va s'affiner et dont la personnalité va s'affirmer avec le temps, et qu'il devrait, en toute logique, s'éloigner de son modèle de départ, projet après projet. Donc voilà, il y a tout un article qui date donc de 2024 ou 25, je ne sais plus exactement, sur le site du Move, écrit par Genono sur Solomando, vous pouvez aller lire en entier. Et effectivement, je pense qu'on ne va pas tarder à entendre parler de Solomando à nouveau, parce que ce projet Jeune Basquiat remonte à un an et quelques maintenant, voire 2 ans, je ne sais plus exactement. Et du coup, j'imagine qu'il va nous gratifier d'une sortie tout prochainement, en tout cas je l'espère. Voilà donc pour la petite présentation de Riam et là de Solomando. La connexion, en tout cas, elle fonctionne à merveille entre les deux. Et moi, j'ai vraiment plaisir à avoir évolué cette rappeuse, parce que ça fait un petit moment que je l'écoute maintenant, et je trouve qu'elle a vraiment trouvé un très très bon équilibre entre revendication et introspection. Et c'est très agréable à écouter. Et à noter aussi sur ce projet la très belle cover, la pochette du projet, qui a été réalisée par Loaze, et que vous pouvez aller voir donc sur le Bandcamp de Riam, notamment.

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Morceau numéro 3 de cette 18e émission de Frères de Chaussures, on retrouve le génie de Keukra avec le morceau Maintenant. C'est sur une prod de Chili Gonzalez. Vous l'avez entendu, il y a un mix un peu particulier parce que ce morceau est en fait extrait d'un projet qui s'appelle Zilch. Z-I-L-C-H, Zilch saison 1. Qu'est-ce que c'est que ce truc? Et bien sur le Bandcamp, il est expliqué que Zilch est une série originale qui capture à chaque épisode la création d'un morceau en une seule journée, de l'arrivée au studio à l'enregistrement final, avec un twist. En tout, pour cette première saison, sachez qu'il y a eu 6 épisodes, avec donc 6 invités. Il y a eu Danil, Bucci, TEDx Max, Jungle Jack, Léo SVR et donc Keukra, ce qui est déjà un plutôt très beau casting pour une première saison. Chaque épisode est accompagné d'une vidéo YouTube, donc on voit la rencontre entre Chili Gonzalez et l'invité, sur le processus de création du morceau et sur l'enregistrement. Parce que oui, le projet est entre autres porté donc par le pianiste suisse Chili Gonzalez qui colonise petit à petit le rap français de ses prods finement distillés. C'est aussi une collaboration avec Grunt, qui est un média rap plutôt très connu et qui est très très au point sur le rap français et qui maîtrise à merveille le format vidéo. Voilà pourquoi ces capsules se sont retrouvées aussi sur YouTube pour avoir les épisodes. Et donc là, moi j'ai choisi de vous passer le morceau Maintenant parce que j'adore Keukra. Voilà, Keukra qui est un rappeur masqué, hein, il se masquait bien avant que ce soit à la mode, ça fait très très longtemps qu'il est dans le game et qu'on n'a jamais vu son visage. Il vient du 9-2 à la base et c'est un des rappeurs les plus créatifs, ou en tout cas qui se met le moins de barrières artistiques dans le rap français. Il a été à la pointe sur plein de styles différents, il a fait de la grime, de la two-step pour le côté UK un peu, puis même sur les côtés autotune, il a très très vite joué avec, mais en même temps c'est un très très bon... chanteur, il a un sens de la mélodie extraordinaire, comme vous l'avez entendu dans le morceau qu'on vient d'écouter. Là, le morceau qu'on a écouté, il n'y a quasiment pas d'autotune, hein, c'est très naturel. Et en plus, après, quand il se met à kicker, il y a des très très gros morceaux où il rappe très très bien. Toujours un peu dans l'ego trip, il le répète souvent en interview, pour lui, tout ça c'est trop facile. Mais c'est assez rigolo parce qu'il le fait, c'est tellement exagéré que ça marche bien, en fait, je trouve ce côté, c'est trop facile de le faire. Et d'ailleurs, même Chili Gonzalez, qui est pourtant un pianiste qui a travaillé avec beaucoup beaucoup de monde, il a déclaré à son sujet que Keukra c'est quelqu'un avec une culture musicale de malade qui a envie d'aller très loin. J'ai dû passer une vingtaine de jours en studio avec lui et il m'a demandé de le pousser hors de sa zone de confort pour un album qui arrivera courant 2026. C'est vraiment l'un des musiciens qui m'a le plus impressionné depuis très longtemps. Et donc le type, je vous le dis quand même, il a bossé pour Drake, les Daft Punk, Tequila Tex et j'en passe. Donc c'est pas un compliment à prendre à la légère. Et donc sur ce futur projet de Keukra, il y a un article paru sur le site Culturap qui justement nous parle de cette future collaboration, qui nous dit que Keukra, le rappeur énigmatique de Courbevoie, repousse une nouvelle fois les frontières de sa musique. Connu pour son style bien à lui, il prépare un album qui promet de le sortir de sa zone de confort. En studio pendant une vingtaine de jours, ils ont travaillé avec Chili Gonzalez à casser les codes habituels du rappeur, promettant une véritable évolution musicale. Ce projet prévu pour 2026 témoigne d'une exploration musicale poussée. Donc voilà, ça c'est le genre de truc qui met l'eau à la bouche, moi, d'avoir de toute façon n'importe quel nouveau projet de Keukra, moi ça m'intéresse. Et donc là, je trouve que sur ce morceau qu'on vient d'écouter qui s'appelle Maintenant, ça nous donne déjà, je pense, une petite couleur de l'album qui sortira en 2026. Si ça vous intéresse, il y a donc une chaîne YouTube, je crois que c'est sur la chaîne YouTube de Grunt directement, vous pouvez aller voir les épisodes. Il y a le Bandcamp de Zilch saison 1, et puis on a hâte de voir une saison 2.

c'est pas tous les jours que je vous propose des morceaux calmes comme ça, uniquement instrumentaux. Et là, il y a un projet qui n'est pas encore sorti à l'heure où j'enregistre, mais qui le sera sûrement quand vous m'écouterez, avec ce morceau qu'on vient d'écouter, qui s'appelle Queensbridge, New York. C'est un EP qui s'appelle Hoods, et c'est un EP du trompettiste Daoud, en collaboration avec le beatmaker Money Days. Et donc, le morceau qu'on vient d'écouter, c'est le premier extrait qu'ils ont sorti. Un morceau d'une douceur et d'une poésie qui va apaiser tous vos maux, j'espère, parce que moi, en tout cas, c'est ce que ça a fait. La douceur de la trompette de Daoud, toute feutrée là, avec les arrangements et les petites rythmiques hip-hop, toute soul de Money Days, ça donne ce morceau, donc je trouve incroyablement délassant et poétique. Et pour en parler plus en détail, eh ben, pour une fois, je suis allé sur un média sur lequel j'ai pas l'habitude d'aller, finalement, puisque c'est Jazz Radio qui vous en parle, parce que c'est vraiment un mix de jazz et de hip-hop. Et ils nous disent, quand un trompettiste et un beatmaker tout droit venu du monde du hip-hop unissent leurs forces, ça nous donne un EP brillant, novateur et rafraîchissant. Vous le savez sans doute, le jazz et le hip-hop sont étroitement liés d'un point de vue musical. Si chronologiquement le jazz est arrivé bien avant son petit frère, le hip-hop, lui, n'a jamais cessé de s'inspirer du jazz pour créer ses premières instrumentales à base de samples de standards de la musique noire. Ainsi, le hip-hop a perpétué l'héritage jazz. Logique donc de voir deux représentants du jazz et du hip-hop français unir leurs forces pour nous proposer un voyage dans les quartiers populaires du monde entier. Le projet s'appelle Hoods et il nous est proposé par Daoud et Money Days. Nous allons les présenter brièvement pour ceux qui ne les connaissent pas. Daoud est un artiste français hyper polyvalent, trompettiste mais également beatmaker comme on dit dans le hip-hop et producteur, nouveau visage de la scène jazz française actuelle. De l'autre côté, on a Money Days, qui est un des beatmakers préférés des artistes rap francophones, très doué dans le registre boom-bap old school, avec des productions remplies de samples de jazz, de notes de piano, de contrebasses, de trompettes. Bref, deux artistes assez jeunes, faits pour s'entendre, qui nous proposent donc un projet commun intitulé Hoods, où le jazz et le hip-hop s'entremêlent. Un projet qui n'est pas qu'une suite de morceaux, mais surtout une incitation au voyage dans le temps et dans l'espace, puisque Hoods vous trimballe de New York, Queensbridge, à Tabriket, au Maroc, en passant par Lyon, Saint-Louis ou encore Loued. Le tout avec une même cohérence musicale et une influence jazz indéniable, 5 titres, 5 lieux pour un EP au concept assez avant-gardiste. Voilà, je ne vais pas m'apesantir beaucoup sur le projet parce qu'ils l'ont très bien.

Puisqu'on parlait de beatmaker juste avant et de projet de beatmaker et que je suis un journaliste qui fait bien son travail avec de magnifiques transitions, et bien là on a écouté un extrait du dernier projet en date d'un autre grand beatmaker français qui s'appelle Altarba, beatmaker respecté donc de la scène hip-hop française et surtout du abstract hip-hop à la française avec

Le morceau qu'on a écouté qui s'appelle Ghost in the Sands. Et le beatmaker est ici accompagné, vous l'avez entendu, de deux artistes et non des moines, puisqu'on retrouve les magnifiques chants hispanisants de Paloma Pradal et les rimes pleines de rage de Green. Altarba, il a donc produit pour beaucoup de rappeurs en France, c'est pour ça que beaucoup de rappeurs le connaissent, mais il a aussi sorti beaucoup de projets instrumentaux où il peut vraiment se laisser aller. C'est des projets qui ont marqué les esprits. Lullabies for Insomniac, par exemple, en 2013, La Nuit se lève en 2017, ou encore La Fin des Comptes en 2022. Et donc là, il sort en 2026 son nouveau projet qui s'appelle Irwin's Land, dont est extrait le morceau Ghost in the Sands qu'on vient d'écouter. Altarba, qui fait partie aussi du groupe Droogs Brigade de chez CMF Records, donc beatmaker de Toulouse. Il a donc composé pour de très très bons rappeurs, je ne vais pas tous vous les citer, mais il a marqué à chaque fois avec ses albums instrumentaux, et je ne suis pas le seul à penser qu'il a vraiment marqué une époque, parce qu'il est là depuis, je vous l'ai dit, Lullabies for Insomniac, ça sort en 2013, et moi j'ai commencé à entendre parler d'Altarba dès que j'ai commencé à écouter du hip-hop, et donc j'ai l'impression que c'est vraiment vers 2010-2011 qu'il a commencé à avoir ses prods tourner un petit peu partout sur le rap français. Et il y a un très très bon site qui, à chaque fois qu'il s'agit de parler de l'équipe CMF, ils nous font des articles incroyables, sous la plume de Benjamin Berton, et le site c'est Sunburns Out, qui a chroniqué donc ce nouvel album de Altarba, et je vais lui laisser de la place parce qu'il écrit vraiment vraiment bien ce monsieur, et il connaît vraiment très très bien son sujet. Deux points, ouvrez les guillemets. Les albums solo d'Altarba sont parmi tous les disques que forge le beatmaker et compositeur les propositions les plus abouties et passionnantes. Le bonhomme est à peu près le seul aujourd'hui à faire l'effort, qui n'était pas rare dans les années 90 et 2000, d'imaginer des histoires autour de sa musique et de signer ce qui s'apparente ainsi à des concept albums. Ces disques s'appuient sur des scénarios plus ou moins aboutis, ou du moins un narratif suffisamment travaillé pour convoquer à chaque fois un imaginaire complet, enveloppant et envoûtant. C'était le cas des deux disques précédents de cette série, lesquels constituent plus ou moins une trilogie, La Nuit se lève et La Fin des Comptes. Le premier disque explorait une réalité alternative sombre et futuriste, façon Blade Runner, disons. Le deuxième, l'univers macabre, cruel et onirique des contes de fées, une version grim, voire grimcore, plus que Perrault. Irwin's Land se situe littéralement au point de rencontre des deux univers sur un territoire imaginaire plus psychédélique que heroic fantasy, onirique et lumineux que violent et torturé. C'est un disque de hip-hop et d'aventure, un cycle musical qui se situe quelque part entre Jules Verne, Lovecraft et le monde de Narnia. Cette technique d'écriture est ici parfaitement maîtrisée, ce qui est en soi une performance puisque le tout tient en 45 minutes et 13 plages, sans abuser des explications ou de séquences narratives. Comme on critiquerait un film d'aventure en racontant l'histoire pas à pas, on se tromperait en proposant du disque une analyse titre à titre. Irwin's Land est une odyssée, un disque d'exploration où l'on croisera la route de nombreux personnages, de nombreux lieux inventés, souvent simplement esquissés, suggérés ou décrits en une ligne ou deux, voire sur un son, un motif, une ambiance. On croise des figures terrifiantes ou vénéneuses, des sirènes, des sorcières, comme si on se faisait un trip à la Conan le Barbare dans une époque qui tient autant du futur que du Moyen-Âge. On replonge avec Ghost in the Sands dans une combinaison virtuose de samples, de chants anciens, orientalo-hispanique avec sa collaboratrice régulière et chanteuse de flamenco Paloma Pradal, et de horrorcore, le tout fendu en deux par le flow tranchant et punk d'une Green toujours aussi impressionnante et décisive. On passe du disque au silence, de la terre au ciel, avec une sérénité et une détermination bienveillante, comme poussée dans le dos par une main amicale. Ce disque est un parcours formidable, une de ces aventures merveilleuses qu'on n'est pas prêt d'oublier et qui nous font voir le monde et la musique avec des yeux oreilles d'enfant. Des trois disques récents d'Altarba, celui-ci est le plus innocent et apaisé, le plus maîtrisé peut-être, et techniquement abouti, à travers cette recherche d'adéquation parfaite entre le fond et la forme. Oui, j'ai pas lu en entier la chronique, et déjà c'est déjà très très bien, quand Benjamin Berton parle d'Altarba, c'est quand même à chaque fois un pur bonheur, donc on se tait, on écoute et on lit. Et si avec ces mots en tout cas, et les mots de Benjamin Berton, j'ai pas réussi à vous donner envie de découvrir l'album Irwin's Land de Altarba, et ben je peux plus rien faire pour vous.

Yes. Glitch, nouveau groupe composé de Green, dont on parlait juste avant d'ailleurs, souvenez-vous, hein, sur le morceau de Altarba, et de 8000, que je ne connaissais pas du tout, pour être honnête. Green, moi je l'avais découvert grâce à Krav Boka, pour le coup, ils avaient collaboré sur un projet qui s'appelle Dernier Métro, pardon, en février 25, et déjà j'avais beaucoup accroché à son flow et à ses textes et à cette énergie punk dont on parlait un peu juste au-dessus, et donc je me suis mis à suivre son travail sur les réseaux sociaux, et c'est comme ça que j'ai découvert la formation du groupe Glitch, qui vient donc de sortir un EP 6 titres qui s'appelle Glitch, et dont on vient d'écouter le morceau qui s'appelle Glitch. Voilà, démerdez-vous avec ça. Du coup, j'ai voulu en savoir plus, parce que effectivement, c'est pas des artistes que je connais particulièrement, même si j'avais découvert Green un peu avant 8000, mais je n'en savais pas beaucoup plus. Et je me suis dit, bah, très logiquement, je vais leur envoyer un DM sur leur page Insta, en espérant avoir une réponse. Peut-être qu'elles me répondront, je me disais, au moins, peut-être qu'elles verront ma demande, mais sans avoir trop d'espoir non plus. Et finalement, ce fut une très agréable surprise de voir que non seulement elles me répondaient, qu'elles m'ont même proposé qu'on s'appelle carrément pour en discuter, et c'est des choses qui sont assez rares. C'est pourquoi je voulais le signaler chez les rappeuses et rappeurs à qui je demande des infos. C'est soit j'ai pas de réponse, soit des fois c'est vraiment une phrase que j'aurais pu retrouver, enfin que j'aurais pu formuler moi-même. C'est assez rare d'avoir des artistes qui sont ouverts à la discussion comme ça, et donc je les remercie beaucoup, beaucoup d'avoir accepté ce coup de fil pour en savoir plus. Et d'avoir pris le temps de me répondre. Donc voilà les infos que je peux vous donner suite à cette discussion et qui vous permettront peut-être d'en savoir un peu plus sur ce groupe Glitch. Donc déjà 8000, shame on me, mais j'ai pas demandé pourquoi elle avait choisi ce blaze là. Tant pis, ça gardera une part de mystère, mais j'avoue que celui-là il m'intrigue pas mal. 8000, c'est en chiffres, c'est un 8 et 3-0, voilà que ça s'écrit, mais je ne sais pas pourquoi. Elle m'a dit qu'à la base elle fait pas du tout de rap, elle a fait de la musique, mais en tant qu'étudiante, elle a même fait le conservatoire, donc il y a quand même une sensibilité musicale derrière, mais elle m'a dit qu'elle ne se destinait pas du tout à monter sur scène. Elle bosse dans le monde de la musique, puisqu'elle m'a dit qu'elle était régisseuse, chargée de prod, et si j'ai bien compris qu'elle officiait aussi derrière des platines à travers des mix techno-électro, mais donc il n'y avait pas forcément l'idée de prendre le micro et encore moins de monter sur une scène à la base, contrairement à Green, qui elle rappe, m'a-t-elle dit, depuis une dizaine d'années, mais qui déjà avant ça était plongée dans la musique, plutôt dans d'autres esthétiques, donc plutôt punk, et elle a dit aussi du jazz, elle a parlé de musique extrême, donc leur rencontre en fait c'est vraiment un mélange de ces deux univers-là. Et d'ailleurs, même au niveau des esthétiques rap, elles m'ont précisé qu'elles venaient de deux univers bien différents, parce que 8000 m'a dit qu'elle était plus auditrice de rap français underground, là où Green, elle, est plus orientée rap carry. Et donc, elles ont bien insisté pour qualifier Glitch de groupe, et pas d'une formule genre de rappeuse classique avec une DJ, une MC, etc. Non, vraiment, c'est vraiment une forme, un duo de rappeuses. Et elle voit vraiment ce projet-là comme une entité et pas juste une addition de deux personnalités. C'est la fusion de ces deux personnalités qui donne ce groupe Glitch. Sur le travail, sur leur travail, elles m'ont expliqué qu'au départ, en fait, elles se sont rencontrées, elles ont commencé à bosser sur de la musique ensemble. Qu'au début, 8000, comme elle n'était pas rappeuse, elle a commencé par faire juste des petites top lines, des petits bacs à droite à gauche, etc. pour finalement poser un début de couplet, puis finalement poser un couplet entier, jusqu'à arriver à cette EP Glitch où elle partage autant l'affiche que Green, et on sent effectivement une grande symbiose entre ces deux rappeuses. Le projet, elles m'ont dit qu'elle l'avait véritablement commencé en octobre, donc ça a été assez rapide, hein, finalement, pour sortir en avril. Un EP 6 titres, donc je ne sais pas si j'ai précisé. Niveau prod, elles ont bossé avec des beatmakers pour certaines prods, donc il y a notamment Critical qui a produit le morceau Russ qui est sur l'EP et qui avait déjà bossé avec Krav Boka et Green sur le projet Dernier Métro. Il y a Désordre, alors j'ai pas demandé si c'était Désordre avec un Z dont on a parlé récemment, mais peut-être que c'est lui, donc il a produit un morceau qui s'appelle Daily Affirmation, par exemple. Et pour le reste, enfin je sais pas si c'est pour tout le reste, mais en tout cas après elle m'a dit qu'elles avaient beaucoup travaillé sur des phases B en fait, qu'elles retravaillaient ensuite, sur lesquelles elles rajoutaient des riffs de guitare. 8000 qui vient d'Electro a aussi réarrangé des prods à sa sauce, etc. Et ça donne donc des prods hybrides, comme leur musique. C'est vraiment un adjectif qui est revenu plusieurs fois dans la discussion et qui les caractérise assez bien finalement. Un espèce de truc à cheval entre le rap, l'électro, le punk, et qui du coup dégage une énergie assez impressionnante, en plus du flow des deux rappeuses qui collent parfaitement à cette musique-là. À noter également, puisqu'on parle d'hybridité, de puissance, etc., que ben, c'est la famille, c'est Dudu, de Rock et Dudu, qu'on retrouve au mix et au master du projet, et qu'il a plutôt, lui, l'habitude de travailler justement sur ce genre de prod électropunk, quelque chose de bien énervé. Donc c'est plutôt cool. Et enfin, c'est assez marrant de préciser, c'est pas hilarant non plus, hein, mais je leur ai demandé s'il y avait d'autres projets ou d'autres artistes qui pourraient justement être un peu dans cette veine hybride et qu'elles auraient pu écouter ou qui les auraient influencés, etc. Et elles ont cité notamment Altarba.
Voilà, j'ai diffusé juste avant où Green est en feat avec Paloma Pradal, mais sans qu'elle le sache que c'était dans la même émission. Enfin voilà, moi j'ai pas fait exprès non plus parce que j'avais même pas tilté sur le coup quand j'ai mis les deux morceaux dans ma playlist. Mais donc voilà, tout ça se goupille plutôt pas mal. Et donc pour finir sur le côté scénique, elles veulent évidemment faire passer cette énergie de projet sur scène. Elles ont déjà des dates qui commencent à se caler pour septembre à décembre 2026, mais nous-mêmes nous savons que c'est très compliqué de booker des dates pour des projets rap et encore plus pour des projets rap hybrides comme le leur. Surtout en ce moment, on est dans un contexte, je vous le disais en intro, qu'il y a beaucoup de salles qui ferment, notamment à cause de la fin, enfin pas de la fin, mais de mairies qui décident de ne plus subventionner des festivals ou des salles associatives. Je vous laisse deviner de quel côté de l'échiquier politique sont ces mairies. Voilà. Et donc, il y a beaucoup d'assos qui se font couper les vivres et qui produisaient et qui pouvaient booker ce genre d'artistes. Et donc, ben, j'espère qu'elles vont quand même réussir à trouver quelques scènes encore pour l'automne prochain. En tout cas, si ça passe du côté de chez vous, n'hésitez pas à y aller parce que je pense que c'est une énergie qui doit vraiment être très, très communicative quand on les voit sur scène. Et en tout cas, moi, c'est sûr que j'hésiterai pas à aller voir Glitch sur scène. Sinon, si vous voulez juste écouter l'EP pour l'instant, donc c'est Glitch, Glitch. Et donc, il y a une page Instagram notamment, et puis après, vous les retrouvez notamment sur Deezer et je crois aussi sur Spotify, mais je suis même pas sûr. Donc voilà, n'hésitez pas à checker Glitch, Glitch, et donc le P du même nom.

0: on finit avec une très grosse collaboration entre trois artistes pour un très bon album intitulé Spiral Staircase. Non, j'ai exagéré. Un très bon album intitulé Spiral Staircase. Je sais pas comment on dit spirale en anglais, moi. Deux rappeurs, Larry June et Currency, un beatmaker The Alchemist. L'extrait que je vous ai proposé, c'est Empty Pages, et donc il est extrait de cet album 7 titres, Spiral Staircase, qui est sorti le 20 février dernier. Et voilà, à l'époque, ce qu'écrivait Clément, le collègue du Bon Son, sur la sélection mensuelle, donc c'était la sélection du mois de février, n'est-ce pas, qui nous disait, après le très bon Life is Beautiful aux côtés de 2 Chainz, le rappeur pantouflard préféré de ton rappeur pantouflard préféré, Larry June, collabore une nouvelle fois avec Tonton Alk, donc c'est Alchemist, pour un EP de 7 titres intitulé Spiral Staircase. Staircases. Je me déteste quand je fais ça. La recette reste largement la même, à la différence près que c'est Spita Andretti, a.k.a. Currency, qui remplace le rappeur de College Park. Pour le reste, on retrouve les sempiternelles références au luxe, à la verdure et aux choses simples de la vie, simple entre guillemets, des épicuriens, on va dire. C'est sûr que c'est plus facile quand on monte son escalier en colimaçon pour aller glander à l'étage. Ça veut dire déjà qu'on a un étage et en plus un escalier. Et oui, merci Clément pour cette magnifique petite chronique donc de ce projet Spiral Staircase qui est disponible partout. Et effectivement, ça coule facilement dans l'oreille, les prods tout smooth et jazzy de pleine de palmiers de Alchemist qui sait vraiment toujours bien faire ça et qui laisse donc toute la langueur possible aux deux rappeurs de venir poser leur flow rempli de bœufs et de nonchalance. C'est très agréable à l'écoute, c'est voilà, ça coule tranquillement et ça fonctionne à merveille, en tout cas sur mon petit cerveau. Voilà, c'est la fin de cette 18e émission de Frères de Chaussures. Merci beaucoup à vous de l'avoir suivi. N'hésitez pas à me contacter si vous voulez me recommander des artistes ou si vous voulez me faire des commentaires sur mon émission. Et puis, allez sur le blog Arte Radio pour retrouver le nom des artistes que j'aurais mal prononcé en anglais, par exemple, ou en français même, parce que des fois, on ne sait jamais. Et pour télécharger l'émission sur l'audioblog Arte Radio. Et puis moi, je vous dis à la prochaine pour toujours plus de bons gros peurats, bien sûr.
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Bonjour, je m'appelle Ernest, j'ai 4 ans et je voulais savoir pourquoi il y a des cacas qui flottent et des cacas qui coulent. 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